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2: Bienvenue sur Radio Pénard Skyrock, il est 4h du matin, voici Auria et Soirée Mondaine.
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2: La tendance de la météo pour ce dimanche, eh bien, c'est du beau temps et de la chaleur au programme. D'après Météo France, ouais, il ne devrait pas y avoir de grosses surprises. Ça y est, l'été s'installe véritablement avec des températures qui devraient grimper jusqu'à 32-33 degrés cet après-midi. Et puis à partir de demain, ça va même remonter d'un cran. D'ailleurs, toute la semaine qui arrive, on aura des températures qui seront au-dessus des 35 degrés quasiment tous les jours. Allez, passez un bon dimanche avec nous.
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0: va écouter DJ Tutus, hein, c'était Feu sur Radio Open Arts Skyrock. Bon, bienvenue parmi nous, 85, j'espère que vous êtes en pleine forme, ravi de vous accompagner toute la matinée, bien sûr, en ce dimanche. The Weeknd, ça tombe bien, c'est le week-end, et puis juste après, il y aura Elliot, et on se retrouve ensuite pour l'horoscope.
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2: Bélier, l'énergie remonte doucement aujourd'hui, canalisez-la intelligemment, pas d'excès inutile. Taureau, une stabilité intérieure se confirme, elle vous fait du bien, gardez-la précieusement. Gémeaux, votre esprit retrouve de la clarté, une idée mérite attention, gardez-la près de vous. Cancer, le calme domine en fin de journée, prolongez cet apaisement, il vous recentre durablement. Lion, vous prenez du recul utilement, cela éclaire votre regard, continuez dans cette voie. Vierge, vous préparez efficacement la suite, tout devient plus fluide, continuez sereinement. Balance, un équilibre revient progressivement aujourd'hui, il reste encore fragile, préservez-le attentivement. Scorpion, une évolution profonde se confirme, ne forcez absolument rien, le mouvement agit seul. Sagittaire, une envie nouvelle renaît clairement, regardez-la sérieusement maintenant, elle mérite votre attention. Capricorne, vous consolidez une base importante, elle tient encore aujourd'hui, continuez. Verseau, une idée forte revient clairement, elle devient incontournable désormais. Poisson, votre intuition domine largement aujourd'hui et elle voit juste.
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San Francisco par Sound of Legend à l'instant sur Radio Penar Skyrock, la radio locale, la radio d'ici. Bon week-end avec nous, 5h-20, Paris Africa d'Eric Rocher ou encore Richard Gray tout à l'heure. En attendant, c'est Miley Cyrus, voici Dream As One sur Radio Penar Skyrock. Bienvenue chez nous.

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Chargret, featuring Laurent, à l'instant s'appelle la Luna. Vous écoutez Radio Penar Skyrock, formé les gros tubes de cet été. Voici Gambi avec René Kawila. Et pour suivre, ce sera Kenya Grace ou encore Colonel Abrams, un petit peu avant 5h du matin. Excellent dimanche avec nous.

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2: Bien le bonjour, il est 5h du matin. Voici tout de suite le taux avec Pineapple.
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0: Avec Naïka, c'était One Track Mind. Quel plaisir de vous retrouver. Bah, salut les leftos, bonne nuit les couche-tard, hein, bien sûr. Ça va dans les deux sens, c'est les 5h09. Il y aura Téléswims tout à l'heure, il y aura Ugel. On se fait aussi un rappel des conditions météo dans les prochaines minutes. En attendant, c'est This Is.
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2: Pour aujourd'hui, beau temps et chaleur au programme. D'ailleurs, pour toute la semaine qui arrive, ça va être comme ça. Va faire d'ailleurs même très chaud, nous dit Météo France cette semaine. En effet, on aura des températures aux alentours des 35 degrés quasiment tous les après-midi. Et puis déjà 22, 23 degrés au petit matin. Ouais, cette semaine très chaude annoncée, ça y est, on y est. Et puis ce sera sans doute valable aussi une partie de la semaine prochaine. Bon, on en reparlera d'ici là. Allez, passez un bon début de dimanche avec nous.
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2: Bélier, l'énergie remonte doucement aujourd'hui, canalisez-la intelligemment, pas d'excès inutile. Taureau, une stabilité intérieure se confirme, elle vous fait du bien, gardez-la précieusement. Gémeaux, votre esprit retrouve de la clarté, une idée mérite attention, gardez-la près de vous. Cancer, le calme domine en fin de journée, prolongez cet apaisement, il vous recentre durablement. Lion, vous prenez du recul utilement, cela éclaire votre regard, continuez dans cette voie. Vierge, vous préparez efficacement la suite, tout devient plus fluide, continuez sereinement. Balance, un équilibre revient progressivement aujourd'hui, il reste encore fragile, préservez-le attentivement. Scorpion, une évolution profonde se confirme, ne forcez absolument rien, le mouvement agit seul. Sagittaire, une envie nouvelle renaît clairement, regardez-la sérieusement maintenant, elle mérite votre attention. Capricorne, vous consolidez une base importante, elle tient encore aujourd'hui, continuez. Verseau, une idée forte revient clairement, elle devient incontournable désormais. Poisson, votre intuition domine largement aujourd'hui et elle voit juste.
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commencer cette journée en notre compagnie. Bah, bienvenue chez nous, c'était Alex Warren avec Fever Dream. Ravi de vous retrouver à 5h38 avec Harry Styles dans un instant. Et tout de suite, c'est Christophe Maé qu'on retrouve avec La Lune sur Radio Pan Skyrock.

ça sent bon l'été quand on entend ce genre de musique. Tamin Pala avec Dracula sur Radio Pénard Skyrock. Belle journée, bon dimanche avec nous, 6h10. Damien Le David ou encore Blondie dans les prochains instants. Et puis là, tout de suite, c'est Julien Doré qu'on écoute ensemble sur Radio Pénard Skyrock.

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0: Bon dimanche avec nous, il est 6h du matin sur Radio Open Arts Skyrock. Voici Zao.
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2: Beau temps et chaleur au programme de ce dimanche sur le Biterrois et puis forte chaleur à partir de demain, nous dit la Météo France. En effet, là pour toute la semaine qui arrive, on aura des températures maximales qui seront proches au moins des 35 degrés, si ce n'est plus hein, par moment. Donc évidemment, on suit l'évolution d'ici là. Bah, pour aujourd'hui dimanche, 33 degrés à Béziers ainsi qu'à Narbonne cet après-midi.
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0: Un petit coup d'œil sur le calendrier pour donner 2-3 petites infos. Alors, bah, il y a 3 infos importantes d'ailleurs aujourd'hui, 21 juin, c'est la fête des pères, c'est la fête de la musique et c'est l'été. Voilà, hop, tout est réuni là, pour faire la fête aujourd'hui, dimanche 21 juin. Bonne fête au Rodolphe d'ailleurs, au Gonzague, au Gino, au Aloïs, au Raoul, au Rudy. Et on dit que labour d'été vaut fumier. Voilà, c'est le dicton du jour. Allez, notez dans quelques minutes la suite du programme. Ça va se passer notamment avec Big Flo Oli ou encore avec les Rita Mitsuko. Bon réveil.
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0: No Puedo Para, c'était Mère Taltine à l'instant sur Radio Pénard Skyrock, la radio de divertissement, 6h30, dimanche matin. Bonjour, bon petit-déj, hein, d'ailleurs, si vous en êtes là ce matin. Il y aura James Brown dans les prochaines minutes. Il y aura aussi Jennifer Lopez et David Guetta. Et puis là maintenant, c'est Big Flo et Oli. Et c'est dernière.
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1: Bienvenue sur Radio Pénard Skyrock en ce début de matinée. J'espère que tout va bien pour vous. Lumière du monde, ça c'est un très bon rendez-vous qu'on attend avec impatience. Et ce sera les illuminations ce samedi 27 juin à 21h sur la place Jean Jaurès de Béziers. Alors vous savez qu'il y a plusieurs thèmes hein, comme ça, plusieurs grandes nations qui sont représentées. Il y a les États-Unis, il y a la Grande-Bretagne, pardon. Il y a aussi la Chine, il y a aussi l'Égypte. Il y a, enfin bref, vous allez vous régaler parce que c'est vraiment un décor magnifique. Et quand ça va être allumé, là, ça on va en prendre plein les yeux, ça va être génial. Allez, passez un bon dimanche avec nous.
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Bourne, PLK à l'instant, c'est Pocahontas sur Radio Panar Skyrock, votre radio de divertissement. 6h52, avant 7h, on va écouter Meryl, Coco Chanel, on va écouter Blondie, Antoglas. Et puis là, tout de suite, c'est Kyo. Voici Mon Époque.

0: Merci d'être avec nous ce dimanche, il est 7h du matin. Voici Sound of Legend.
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0: Oublie-moi, c'était Cœur de Pirate. Bon, bah, à l'inverse, moi, je vous oublie pas. Hein, je vous prépare que du bon son. Écoutez, Taylor Swift, encore Taïk dans les prochaines minutes. Et puis là, tout de suite, c'est Nelly Furtado avec All Good Things sur Radio Pénard Skyrock. Bon week-end.
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2: Il fait beau, il fait chaud, hein. Il fait même très chaud pour toute la semaine qui arrive, hein, selon Météo France, avec des températures minimales qui seront déjà au-dessus des 20 degrés tous les matins, jusqu'à 22, 23 degrés quasiment, peut-être même plus à partir de mercredi. Et puis en moyenne, on sera aux alentours de 36 degrés les après-midi. Voilà, tout au long de cette dernière semaine du mois de juin. Allez, bon dimanche avec nous.
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2: Aujourd'hui, c'est l'été. C'est aussi la fête des pères et c'est également la fête de la musique. Voilà, nous sommes le dimanche 21 juin. Bonne fête au Rodolphe, au Aloïs, au Gina, au Gino, au Gonzague, au Rudy, au Raoul, au Ralph et au Louis. On dit la bourre d'été, vos fumiers. Bon, les anniversaires de ce 21 juin à présent, si c'est le cas pour vous, bah, joyeux anniversaire. Vous êtes né le même jour que mannequin Sophie Vouzelot qui fête ses 39 ans aujourd'hui. Et Amel Bent qui fête ses 41 ans. Lana Del Rey fête ses 41 ans également. Il y a William De Gaulle, le prince, qui fête ses 44 ans, et puis Jean-Pascal Lacoste, qui fête, lui, ses 48 ans aujourd'hui. Et pour la suite, il y a Alex Warren, il y aura Bébé Rexha également. Bon réveil.
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1: C'est dimanche matin, vous avez choisi Radio Pénard Skyrock pour passer un excellent moment. Alors bah merci en tous les cas de votre visite. Je crois que vous êtes en pleine forme les copains. Nous on est ensemble toute la matinée. Oui c'est comme ça. Le dimanche matin on partage encore plus de temps ensemble. À noter que dans un instant on va écouter High Show Speed, Oshi. Et puis là maintenant c'est Martin Solveig avec Dragonette. Et je vous dis hello.

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Ça, c'est signé Aïcho Speed avec Champions sur Radio Pelin Skyrock. C'est bien sûr la Coupe du Monde de football. Pour suivre, Shakira, Dai Dai. Et puis là maintenant, voici Oshi avec Je te pardonne. Merci d'être avec nous ce dimanche matin sur Radio Pelin Skyrock. Il est 8h20.

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1: Bon, il est temps de jeter un petit coup d'œil dans nos idées de sortie et de loisirs. Qu'en dites-vous? Eh bien, sachez que tous les dimanches, à Vias Plage, à la plage du Delta, on propose de l'ambiance musicale toute l'après-midi et puis un DJ set également. Alors, la musique, c'est avec le groupe Compass, notamment, et de nombreuses animations également. Hein. Le mercredi soir et le vendredi matin, c'est yoga qui vous est proposé, la plage du Delta. Eh bien, c'est à Vias Plage. Allez, avant 8h, on écoute Miley Cyrus sur Radio Pénard Skyrock.
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0: bien le bonjour, il est 8h du matin, c'est Radio Pen en Skyrock, voici Auria.
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3: On jette en effet un coup d'œil sur le temps qu'il fera aujourd'hui sur l'ensemble du Biterrois. Bah, c'est encore du très beau temps qui nous attend. Pas d'inquiétude de ce côté-là. On profite largement d'un chaud soleil jusqu'à 32-33 degrés quasiment cet après-midi. Demain lundi, ce sera à peu près la même chose. Ce sera déjà 21 le matin jusqu'à 33 quasiment à l'après-midi. Et puis ce sera pareil, à peu près une bonne partie de la semaine qui arrive. Allez, bon week-end.
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On est bien, on est en mode dimanche sous le soleil de Gims juste à l'instant. Merci de votre visite. 8h10 pour suivre, c'est Offenbach. Et ce sera également Roméo Elvis. Et puis juste après, on va se retrouver, on va parler un petit peu de ce qui se passe sur le calendrier cette fois. Bonne matinée avec nous. 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
2: Bien, alors aujourd'hui c'est dimanche, précisément nous sommes le 21 juin, alors c'est la fête des pères, c'est l'été et c'est la fête de la musique. Ah bah ça en fait des choses, hein. C'est le 172e jour de l'année, bonne fête au Rodolphe, bonne fête au Gino, au Gonzague, au Gina, au Louis, au Raoul, au Rudy. Notez à présent les anniversaires de ce 21 juin. Chris Pratt, comédien, qui fête ses 47 ans aujourd'hui. Le prince William de Galles fête ses 44 ans. On pensera aussi à Mel Bent, qui fête ses 41 ans aujourd'hui. Et si c'est le cas pour vous, bien sûr, eh bien, joyeux anniversaire. Restez dans le coin, on est de retour dans quelques minutes seulement avec Ugel, ce sera Jamaïcane.
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Bom bom, c'est tellement bien ça. Bam bam, exactement. Jamaican Usual. Vous écoutez Radio Pénard Skyrock dimanche matin. J'espère que vous allez bien, que vous êtes en pleine forme. Nous, on écoute ensemble quelques-uns de nos meilleurs tubes. Ça continue dès maintenant avec Jules. Voici, c'est dur d'aimer sur Radio Pénard Skyrock.

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1: Bélier, l'énergie remonte doucement aujourd'hui, canalisez-la intelligemment, pas d'excès inutile. Taureau, une stabilité intérieure se confirme, elle vous fait du bien, gardez-la précieusement. Gémeaux, votre esprit retrouve de la clarté, une idée mérite attention, gardez-la près de vous. Cancer, le calme domine en fin de journée, prolongez cet apaisement, il vous recentre durablement. Lion, vous prenez du recul utilement, cela éclaire votre regard, continuez dans cette voie. Vierge, vous préparez efficacement la suite, tout devient plus fluide, continuez sereinement. Balance, un équilibre revient progressivement aujourd'hui, il reste encore fragile, préservez-le attentivement. Scorpion, une évolution profonde se confirme, ne forcez absolument rien, le mouvement agit seul. Sagittaire, une envie nouvelle renaît clairement, regardez-la sérieusement maintenant, elle mérite votre attention. Capricorne, vous consolidez une base importante, elle tient encore aujourd'hui, continuez. Verseau, une idée forte revient clairement, elle devient incontournable désormais. Poisson, votre intuition domine largement aujourd'hui et elle voit juste.
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Bienvenue dans ce dimanche, vous écoutez la radio locale, la radio d'ici, Radio Pénard Skyrock. Bah, c'est parti pour cette nouvelle journée, je crois que vous allez bien. Petite nouveauté sympa qui arrive avec l'été, Even is right here. C'est Ange et Mie qu'on écoute ensemble sur Radio Pénard Skyrock.

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3: Beau temps et chaleur au programme sur l'ensemble du Biterrois. Vous qui êtes peut-être installé pour quelques jours de vacances, bienvenue dans la région, bienvenue en bord de Méditerranée. Vous allez vous régaler parce que déjà aujourd'hui il fait très beau. Hein. Il fait jusqu'à 32-33 degrés annoncé cet après-midi à Sérignan-Plage. À Béziers au Cap d'Agde à partir de demain et toute la semaine d'ailleurs qui arrive à faire beau et chaud avec des températures pas loin des 33-34 degrés quasiment toute la semaine. Et puis ça devrait continuer ainsi encore pendant plusieurs jours, voire plusieurs semaines. Ah oui, l'été s'installe. Hein.
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Il y a Marvin Dupré à l'instant, c'était La Foudre. Ça fait peur, La Foudre. Hein. Il est 8h39. Je sais pas que vous passez un bon début de matinée de dimanche. Merci d'être avec nous. On terrasse, là, tranquille. On prend un bon petit café en écoutant sa radio bitaroise. Et ça continue dès maintenant avec Alex Warren.

Ça c'est bon, c'est Loco Loco, signé Gordo à l'instant sur Radio Pénard Skyrock. Il est 9h moins le quart, dimanche matin. Bienvenue si vous arrivez seulement. J'ai une bonne idée de sortie à vous proposer là dans un instant. Tout de suite, on écoute ensemble Zao, voici comme Caroline.

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1: Ah bah c'est la fête de la musique aujourd'hui, hein, vous le savez, et bah il se passe des choses, notamment à Béziers, bien sûr, hein, sur les allées Paul Riquet avec le tremplin DJ qui vous est proposé à cette occasion. Et puis vous pouvez aussi faire un petit tour à la Gambie qui se situe à Villeneuve-les-Béziers, votre restaurant sympathique là qui est ouvert tous les jours, midi et soir. Une bonne ambiance, et ce soir c'est une soirée concert, donc hein, à l'occasion de la fête de la musique. Et puis aussi pas mal d'animations, bien de la musique à profiter comme tous les dimanches à Vias Plage, à la plage du Delta. Et on revient dans quelques minutes avec Coldplay, à tout de suite.
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0: dimanche avec Radio Pénin Skyrock. Il est à présent 9h, voici le Top Pineapple.
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0: Ah, il a enflammé le Stade de France, hein. David Guetta, pendant plusieurs soirs, là, c'était incroyable performance. Merci d'être avec nous dimanche matin, 9h06. Jean-Louis Aubert et Ed Sheeran, c'est ce qu'on écoute maintenant à l'heure du petit-déj.
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3: Bon temps et chaleur au programme de ce dimanche sur le Biterrois. Bah oui, alors si vous avez la chance d'être en repos ce dimanche ou être en vacances, hein, pour ceux qui venaient d'arriver dans la région depuis hier, bah bienvenue parmi nous. Des températures jusqu'à 32-33 degrés cet après-midi. Ce sera le cas à Maraussan, à Pézenas ou encore à Narbonne et à Béziers. Pour la tendance de la semaine qui arrive, là, dès demain, bah, on continue, on prend les mêmes et on recommence, hein, comme on dit, avec des températures maximales qui seront pas loin des 33 degrés, encore une fois, hein, cet après-midi, demain après-midi. Et ça devrait continuer comme ça quasi toute la semaine qui arrive.
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avec Miley Smith, Drive Safe, pour accompagner votre matinée de dimanche ou votre grasse mat de dimanche, hein, sait-on jamais. 9h17, voici DJ Youssef avec La Vie sur Radio Pan Skyrock.

0: Un petit rappel de l'éphéméride. Alors aujourd'hui, eh bien, c'est la Saint-Rodolphe. Bonne fête. Bonne fête aussi au Gina, au Gino, au Gonzague, au Rudy, au Raoul, au Ralph. Et on dit que l'amour d'été, la bourre d'été vaut fumier. C'est le dicton. Alors plusieurs choses. Dimanche 21 juin, c'est le jour de l'été. C'est également la fête des pères et c'est également la fête de la musique. Ah ouais, ça fait beaucoup de fêtes tout ça. Et si c'est votre anniversaire, bah là aussi, c'est l'occasion de faire la fête. Vous êtes né le même jour que Amel Bent, 41 ans. On pensera à Jean-Pascal Lacoste, 48 ans, à Rimka du 113. Fête 48 ans, on pense aussi au comédien Chris Pratt, qui fête ses 47 ans aujourd'hui, et puis à Manu Chao, qui fête ses 65 ans. Allez, passez un bon dimanche dans un instant, c'est Pharrell Williams.
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1: Bélier, l'énergie remonte doucement aujourd'hui, canalisez-la intelligemment, pas d'excès inutile. Taureau, une stabilité intérieure se confirme, elle vous fait du bien, gardez-la précieusement. Gémeaux, votre esprit retrouve de la clarté, une idée mérite attention, gardez-la près de vous. Cancer, le calme domine en fin de journée, prolongez cet apaisement, il vous recentre durablement. Lion, vous prenez du recul utilement, cela éclaire votre regard, continuez dans cette voie. Vierge, vous préparez efficacement la suite, tout devient plus fluide, continuez sereinement. Balance, un équilibre revient progressivement aujourd'hui, il reste encore fragile, préservez-le attentivement. Scorpion, une évolution profonde se confirme, ne forcez absolument rien, le mouvement agit seul. Sagittaire, une envie nouvelle renaît clairement, regardez-la sérieusement maintenant, elle mérite votre attention. Capricorne, vous consolidez une base importante, elle tient encore aujourd'hui, continuez. Verseau, une idée forte revient clairement, elle devient incontournable désormais. Poisson, votre intuition domine largement aujourd'hui et elle voit juste.
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0: Moby Joe, ça c'est la sensation haute du moment. Hein. C'était pilé. Merci de votre visite. Dimanche matin, 9h31. Restez dans le coin surtout, parce que là, on se régale avec ce tube trans assigné à Tiesto. Voici Beautiful Places sur Radio Pénard Skyrock.
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0: Merci de nous joindre sur le 100 FM autour de Béziers. Puis merci de nous retrouver également en digital via notre application gratuite Radio Peinard à télécharger sur Google Play Store, sur Apple Store. Et pour la suite à 9h38, c'est Flo de la Vega. Voici Aimer les gens.
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3: Beau temps et chaleur au programme de ce dimanche. Et puis, bah, c'est quasiment la même chose hein, pour toute la semaine qui arrive. Hein, d'après Météo France, il ne va pas y avoir de gros changements avec des températures maximales qui sont encore pas loin des 33 degrés pour aujourd'hui dimanche, mais également pour demain lundi, sans doute aussi pour mardi, mercredi, jeudi. Enfin, là, on en reparlera bien sûr d'ici là. On aura peut-être un petit peu de vent à partir de demain, vent de secteur ouest, on en reparle. Allez, très bon dimanche.
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1: Bienvenue à bord de notre agenda des sorties et des loisirs. Je vous rappelle qu'aujourd'hui, c'est dimanche, c'est un petit peu la fête de la musique. Il y a de l'ambiance un petit peu partout, plein centre de Béziers, bien sûr. Il y aura aussi le tremplin DJ là ce soir. Il y a Plage du Delta qui vous accueille aussi à Vias Plage. Comme tous les dimanches, c'est ambiance avec le groupe Compass et avec un DJ toute l'après-midi. Vous pourrez aussi sortir faire la fête pour la soirée concert avec la fête de la musique de la Gambille. C'est à Villeneuve-les-Béziers. Voilà, autant dire qu'il y a vraiment pas mal de choses à faire. Il y a aussi le Bianca Beach qui vous accueille avec cette ambiance festive toute la soirée pour célébrer la musique et le début de l'été également aujourd'hui.
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0: Avec Pink Martini, c'est la chanson qui va très bien pour un dimanche, mais c'est surtout la chanson qui va le mieux pour un lundi. Hein. Clairement, je ne veux pas travailler. 9h53, bon dimanche. Merci de continuer votre week-end avec nous. Naïka One Track Mind, c'est maintenant sur Radio Penard Skyrock.
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0: On suit ce dimanche ensemble sur Radio Penar Skyrock. Il est 10h, voici Sound of Legend.
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Sound of Legend, alors version de San Francisco à l'instant sur la radio locale, la radio d'ici, Radio Penar Skyrock. Excellent week-end, merci de votre visite. Pour les prochains instants, on fait un petit rappel des conditions météo. En attendant, on écoute ensemble l'ami. Voici 5 minutes avec toi.

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3: Ça remonte en termes de température maximale. Hein. Oui, ça y est, c'est parti pour toute la semaine d'ailleurs. Hein. Nous annonçons Météo France. Aujourd'hui, jusqu'à 33 degrés à Béziers ainsi qu'à Narbonne. Demain, lundi, on ira de 19 le matin jusqu'à quasiment 35 degrés l'après-midi. Pareil pour mardi, sans doute pareil pour mercredi, voire un petit peu plus. Et puis, globalement, toute la semaine qui arrive va faire beau et très chaud. Allez, très bon dimanche avec nous et bonnes vacances.
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sent bien ça. Tame Impala, c'était Dracula. Vous écoutez Radio Panhard Skyrock en plein cœur de votre week-end. 10h10, comme les mains sur le volant. Si vous êtes sur l'autoroute A9, hein, faites-y attention. Pour suivre Blaster Jax, Abba. Et là maintenant, c'est Lily Allen avec Fuck You.

0: Aujourd'hui, il y a trois choses principales. C'est la fête des pères, c'est la fête de la musique et c'est l'été. Et c'est parti en ce dimanche 21 juin. Alors, bonne fête, évidemment. Bonne fête également au Rodolphe, au Aloïs, au Gina, au Gino, au Gonzague, au Louis, au Raoul et au Rudy. On dit que la bourre d'été vaut fumier. Les anniversaires de quelques personnalités, comme Manu Chao, qui fête ses 65 ans aujourd'hui. On pense au prince de Galles, William, qui fête ses 44 ans. On pense à Chris Pratt, comédien, qui fête ses 47 ans. On pense à Jean-Pascal Lacoste, qui fête ses 48 ans, à Rimka du groupe 113, 48 ans aujourd'hui. La chanteuse brésilienne Lana Del Rey fête ses 41 ans. Il y a Amel Bent qui fête ses 41 ans également. Et pour la suite, dans un instant, ce sera Auria, soirée mondaine.
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1: C'est dimanche matin, merci de nous avoir rejoints sur le 100 FM autour de Béziers et puis sur l'application gratuite, bien sûr, Radio Pénard. Tiens, un petit clin d'œil au passage, félicitations à Morgiane et à Mélissa, deux athlètes qui se sont illustrés lors des championnats de France de Twirling 2026, en décrochant chacune une magnifique place de vice-championne de France. Donc Morgiane qui obtient la médaille d'argent en strut Twirling et Mélissa qui devient vice-championne de France en deux bâtons. Bah, bravo les filles, hein, évidemment toute la ville de Béziers est fière de vous.
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3: Oh, il fait encore très beau aujourd'hui, hein. Il fait chaud bien sûr, bon en même temps c'est l'été, hein. Jusqu'à 33 degrés annoncés cet après-midi à Sérignan, à Béziers, à Maraussan, au Cap d'Agde, et puis alors ça devrait grimper en fait à partir de dès demain en fait, hein. Toute la semaine qui arrive sera une semaine assez chaude entre guillemets, puisqu'on aura des maximales qui sont pas loin des 35 degrés l'après-midi, hein. Et dans les terres bien sûr. Allez, passez un bon dimanche avec Radio Pénard Skyrock.
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0: Avec Bébé Rexha à l'instant, c'était New Religion. Bonne matinée, bon dimanche. Ravi de vous retrouver ici sur les ondes du 100 FM. Et puis merci de nous en rejoindre, vous qui êtes installés là depuis hier pour quelques jours de repos bien mérité dans notre belle région Occitanie. Voici Shakira.
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1: Alors aujourd'hui, est-ce que ça serait pas la fête de la musique? Bah si, ça l'est, et ça tombe bien d'ailleurs, la fête de la musique un petit peu partout dans Béziers. Bah là, je voulais vous donner le programme des Halles pour ce 21 juin, 20h30 jusqu'à 23h. Il y aura un duo DJ, autant dire qu'il va y avoir une folle ambiance, un plein centre de Béziers. C'est la fête de la musique, n'hésitez pas à aller parcourir un petit peu les rues de Béziers pour retrouver peut-être votre spot pour cette fête de la musique. Allez, on reviendra dans quelques instants au son de Jake et Carla, ce sera la recette.
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0: Alors on choisit Radio Pélin Skyrock, la seule radio locale, pour continuer ce dimanche. Bienvenue parmi nous. Alors on n'oublie pas aujourd'hui de fêter les papas. Oui, c'est la fête des pères aujourd'hui. On célèbre l'été. Et puis je rappelle que c'est la fête de la musique, bien sûr. Alors on poursuit ce dimanche avec Pink.
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0: 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Il est 11h du matin.
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0: 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Mon invité aujourd'hui sur Radio Pénard Skyrock, il s'agit de Christophe Abellaneda qui représente le caveau des arènes à Béziers. Bonjour Christophe.
3: Bonjour Ted.
0: Dans quelques jours, c'est une date évidemment importante, il s'agit de la fête des pères et je sais qu'il se passe des choses, en tous les cas qu'il y a de belles choses prévues à cette occasion au caveau des arènes, Christophe.
3: Tout à fait, c'est vrai que c'est une date que nous chouchoutons car la fête des pères fait partie évidemment de moment incontournable dans notre magasin, car nous proposons beaucoup, pas mal de coffrets cadeaux, évidemment à tout prix. On a pas mal de choix. Nous faisons sur mesure les coffrets cadeaux, voilà. Et nous faisons des dégustations aussi le samedi.
0: Alors justement, est-ce qu'on peut parler peut-être un petit peu plus en détail du contenu de ces coffrets, par exemple?
3: Donc, nous proposons évidemment, pour le dire, les vins de la région. Nous allons choisir nos vins chez les vignerons, nous les dégustons et nous les ramenons évidemment au magasin. Nous proposons ces vins-là. Ensuite, nous avons une large gamme de champagne et en même temps une large gamme d'alcool. Alors, encore une fois, comme je te dis, Ted, ce sont des produits que nous sélectionnons et nous avons évidemment un grand public. Donc, on a toute proposition à faire, notamment au niveau tarif.
0: Alors, qu'est-ce qu'on pourrait peut-être conseiller à un papa qui ne réside pas forcément Béziers et qui ne connaît pas forcément les vins de la région et justement si un des enfants veut faire plaisir?
3: Alors, écoutez, bon, nous, on propose des appellations telles que Faugère, Saint-Chinian et Corbière, mais notamment en Faugère, le domaine Mas-Nicolas qui est à Cabrerolles, qui est fantastique, avec un vin qui est très rond, avec de la longueur et sur le fruit. Puis après, une valeur aussi qui est connue sur Béziers, le Château Grésin. Je vous parle de cela en Faugère. Un très bon rapport qualité-prix.
0: Une question supplémentaire, Christophe Abellaneda, du caveau des arènes. Est-ce qu'il y a que à boire au caveau des arènes?
3: Bien non, justement, on peut manger. Alors, nous proposons toutes sortes de terrines, toutes sortes de produits locaux. Avec ceci, vous pouvez compléter vos petites corbeilles cadeaux. C'est un plateau qui est très joli. On peut mettre une bouteille et l'accompagner avec des terrines locales, des olives locales aussi. Voilà, tout est locaux, hein, là, voilà. Et donc, ceci forme un très, très joli cadeau.
0: Quand est-ce qu'on peut venir au caveau des arènes?
3: Ouais, écoutez, c'est une question superbe que tu me poses. Alors, le caveau des arènes, simplement, est ouvert du lundi au dimanche matin, de 10h à 20h. Voilà. Donc, écoutez, c'est très simple et nous sommes fermés que le 1er janvier. Vous savez tout, Ed.
0: Merci d'avoir été notre invité, Christophe Abellaneda, du caveau des arènes. C'est à Béziers, bien sûr.
3: À Béziers, à côté des arènes, évidemment.

Bon dimanche avec votre radio locale, Radio Pénard Skyrock. Vous restez dans le coin d'ici une petite vingtaine de minutes à peu près. On aura le plaisir de vous proposer l'interview de Francis Huster qui joue ce soir à l'occasion de la clôture du festival Les Héros du cinéma et de la télé au Cap d'Agde. On en parle tout à l'heure vers 11h30. Allez, à suite de la musique avec Abba, Alain Bachung et Joe Cocker.

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0: les invités de la semaine. Et à l'occasion du festival Les Héros du cinéma et de la télé du Cap d'Agde, 23e édition cette année, nous avons eu le plaisir d'accueillir dans nos studios Patrick Georges pour une interview exclusive de l'immense comédien Francis Huster.
1: Oui, voilà, je suis très heureux de pouvoir parler avec Patrick Georges. Oui. Parce que je suis très attaché à ce festival d'Agde.
2: Ah oui, ben, tu sais, c'est un honneur que tu nous fais. Et en plus, tu viens, non pas en ami et en invité, mais tu viens avec un beau cadeau pour nous.
1: Oui, c'est-à-dire que là, je suis un peu submergé à Paris parce que c'est Zodiac, évidemment, là, la grande série, le polar, qui recommence jeudi, le jour où moi-même je vais arriver avec la violoncelliste Kalyn Kipper à Agde pour répéter pendant les 2-3 derniers jours et présenter vraiment en création ce nouveau spectacle qui est Un cancre au paradis et qui raconte la vérité sur la vie de Sacha Guitry, qui il était vraiment, qu'est-ce qui s'est passé pendant toute sa vie, et au point de vue de sa vie privée, et au point de vue évidemment de sa légende artistique.
2: Alors en plus, c'est un spectacle qui ça aura lieu donc le dimanche pardon
1: dimanche
2: à 18h, donc avant oui. Pour la dernière soirée du festival, donc en ouverture prestigieuse de cette dernière soirée. Et tu seras accompagné, comme tu l'as dit, de la violoncelliste virtuose qu'on avait déjà eu la chance d'avoir je me rappelle plus, c'était en dernier ou il y a 2 ans, c'est l'an dernier peut-être, hein.
1: Oui, absolument.
2: T'es vraiment un ami fidèle du festival. Qu'est-ce que ça t'a porte avec la notoriété que tu as, les différentes activités artistiques, et je sais que Francis Huster, il est au cinéma, il est à la télévision, il est au théâtre, il a plein de spectacles. Je sais que bientôt tu vas jouer un discours, le discours d'un roi, là,
1: le discours du roi, absolument, le chef-d'œuvre là qui a été au cinéma couvert d'Oscar et qu'on a enfin l'autorisation, la possibilité grâce à Jean-Marc Dumontet de monter à Paris, décors, costumes, une distribution prestigieuse, justement, ce mot que tu emploies avec Philippe Torreton, avec Gretel Delattre, avec Delphine Depardieu, Urbain Cancelier, enfin, on est vraiment très très heureux, puis on mesure évidemment le poids, la responsabilité énorme qu'on a, parce que c'est la première fois qu'on va donc créer hors de l'Angleterre cette pièce extraordinaire qui raconte ce qui s'est passé en 1939. Un incroyable destin du monde a tenu à rien. Et là, pour le cancre au paradis, ce qui m'attache beaucoup au festival des héros du cinéma, c'est que le public est probablement le plus difficile de tous. Pourquoi ? Parce que les gens découvrent à chaque fois des surprises, des films qui sont comme créés là, et le jugement de ce public, on l'attend vraiment avec impatience, parce qu'on sait que il y a pas de piston, oh bah oui, bah moi je me suis déplacé, j'avais envie, pas du tout. C'est au premier degré, et les gens reçoivent ça en plein cœur. Et leur réaction est très importante pour nous. Et c'est pour ça d'ailleurs que ce spectacle sur Sacha Guitry, sur la vérité, sur Guitry, Kalyn Kipper avec son violoncelle va interpréter les morceaux que Guitry adorait par-dessus tout. Et puis alors quel morceau, Mozart, Offenbach et Gershwin. Et comme ça, parsemant l'histoire de Guitry, on va se retrouver dans cette époque-là, incroyable, cette époque d'avant-guerre et de guerre et d'après-guerre où la France a fini par être de gaullifiée, on va dire, et pour des années d'or qui allaient suivre. Et avec tout ce qu'on vit en ce moment, j'espère qu'on fera rêver les gens au moins pendant toute la durée du spectacle.
2: C'est sûr et c'est clair, tu sais qu'ils attendent ça avec impatience. Et puis en même temps, tu sais, on sera en même temps la magie de la télé, on te verra dans Zodiac et tu seras chez nous au Cap à l'ouverture du festival. C'est ça qui est génial. Et puis en plus, pour venir la créer, la fignoler ici même au Cap d'Agde, c'est vraiment un honneur. Je tiens, tu sais, c'est rare quand je peux me permettre de dire que la fidélité de quelqu'un comme toi, c'est prestigieux, c'est une fierté pour nous, pour tout le monde, parce que c'est à chaque fois, chaque année, tu t'investis complètement dans ton art et les gens le ressentent. Et c'est vraiment un rendez-vous incontournable maintenant. On demande à chaque fois. Alors, est-ce que Francis Huster va venir? Bah, j'ai dit, normalement oui. Donc voilà, tu es invité à vie. Malheureusement pour toi, tu es invité à vie. Tout le monde te réclame.
1: Écoute, j'espère que ce sera un bonheur pour eux et qu'ils adoreront se replonger dans cette époque, justement.
2: Et merci encore de t'être en plus écarté de tes répétitions pour pouvoir nous régaler encore de ces quelques mots et de ces futurs spectacles. Et on sera bien sûr fidèle à Zodiac pour la suite. On le regardera en replay, forcément, pour le premier jeudi. Voilà, en tout cas, et on t'accueille. C'est après-demain, j'imagine, ça va très vite. Hein. Écoute, bonne répétition et on se retrouve à demain. Et merci Francis pour ta fidélité et ta gentillesse. Allez, je t'embrasse. Tout le monde t'embrasse. Merci.
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0: Merci d'avoir choisi Radio Pénard Skyrock. Il est midi. Voici tout de suite un gag du Pénard déchaîné.
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4: Allô?
5: Ah, bonjour.
4: Oui.
5: Oui, madame, on est sur votre toit, là, en train de faire... Enfin, on est le toit d'à côté pour faire le ramonage, vous savez?
4: Oui.
5: Avec la mairie, là, hein?
4: Oui.
5: Et nous, alors, on va passer sur votre toit dans quelques minutes.
4: Oui.
5: Parce que le voisin, on est en train de déboucher sa cheminée.
4: Oui.
5: Et on n'arrive pas parce qu'il n'est pas là en ce moment.
4: Non, il n'est pas là, il est parti en vacances, là.
5: Ah, bah alors, ne quittez pas. On va déboucher sa cheminée et juste après, on va passer sur la botte. Ne quittez pas, hein?
4: Et attendez, parce que...
5: Allez, au revoir. Allô? Allô? Allô? Allô? Allô?
4: Oui.
5: Vous êtes là?
4: Oui.
5: Bon, on va passer à votre cheminée maintenant, hein?
4: Oui, bien sûr.
5: Allez.
4: Au revoir.
5: À tout de suite, hein? Les baisers, comme ça on aura fait qu'il est joli mon petit village avec le petit ramoneur, et après on décernera la palme au plus ramoneur, le plus patient, le plus gentil, le plus efficace. Vous voyez que l'efficacité, elle y va, on est au vent là. Ce sera le dernier. On va Murviel maintenant. Ah, ok, qui est joli Murviel, le vent.
6: Allô?
5: Monsieur Loubet?
6: Oui.
5: Ah, j'ai votre numéro de téléphone, on est en train de faire le ramonage. On a une association des anciennes de Murviel. Et le maire nous a demandé bénévolement de faire les ramonages.
6: Oui.
5: Bon, là on est sur le toit de votre voisin. On va ramoner par-dessus le toit du voisin, après on va venir chez vous, hein. Mais on est sur le toit, ne quittez pas, hein, ne quittez pas. Robert, vas-y sur le toit de monsieur. Ben, on va passer sur votre toit maintenant, monsieur Lebé.
6: Ah non.
5: Eh si.
6: On fait erreur.
5: Eh si. On y est là, hein.
6: Et je vous vois pas.
5: Eh ben, penchez-vous. Moi, je vous vois pas non plus. Bon, on va ramener chez vous, puisqu'on est au-dessus, hein.
6: Mm-hmm.
5: On a un plan. Christian Lebé.
6: Ouais.
5: Bah ben, on va déminer, excusez-moi. On va déboucher, hein.
6: Allez-y.
5: Allez. Ça va mieux?
6: Ça va mieux, oui.
5: Bah ben, merci, hein.
6: Y a pas de quoi.
5: On va passer avec le calendrier, vous en souviendrez, hein.
6: Ouais, ouais, ouais.
5: Merci pour tout. Au revoir, monsieur.
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4: Alors bonjour.
5: Oui.
4: Oui, monsieur, c'est vous qui êtes président du comité des fêtes?
5: Pas du tout.
4: Parce que je suis à la gare.
5: Oui.
4: Pour la fête de Sauvian, Hervé Villard, et personne n'est venu me chercher. On m'a dit, appelle à m'aider.
5: Ah ben non, je sais pas qui est le président du comité des fêtes. Il faudrait téléphoner pour aller à la mairie, hein.
4: Et c'est, on m'a dit que c'était Amédée qui était président du comité des fêtes, alors je... Parce que je suis Hervé Villard et je suis à la gare et personne n'est venu me chercher.
5: Oui, oui, mais c'est pas moi le président du comité des fêtes, je le connais pas, je peux pas vous donner l'avantage.
4: Et mais il y a personne qui est venu me chercher.
5: Eh bien, qu'est-ce que je vous dis, donc?
4: Mais je suis là à la gare depuis 11h25.
5: Eh bien, faites une stop.
4: Mais vous êtes pas sympa dans ce village.
5: Allez, au revoir.
4: Amédée.
6: Allô.
4: Bonjour.
6: Oui.
4: Madame, bonjour, je suis... Vous êtes au comité des fêtes?
6: Comment?
4: Je dis, est-ce que vous êtes au comité des fêtes?
6: Non, non, non, non.
4: Parce que voilà, je suis Hervé Villard, je suis à la gare. Il n'y a personne qui est venu me chercher. On m'a dit, appelle Julia.
6: Julia?
4: C'est vous?
6: Moi, je m'appelle Julia, avec coquille, mais moi, je suis rien.
4: Mais parce que je suis à la gare depuis 11h25,
6: oui.
4: Vous savez que je passe à Sauvian.
6: Oui.
4: Et personne n'est venu me chercher.
6: Et alors, à qui il faut appeler?
4: Mais je ne sais pas.
6: Oh, moi, j'ai écouté, je viendrai bien vous chercher, mais je n'ai pas de voiture, je suis veuve et j'ai un certain âge.
4: Oh, mais... mince.
6: Et c'est pas à qui je pourrais appeler.
4: Eh bien, écoutez.
6: Oui.
4: Qui on peut appeler qui a une voiture dans ce village? Est-ce que c'est loin de Béziers?
6: Oui. Vous êtes à la gare de Béziers?
4: Je suis à la gare avec ma petite valise. Il y a personne. Alors tout le monde passe, tout le monde prend des voitures, des taxis. Et moi, je suis tout seul.
6: Oui, oui, oui. Et puis, écoutez, je sais pas à qui je pourrais appeler.
4: Je sais pas, moi, qui c'est. Mais qui c'est qui s'occupe de ce comité des fêtes?
6: Je ne sais rien.
4: Ah. Dites-moi,
6: oui.
4: Julia, je vais me débrouiller.
6: Oui.
4: Mais comme vous êtes sympathique, vous seriez venu me chercher si vous avez une voiture.
6: Ah, si je n'avais une voiture, tout de suite.
4: Vous aurez donné un disque.
6: Merci.
4: Je vous aurais donné un disque et une photo.
6: Merci.
4: Et dites-moi, Julia.
6: Oui.
4: Comme vous êtes gentille, vous seriez venu me chercher. Eh bien, grâce à la radio de Béziers, vous avez gagné une place.
6: Merci.
4: Merci, Julia.
6: Allez.
4: Au revoir, Julia.
6: Allez, vous débrouillez.
4: Hein?
6: Débrouillez pour venir.
4: Écoutez, je vais venir en stop. C'est pas grave.
6: Allez.
4: Je vais venir en marchant.
6: Très bien.
4: Au revoir, Julia.
6: Au revoir.
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1: Établissement Michel Louvet, bonjour.
2: Allô, bonjour. Vous cherchez un apprenti, j'ai vu dans le journal.
1: Oui.
2: Voilà, mais je vous appelais parce que pour mon fils.
1: C'est trop tard.
2: Oh, pour Pink Floyd, c'est mon fils Pink Floyd. Et il voudrait travailler chez vous. Comment c'est trop tard? Je l'ai vu ce matin.
1: Oui, mais on a déjà quelqu'un.
2: Bah, et quand vous avez... il y a l'annonce, il n'y a pas écrit qu'il y a quelqu'un.
1: Non, mais le journal est déjà sorti depuis lundi.
2: Mais moi, je l'ai aujourd'hui eu seulement à la boîte à lettres, la présence. Parce que c'est pour Pink Floyd.
1: Pardon?
2: C'est pour mon fils, Pink Floyd. Je l'appelle parce que c'est musicien et branché. Quoi. Alors, à quelle heure il faut qu'il vienne?
1: Non, mais c'est trop tard, on a déjà quelqu'un.
2: Mais comment vous voyez quelqu'un, puisque je vous appelle?
1: Eh bien, il y a quelqu'un qui a reçu le journal avant vous, qui s'est présenté, et c'est bon.
2: C'est pas possible qu'il soit meilleur que Pink Floyd, quand même. Et ne riez pas, madame. Allô?
1: Oui.
2: Bon, je peux venir avec Pink Floyd?
1: Non.
2: Comment non?
1: Et non.
2: Vous pourriez dire non, monsieur.
1: Non, monsieur.
2: Ah, d'accord, non, parce que alors... c'est où exactement qu'il faut être?
1: Mais c'est pas la peine.
2: Mais vous venez de me dire que y a l'annonce est dans le journal.
1: Oui, l'annonce est dans le journal, mais nous avons déjà trouvé quelqu'un.
2: Pink Floyd, il est prêt. Alors, Pink Floyd, on y va y aller. Chez la gonze, elle est sympa. Allô?
1: Oui.
2: Ben, vous le voyez, après vous le faites comme vous voulez, mais il faut que vous le voyiez d'abord.
1: Non, mais ce n'est pas la peine.
2: Et alors? Si vous ne le prenez pas, qu'est-ce que je fais de la journée de Pink Floyd, moi?
1: Vous en faites ce que vous voulez, monsieur.
2: Bon, ben on va arriver. C'est Loubette.
1: Pardon?
2: C'est l'établissement Loubette.
1: Non.
2: Vous venez de... Eh ben vous avez décroché, vous avez dit Loubette, j'écoute.
1: Loubet.
2: Ah, Loubet?
1: Oui.
2: Je connais Loubet. Il n'y a pas un frère qui s'appelait Charlie, qui joue au football?
1: Je ne sais pas.
2: Demandez-lui. Passez-le-moi, Loubet.
1: Il n'est pas là pour le moment.
2: Où qu'il est?
1: Il est sur les chantiers.
2: Bon, ben écoutez, on va aller le voir, hein. Bon, on arrive chez Loubette avec Pink Floyd. Pink Floyd! Tu laisses la guitare parce que c'est pour travailler, c'est pas pour répéter. La gonzale, elle est sympa. Vous voyez, elle est sympa. Qui on demande? Allô?
3: Jean-Paul Jean.
2: Allô?
3: Le provocateur.
2: Pink Floyd. Il faut que tu te vois.
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3: Allô?
4: Oui.
3: Ben, vous m'entendez?
4: Oui, oui, je vous entends.
3: Eh ben, parlez-moi.
4: Oui.
3: Déjà que j'ai attendu avant que ça décroche, alors dites-moi pour faire le karaoké, c'est à quelle heure et quand c'est possible?
4: Un karaoké?
3: Oui, on va faire un karaoké.
4: Ouais, mais c'est-à-dire, parce que... Non, mais quand vous voulez, quand vous faites un karaoké?
3: Ben voilà, on voulait le faire ce samedi.
4: Ce samedi?
3: Oui, ou alors le samedi prochain, au César. Le César le Palace, hein?
4: Oui, César Palace.
3: Voilà, c'est ça. Donc, on va faire ce qu'on appelle avec les tour opérateurs du département un karaoké troisième âge.
4: Oui. Ah, mais là, le problème, c'est qu'il faudrait voir le patron pour ça, parce que, alors là, moi, je suis responsable, mais là, il faut voir directement le patron, hein.
3: Attendez, le monsieur a dit qu'il faut voir. Eh ben, il y a qu'à y aller carrément. Et vers quelle heure on peut passer, alors?
4: Ben là, il faudrait... Non, mais le mieux, vous passez le vendredi. Le vendredi, mais vers 11h.
3: Non, mais nous, c'est pour samedi, hein? On organise tout.
4: Oui.
3: Alors dites-moi.
4: Il faudrait avoir le patron. Hein.
3: Parce que,
4: il faut téléphoner directement au César.
3: On m'a donné ce numéro.
4: Qui c'est qui vous a donné ce numéro?
3: Ben, on a appelé, qu'on nous a dit, appelez M. Torzoli. Tortazoli, je ne sais pas comment vous... C'est ça, Torzoli, hein?
4: Oui, Torzoli, oui.
3: D'accord, alors voilà. Donc cet après-midi, on installerait tout, hein?
4: Mais là...
3: Il y aurait le Jean-Pierre viendrait donc installer le matériel, hein. Mmh. On ferait des bandes playback suivant le karaoké, hein.
4: Mais là, je
3: et on est à peu près 400 à 500 personnes quand même, hein.
4: Mmh. Non mais là je vous dis, il faut voir le patron, hein. Moi j'y peux rien, hein. Moi je peux rien faire là.
3: Et ouais, mais nous, on nous a dit que c'était possible, hein.
4: Ah, c'est peut-être possible, oui, mais faut voir avec le patron. Il n'y a pas de problème.
3: Alors 17h, 23h, on peut installer tout aujourd'hui alors.
4: C'est-à-dire aujourd'hui, non.
3: Ben, nous, c'est demain, monsieur. Il faut répéter, il faut être sérieux quand même, hein.
4: Mm-hmm. Oui, je me doute. Je me doute, mais là, il faut voir le patron. Moi, j'y peux rien, moi. Moi, je peux rien faire.
3: Parce qu'on a mis sur les artistes... Allô?
4: Oui.
3: On a mis sur les affiches...
4: Ouais.
3: Grand karaoké de l'année du troisième âge, bien sûr. Mm-hmm. Dans cette... dans le dancing, le César Palace.
4: Mm-hmm. Ah ouais, mais je comprends.
3: Et tout le monde va venir dans votre dancing, hein.
4: Je comprends bien, mais là, c'est
3: bon. Je peux savoir ce qui vous fait rire.
4: Comment?
3: Je peux savoir qu'est-ce
4: que... Ben, je sais pas, j'ai l'impression que c'est une grosse farce, là, non?
3: Ben non. Nous, on nous a dit que c'était possible, hein.
4: Non, mais c'est possible, mais moi...
3: Les affiches sont prêtes.
4: Je sais, ça serait pas une farce, là, non?
3: Il y a qu'à y aller, là, maintenant, hein. Bon. Allô?
4: Oui.
3: Monsieur Tortozoli, écoutez-moi.
4: Oui.
3: Moi, si vous voulez bien, nous arrivons tout de suite.
4: Oui, bien sûr.
3: 14h30.
4: Oui, ben, si vous voulez, hein. Il n'y a pas de problème. Hein. Il y aura peut-être quelqu'un là-bas. Il y a quelqu'un au César Palace, de toute façon. Hein.
3: J'ai comme l'impression que vous vous moquez de nous.
4: Non, non, pas du tout.
3: Bah, j'ai comme cette impression.
4: Non, non, pas du tout.
3: Nous sommes gentils, courtois, et vous la prenez...
4: Non, mais je suis tout à fait gentil, mais enfin, ça me paraît bizarre, quoi, c'est tout.
3: Écoutez, on nous a dit, on vous a appelé qu'on pourrait faire la soirée dans votre dancing.
4: Ah, mais c'est possible, mais...
3: Le Caséar Palace.
4: C'est possible, mais il faudra voir le patron.
3: Mais qui vous êtes, alors?
4: Moi, je suis le responsable, tout simplement. Je n'ai rien à voir là-dedans.
3: Et quelle est la différence entre le patron et le responsable?
4: Ben, moi, je m'occupe de tout ce qui est...
3: Soirée, vous l'avez bien dit.
4: Non, pas soirée, non.
3: Ah, si, vous venez de le dire.
4: Non, j'ai rien dit du tout.
3: Si, vous avez dit, je m'occupe de...
4: Non, moi, je
3: Monsieur Tortozoli, oui. Si vous voulez bien.
4: Oui.
3: 14h30, on vient voir ça ensemble.
4: Ben voilà, si vous voulez.
3: Ben on se retrouve à 14h, à votre dancing alors.
4: Voilà, tout à fait. 14h30 alors.
3: 14h30.
4: Ben oui, voilà, j'y serai.
3: À tout de suite. On y va là maintenant. On y va, vas-y, c'est bon, on y va. Le monsieur nous attend. Voilà, tu prends Simone, tu prends tous les appareils. Allô?
4: Allô?
3: À 14h30, hein?
4: D'accord.
3: Merci, monsieur.
4: Au revoir.
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12: Bonjour.
13: Oui, bonjour monsieur.
12: Oui.
13: C'est le maire de Lignol-sur-Orbe qui m'a donné vos coordonnées.
12: Oui.
13: Parce que vous avez mis partout les insectes, vous allez...
12: D'accord, le papier orange.
13: Oui, c'est ça, dites donc. Voilà. Mais vous avez commencé ou quoi?
12: Là, je ne peux pas vous répondre, si vous voulez. Je vais vous passer la secrétaire pour savoir si...
13: Ah oui, parce que moi, j'ai un élevage qui commence à tomber.
12: Vous avez comment?
13: Mais je fais un élevage de gabriel, vous. Vous m'entendez?
12: Oui.
13: Passez-moi la secrétaire, alors.
12: Oui. Une seconde.
13: Bah oui.
14: Allô?
13: Oui, bonjour. C'est le maire de Lignan qui m'a donné vos coordonnées. Vous avez mis des prospectus.
14: Le maire de Sérignan?
13: De Lignan-sur-Orbe.
14: Ah, de Lignan-sur-Orbe, oui.
13: Oui, parce que vous faites un dépistage d'insectes.
14: Oh, attendez, je vous entends pas très bien. Vous pouvez me donner votre numéro de téléphone? Je vous rappelle d'une autre ligne, s'il vous plaît.
13: Ben oui, le 04. 67.
14: Oui.
13: 36. 43-59.
14: 43-59. Je vais vous rappeler de suite, madame.
13: Oui, allez-y, oui, je vous en prie.
15: Ça y est, c'est raccroché, on va attendre que ça nous rappelle. Attention, ça sonne.
13: Allô?
14: Oui, bonjour, madame.
13: Oui, bonjour. Ah, c'est très gentil de me rappeler.
14: Je vous entends nettement mieux, là. Ah, vous êtes madame?
13: Oui, madame Maillard.
14: M-A...
13: I-R-D-Z-R-D.
14: Y-E-R?
13: Oui.
14: Oh, oui. Et votre prénom, s'il vous plaît, madame
13: Simone.
14: Maillard? Simone.
13: Ben oui.
14: Oui. Et vous habitez dans Lignan-sur-Orbe, et votre adresse, s'il vous plaît?
13: Je s'appelle dans la rue Brosse.
14: Rue?
13: Brosse.
14: B-R-A?
13: O-S.
14: OS.
13: Ah oui. Et vous êtes qui, vous?
14: Alors, moi, je suis Nelly Servora de la société GSFT, madame Maillère.
13: Oui.
14: Et donc, vous désirez qu'on passe vous faire un contrôle de votre maison?
13: Ben oui, parce que moi, j'ai écouté, entendez tout ça. On m'a dit que c'est que vous aviez déjà... Écoutez ça, écoutez ce que j'ai dans la maison.
14: Et oui, c'est des abeilles que vous avez?
13: Ben oui, mais ça... Ben oui. Mais il paraît que c'est vous qui avez commencé à dératiser partout.
14: Eh ben, nous, on a fait des contrôles, oui.
13: Ben oui, mais ils sont... Vous avez commencé?
14: Oui, on est...
13: Mais pourquoi vous ne m'avez pas prévenu?
14: Eh bien, nous avons distribué des avis de passage, madame Maillère, dans votre boîte aux lettres, et puis on a appelé également.
13: Moi, j'ai appelé le maire, et le maire m'a donné vos coordonnées en me disant, c'est eux qui ont foutu le bordel, tout ça.
14: Oui, ben...
13: Parce que regardez-moi, écoutez-moi tout ce que j'ai dans la maison.
14: Et c'est des abeilles que vous avez?
13: Ben, il y a de tout.
14: Il y a de tout.
13: Ben oui, il paraît que vous avez mis un produit, ça les attire chez moi.
14: Ça les attire chez vous?
13: Ça vous fait rire?
14: Non, ça me fait pas rire, madame. Mais attendez, je vous passe quelqu'un, hein.
13: Ah, arrêtez de me passer du monde, il faut me passer vite quelque chose, un
14: produit.
13: Oui,
14: oui, attendez, hein.
13: Hey, m'a piqué la salope, là.
16: Oui, allô?
13: Oui.
16: Oui.
13: C'est vous le responsable, alors?
16: Oui.
13: Eh bien, alors, qu'est-ce qu'on fait maintenant?
16: Ça serait pas une plaisanterie, par hasard?
13: Ben non.
16: Ah bon?
13: Écoutez.
16: Ah oui.
13: On a une dame avant qui nous a dit que c'était vous.
16: Mmh.
13: Vous êtes venu à Lignan déjà.
16: Mmh.
13: Avec le papier orange. Et... Regardez, écoutez-moi tout ce que j'ai dans ma maison à cause de vous maintenant.
16: Oui. Et alors, vous voulez que je vous traite à distance comme ça?
13: Mais comment? Et elle ne prenait
16: pas. Alors, on va prendre un rendez-vous, on verra ce qu'on peut faire.
13: Ben oui.
16: Ouais.
13: Mais quand?
16: Ben demain.
13: Ben pas, et pourquoi pas aujourd'hui?
16: Et parce qu'on ne peut pas.
13: Ah oui, mais écoutez, regardez ce que vous m'avez mis. Toutes les ruches sont venues chez moi maintenant à cause de vous.
16: On peut rien faire contre les ruches.
13: Bah, et comment on fait?
16: Vous appelez les pompiers.
13: Mais ils m'ont dit que c'était vous.
16: Ben non. Ben, il faut les rappeler, hein.
13: Ben, je les rappelle et je vous rappelle, ok?
16: Voilà.
13: Allez, merci, c'est pas lui, pareil. 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

0: Speed avec le thème de la Coupe du Monde de Football Champions, juste à l'instant. Merci de votre visite, 13h10, en route pour 2 heures qu'on va partager ensemble dans ce dimanche avec This Is Théodora. Et maintenant, c'est Beyoncé sur Radio Pelard Skyrock.
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0: Détente en mode fête de la musique, en mode été, en mode fête des pères. On est en mode de tout ce qu'on veut quasi hein, aujourd'hui, dimanche 21 juin. Soyez les bienvenus en tous les cas. Tiens, je vais vous faire un petit clin d'œil à nos championnes biterroises. Deux athlètes qui se sont illustrées lors des championnats de France de twirling en 2026. Avec Morjane qui obtient la médaille d'argent en strut twirling. Et puis Mélissa qui est vice-championne de France en deux bâtons. Bravo les filles. Quelle fierté hein, d'avoir des beaux athlètes comme ça à Béziers. Et on continue pour suivre dans un instant Zao ou encore Angémi.
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0: Et Blaster Jazz avec Unfaithful. Tous les gros sons de ce début d'été sont ici hein, sur Radio Pénard Skyrock, votre radio biterroise. Pour la suite, ce sera Alex Warren avec Fever Dream. Et puis là maintenant, c'est Fred's. Et c'est extraordinaire.
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1: Ouais, j'attends un petit coup d'œil dans nos idées de sortie de loisirs, parce que c'est vrai qu'il y a toujours quelque chose à faire dans notre belle région, et notamment à Agde, c'est la fête de la musique aujourd'hui. Alors si vous aimez les percussions brésiliennes, si vous aimez les rythmes pop, le musette, le blues, bref, chaque quartier va pouvoir trouver sa bande-son pour célébrer à l'arrivée de l'été. Alors ça va être super sympa, Zabélé Samba, ce sera au Cap d'Agde à 18h, il y a Peña Colada également dans le village naturiste, à 21h il y a Octopus au Quai Saint-Martin, sur le Vieux-Port 21h30 il y aura Sylvie Maubert. Il y aura aussi sur le mail de Rochelongue les oreilles de velours à 21h30. Et puis il y a Joking Carrasco, le roi du rock Tech-Mex. Ce sera place du Môle. Voilà, passez une belle fête de la musique à Agde et au Cap d'Agde.
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0: 14h. Bon dimanche après-midi avec nous. Voici Mauvais Joe avec Pilet.
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Gambie, René Kaouvila, bon dimanche après-midi. Bon app, hein, d'ailleurs, pour ceux qui sont encore à table. Hein, en effet, il est que 14h07. Hein, bien souvent, on est là tranquille, on laisse déborder un petit peu l'apéro, et puis après, on se met à faire griller 2-3 saucisses au barbecue, et on est bien. Tears for Fears, Shakira, et maintenant, Taylor Swift sur Radio Fun, Skyrock.

0: Vous n'êtes pas sans savoir que c'est la fête de la musique aujourd'hui dimanche. Eh ben, ça tombe bien, on va faire un petit tour à Sérignan parce qu'il se passe des choses, il y a de belles scènes qui me sont proposées, alors notamment sur la promenade. Il y a le groupe Les Five ce soir à 21h et puis il y a deux chœurs cet après-midi à 16h. Vous pourrez voir aussi à Oval, cette fois à 18h30, le groupe Nova. Et puis à 20h, ce sera Rhythm and Smile. Et puis sur d'autres scènes, il y a la Flamenqueria, place de la Liberté à 18h. Il y aura la chorale Vocalise sous la halle à 19h. Et puis à 20h, ce sera Second Life, place de la Libération. Bonne fête de la musique à Sérignan. On nous revient dans quelques minutes seulement avec Elliot sur Radio Pénard Skyrock.
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1: Ah bah c'est un vrai bon classique, une pépite, un bonbon hein, qu'on vous propose comme ça dans ce milieu d'après-midi, enfin ce début d'après-midi de dimanche exactement, 2h30, oui, on est encore loin de la fin d'après-midi. Alors vous le savez, c'est la Coupe du Monde de football et ça tombe bien, la France va gagner cette année, ouais, c'est obligé. Alors au programme des matchs pour aujourd'hui, sachez qu'à 15h et au stade de Los Angeles, il y aura Belgique, République d'Iran. À 18h au stade de Miami, il y aura l'Uruguay contre le Cap-Vert. Et puis à 21h, ce sera Nouvelle-Zélande contre l'Égypte sur la place de Vancouver. Allez, passez une belle après-midi, la suite avec PLK.
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bouge bien, clairement. C'était Richard Gray avec la Luna. 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Bonne journée, bon week-end. 2h30 de l'après-midi, un petit peu plus là d'ailleurs. Il y a Ugel qu'on va écouter dans un instant avec Jamaican. Et puis là maintenant, un petit classique de Nicolas Sirkis et toute sa bande d'Indochine. J'ai demandé à la Lune.

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1: Bon, ça va ensemble ce week-end et puis on jette un petit coup d'œil déjà sur ce qui peut se passer dans les prochains jours. Et par exemple, demain, il y a la diffusion du match de l'équipe de France contre l'Irak à la Gambie. Je rappelle que la Gambie est à Villeneuve-les-Béziers, c'est ouvert tous les jours midi et soir. On vous accueille dans une bonne ambiance et d'ailleurs demain, ce sera une soirée de dégustation de vin avec le domaine La Grangette. Allez, passez une belle après-midi avec nous. Avant 15h, on écoutera Mickey et puis ensuite, à partir de 15h, ce sera le retour de Vince. 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
2: Bon, on va se quitter les copains. Rendez-vous demain matin pour les leftos. Passez une très belle après-midi. C'est Vince et la playlist qui démarre juste après. Clara Luciani, salut.

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2: Vous passez un bon week-end avec Radio Open Air Skyrock. Eh bien, tant mieux avec la seule radio locale de poursuivre cet après-midi de dimanche, le 21 juin, avec Wervana, mais aussi Sound of Legend, 15h.
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0: Vous rejoignez la seule radio locale, les amis. Ça y est, on y est. L'été démarre aujourd'hui avec Radio Open Air Skyrock et on vous met l'ambiance clairement entre 15h et 19h pour cette playlist du week-end. Rema, ce sera Calm Down. Je vous ai calé aussi Dr. Yaro. Et voici Miles Smith, Drive Safe sur Radio Open Air.
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1: Ça le fait, hein, comme d'habitude, de nous rejoindre sur Radio Pénard Skyrock. Moi, je m'appelle Vince, 15h-19h pour cette playlist week-end, comme chaque jour d'ailleurs, de pouvoir vous accompagner, faire ce bout de chemin avec vous jusqu'à la plage, et puis vous allez peut-être prendre la direction des terrasses et encore pour d'autres à la piscine. Profitez-en, attention les coups de soleil, et puis pensez à bien vous hydrater pendant les fortes chaleurs que traverse actuellement la France, la région mitéroise, et de se caler dans un instant le retour des tubes avec Take, Girlfriends et Zao comme Caroline sur Radio Pénard Skyrock.
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1: Passez un très bon dimanche sur Radio Pénard Skyrock et l'été est officiellement là. Oui, en effet, c'est le premier jour de l'été et ça se ressent hein, sur l'ensemble du Biterrois. Alors que vous soyez au taf pour certains et certaines en terrasse ou les pieds dans l'eau, la playlist vous accompagne avec les sons parfaits pour lancer la saison. On continue avec ce titre qui sent bon les longues soirées, les journées qui n'en finissent plus. Bellini, Samba de Janeiro sur Radio Pénard Skyrock.
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0: c'est dimanche, nous sommes au cœur du week-end et continuez à vous régaler avec la meilleure bande-son de votre été 2026. On va très vite rejoindre l'agenda et puis effectivement la suite de la musique avec Alex Warren, Gaëtan Roussel et là c'est Damien Odavid de First Time.
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1: 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Et puis une autre info chaude du jour, direction le Bianca Beach Cap d'Agde. 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Entrée gratuite, warm-up dès 19h, une ambiance festive non-stop toute la soirée. 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Une soirée parfaite pour marquer le début de l'été, les pieds dans le sable et la musique dans les oreilles. Dans un instant, vous écouterez Earth, Wind & Fire et puis Angèle, Justice, What You Want.
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0: 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Bienvenue sur Radio Pénard Skyrock. Il est précisément 16h. Votre après-midi, on continue la musique bien présente. Les infos loisirs avec. On va s'écouter Jennifer Lopez, David Guetta et voici Leto.
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0: du Penner Skyrock, le premier jour de l'été et la playlist qui passe en mode soleil. On vient de s'écouter à l'instant Zek P, Hamza, ICH, Fade Up. Allez, on vous accompagne jusqu'à ce soir 19h avec les sons qui donnent envie de bouger, de sourire et de profiter. Vous êtes sur du Penner Skyrock, la radio locale qui vit au rythme du sud avec Mauvais Joe. Ce sera Pilé et puis Camera. Voici Ed Sheeran sur Radio Penner.
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1: Et pour dimanche sur Radio Pénard Skyrock, on a de quoi faire encore pour traverser ces prochaines heures, vous garantir les tubes, les infos loisirs et puis de continuer à vous inscrire en tant que membre du Club Pénard. 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Ce sera Alpha, Manu Chao dans un instant, Mémi Piaché ou encore Gambi à écouter René Kaouvilas sur Radio Pénard Skyrock.
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1: Belle après-midi, bonne journée. D'ailleurs, en plein cœur du week-end, sera des Pénard Skyrock, le lancement de ce premier jour de l'été, la fête de la musique pour vous aussi vous régaler, que ce soit sur le littoral d'un peu partout, pour vos déplacements. Si vous êtes en rando, pensez surtout à bien vous hydrater, quelle que soit la situation. Cherchez des zones d'ombre, de la fraîcheur pour supporter les chaleurs actuelles. Avec ça, bien, ce sera Pedro Sampaio, Meryl et Eva Coco Chanel. Et puis tout de suite, Gordo, Loco Loco sera des Pénard Skyrock.

0: du Planner Skyrock, nous sommes connectés à la seule radio locale. En ce moment, la playlist de l'été, ça y est, la vraie saison estivale est lancée dans tous les cas pour ce premier jour de l'été. Et avec ça, de vous partager les prochaines infos loisirs. Tout de suite après, Oria, soirée mondaine sera du Pénard.
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1: Avec encore un événement qui aura lieu mercredi prochain, le 24 juin, le 23e festival Les Héros du cinéma et de la télé qui se clôturera en beauté au Palais des Congrès du Cap d'Agde avec l'avant-première nationale de Panique au ministère de la candidate à partir de 20h30 avec bien Philippe Chevalier, Marie-Hélène Lantini, Jennifer Loret et toute la troupe, une comédie explosive où Cécile Bouquigny, devenue ministre de la Jeunesse et des Sports, se lance dans la course à l'Elysée et sème évidemment la panique totale. Au Palais des Congrès, c'est rendez-vous à fixer mercredi soir du côté du Cap d'Agde. Les infos sont à retrouver sur leshérosducinéma.com. Et c'est bien sûr avec Radio Pénard Skyrock, la radio événement et le Club Pénard. Enfin, pour le retour des tubes, vous écouterez Faruko. À tout de suite.
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0: du Benar Skyrock Hill. Il y en aura pour tous les goûts, c'est garanti. C'est entre 15h et 19h, votre playlist d'été avec la seule radio locale. Nous approchons de 17h. Je vous ai calé Gims et Théodora Spass sur Radio Benar.
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0: 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On se pose comme d'hab sur Radio Pénard Skyrock. Merci de nous suivre. Chaque jour, 15h, 19h. Là, c'est donc 60 minutes selon Tom de celle-ci avec Jul et Shakira, Burna Boy, Die Die.
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0: Vous passez ce dimanche avec Radio Peinard Skyrock d'un peu partout avec l'appli Radio Peinard. Oui, aujourd'hui, c'est le top départ de l'été. On va vous servir les sons qui vont vous suivre tout au long de la saison, les nouveautés, les classiques, les titres qui font du bien. Ne bougez pas, la playlist, elle continue. Et l'été ne fait que commencer. On va retrouver Sound of Legend, San Francisco. Et là, c'est Orelsan avec Yamé, encore une fois.
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1: C'est la team de la playlist qui vous accompagne en ce moment. Pour rejoindre 19h ce soir, ce sera avec Maxime. La playlist, le bonus, bien entendu. En tout cas, très bon dimanche. On va poursuivre du côté des bonnes adresses et puis continuer à nous rejoindre sur nos réseaux sociaux sur lesquels vous allez pouvoir découvrir pas mal de publications. On attend vos messages, vos réactions sur Facebook, Instagram. Et puis, je vous ai calé John Newman, c'est le quart d'heure qui arrive. J Balvin avec Ed Sheeran ou encore Flo de la Vega. Aimez les gens sur Radio Pénard Skyrock.
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1: Le point de départ, c'est à Béziers sur les allées Paul Riquet. Pour vous aussi nous retrouver, nous rejoindre, c'est peut-être le cas en ce moment. Bienvenue depuis le 100 FM, la fréquence officielle sur l'ensemble du Biterrois. Vous avez aussi la possibilité de nous écouter sur l'appli Radio Pénard et sur notre site pénard.fr. La suite, c'est June Jelly. Il y aura aussi Bruno Mars entre deux et Jackie Carla. La recette sera du Pénard Skyrock.
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0: que ça se passe. On vous propose de continuer, en tout cas jusqu'à 19h, de pouvoir tracer cet après-midi à vos côtés, que ce soit à la plage, à la piscine, en terrasse, puis dans divers parcs de la région, ou bien encore de rester à la maison, à la fraîche, là, tranquille. Vous pouvez nous écouter sur peinard.fr avec Alex Warren, et puis aussitôt après, c'est l'agenda.
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1: Demain, lundi 22 juin, direction la Gambie. Elle est ouverte tous les jours, midi et soir. La Guinguette vous accueille dans une ambiance conviviale, chaleureuse comme on aime. Et demain soir, place à une soirée dégustation de vin avec le domaine La Grangette. Découverte, échange, bonne humeur, le combo parfait pour bien commencer la semaine. Et puis, mercredi prochain, on remet ça avec un grand classique de l'été, les soirées estivales des vignerons de Sérignan. C'est tous les mercredis de l'été entre 18h30 et 22h30. Rendez-vous à la cave coopérative des vignerons de Sérignan, 114 avenue Roger Audoux, avec au programme écaillé, food truck, barbecues et pâtisserie, le tout dans une ambiance détente, familiale, festive, exactement ce qu'on aime dans le coin là. Et puis bien sûr, c'est avec Radio Pénard Skyrock, la radio événement, la radio d'ici. On va dans un instant clôturer cette session de 60 minutes avec Elliot. On s'oubliera les amis.
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0: du Penner Skyrock. Bientôt 18h pour ce week-end et cette journée de dimanche. J'ai le plaisir de vous suivre jusqu'à 19h et puis maintenant de vous annoncer la suite. C'est Mima Obsession sur du Penner Skyrock.
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0: 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Excellente fin d'après-midi sur Radio Bénard Skyrock. 18h pour ici vous accueillir avec la playlist. On est reparti. Je vous ai prévu Benjamin Biolay, Amin Pala et Zao tout de suite comme Caroline.
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1: Vous êtes toujours connecté sur Deep North Skyrock. Ça fait plaisir de vous avoir avec nous. Vous arrivez à tout moment ici pour découvrir votre playlist de l'été. Aujourd'hui, c'est dimanche, le 21 juin. Donc, on fête le premier jour de l'été. La musique également. Eh bien, l'occasion de vous annoncer Vanessa Paradis dès que je te vois. Et auparavant, c'est Shakira. I'll go to sur Deep North Skyrock.
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1: Pour terminer cet après-midi, mais surtout vous convier à découvrir jusqu'au bout cette playlist, à garder le cap ici en ce dimanche 21 juin, c'est Vince. Nous sommes dans la playlist et je vous garantis le retour de bonnes adresses et de nombreux tubes. Topic avec Becky J tout à l'heure, ce sera Sorry Papi, Attic et Joker la meilleure. Et puis enfin Myrtle Tin, No Puedo Para. La bande son de votre été sera des Pénard Skyrock. Elle revient tout de suite après ceci.
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1: Dans une petite demi-heure sur Radio Pénard Skyrock, la playlist Le Bonus. Pour l'instant, je vous invite à consommer jusqu'au bout cette session, dimanche, fin de l'après-midi, avec exactement ce que vous souhaitez entendre, les bons plans et l'arrivée d'Offenbach et de Star Sailor. Ce sera Forte de Fleur après DJ Tutus.
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0: cœur de l'été. Oui, ça y est, nous y sommes depuis maintenant le début de cette journée. Aujourd'hui dimanche, le 21 juin donc, avec dans quelques minutes votre agenda. Et puis c'est UGEL qui va nous permettre de rejoindre les prochaines infos loisirs avec Jamaican sur Adi Pénard.
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1: 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Dans un instant, vous écouterez Angèle avec Justice, les amis.
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0: La playlist de l'été sera de retour demain, tout au long de la semaine, bien sûr, entre 15h et 19h sur Radio Pénard. Et puis, dans quelques minutes, c'est Maxime qui va prendre le relais, la playlist Le Bonus. Merci d'avoir passé le week-end avec nous. Ce n'est pas fini pour autant. Je vous réserve Sylvestre Dangonde pour approcher de 19h. Je vous embrasse fort. Prenez soin de vous, restez fidèles. Vive heureux, les amis. À demain sur Radio Pénard Skyrock. Ciao, ciao.
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2: Très bon week-end à l'écoute de Radio Pénard Skyrock. Aujourd'hui, on est le 21 juin. Il est 19h pour les tubes. Nous arrive. Mais avant ça, place au son de Pelka sur Radio Pénard Skyrock.
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Allez, c'est parti les copains, on démarre officiellement la PC Bonus. Comment ça va? Très heureux de vous retrouver en ce dimanche soir, on est ensemble jusqu'à 21h. Max est pour vous accompagner avec les cadeaux du Club Pénard, de l'info insolite pour YouTube. Place à Maître Gims, et oui, à

0: La radio locale, la radio d'ici, c'est Radio Penasquer qui pue, les amis. Je sais pas si vous avez vu, mais à Barcelone, ça y est, la Sagrada Familia est enfin terminée après 144 ans de travaux. Incroyable. Allez, repos en musique. Place au sol de Taiki sur Radio Penasquer.
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1: La radio locale de divertissement, c'est Radio Pénard Skyrock. Et les copains hier, mais quel sourire encore pour cette nouvelle édition du 20 sur 20 et surtout les 45 ans de la radio. Merci d'avoir été autant présent. D'ailleurs, et bah, restez bien à l'affût car prochainement, vous allez pouvoir retrouver toutes les photos de la soirée sur la page Facebook de la radio. Donc restez à l'affût et nous reprenons en musique. Meryl arrive juste après les taux.
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1: La radio événement, c'est Radio Pénard Skyrock. Et ce soir, les amis, c'est la fête de la musique. On a envie de sortir et d'en profiter. Bah, bonne nouvelle, on va aller faire un tour du côté des Halles de Béziers. Vu que ce soir, il y aura deux scènes qui vous seront proposées. Une avec DJ Le Poncho et l'autre avec Duo DJ. Donc profitez-en, c'est jusqu'à 23h ce soir. Et nous reprenons musique. Place à Mauvais Joe, Maladie sur Radio Pénard Skyrock.
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0: Et bon dimanche à l'écoute de Radio Pénard Skyrock. Il est 20h et pour les tubes, je vous ai calé David Guetta. Mais avant ça, place à Mauvais Joe sur Radio Pénard Skyrock.
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Et ouais, ici on fait pas les choses à moitié. À l'instant, j'avais pour vous l'excellent David Guetta sur Radio Pénarsky. Ok, puis vous savez quoi les amis, David va faire le closing de la main stage de Tomorrowland lors du premier week-end. Et ouais, les reports musique et place à Axwell Ingrosso sur Radio Pénarsky.

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2: Une radio populaire et indépendante, c'est Radio Pénard Skyrock. D'ailleurs, les copains, comment s'est passé votre week-end? Venez m'en parler un peu sur la page Facebook de la radio. Là, j'ai vu qu'il y a Nathan hier qui était au showcase de Genesio au Macarena. J'ai vu les vidéos et les photos, tout simplement incroyable. C'était le feu, les copains. Allez, on repart en musique. On va se faire plaisir à niveau tube avec le son de Meryl sur Radio Pénard Skyrock.
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Une fois de plus, merci les copains d'avoir choisi la plus bonus en voiture depuis le boulevard d'Angleterre à Béziers avec le son d'Angémie. Allez, repas musique, on va parler sortie loisirs dans les prochaines minutes. Mais avant ça, je vous ai calé le son de Gambi sur Radio Pélard Skyrock.

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3: 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Et puis les amis, prenez bien note, vu que le samedi 27 juin à Béziers, il va y avoir le lancement des immolations de la place Jean Jaurès. Et oui, cette année les amis, on va voyager entre les États-Unis, l'Égypte, il y aura aussi la Chine, la Grèce ou encore l'Inde. Donc profitez-en les amis, c'est un rendez-vous à ne pas manquer. C'est à partir de 21h sur la place Jean Jaurès à Béziers et c'est totalement gratuit. Allez, on reprend la musique. Place à Echo Speed sur Radio Pénard Skyrock.
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Eh oui, les amis, it's the time. On arrive à la fin de cette émission. Prochain rendez-vous demain dès 19h. Demain, c'est Ted qui s'occupe de vous dès 4h. Et là, on se quitte avec le son de Vald et de Vladimir Cauchemar. Des bisous. Ciao, ciao. Ouais, je fais juste. On s'y fait, t'es bien, tu fais juste.

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0: lui, tu as le récap. Ah bah voilà, Maxime, ça marchait pas. Si, c'est bon, ça y est. Je parlais dans le vent, en fait. C'est bon, m'entends pas, Maxime? Tu valides?
1: Bah oui, oui.
0: Ah bah parfait. Donc je disais que tous les dimanches entre 20h et 21h, c'est les 8US avec le récap des morceaux urbains les plus écoutés aux États-Unis. Et Ariana Grande, elle va sortir un nouvel album le 31 juillet. Et le premier extrait est numéro 1 aux États-Unis.
1: Et pas sur Skyrock, bien sûr.
0: Et pas sur Skyrock. Et je te laisse dire le titre puisque mon anglais est pas incroyable.
1: Hey, that I made you love me.
0: Ah voilà. C'était un mec du Bronx un peu.
1: Ouais, ouais, parce que tu vois, on vient un peu de Jamaica Queens un peu.
0: Ah,
1: ouais,
0: bien sûr.
1: Avec 50 Cent, c'est mon voisin, tu vois. Genre,
0: absolument, oui. Comme si fou, en fait.
1: Exactement. On était tous du même quartier, dis donc.
0: Voilà.
1: On a pris 9 balles chacun. Je me suis relevé tranquille aussi.
0: Spécial du dimanche soir, spécial de D-Fool, c'est pas
1: ouais, les meilleurs moments de la radio libre, c'est tout de suite.
0: Eh bah, ben, plus Max.
1: Salut.
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1: Et bonsoir tout le monde, c'est parti pour la grande spéciale du dimanche soir. On passe un très bon moment ensemble pendant 3 heures. On va se mettre le meilleur de D-Fool, les meilleurs auditeurs qui sont passés dans la Radio Libre. Ces dernières semaines, on a sélectionné, on a découpé, on vous met que de la qualité pour ce soir. Et tous vos rendez-vous, ils seront là aussi, hein, les doubles appels. Vous pourrez kiffer avec les familles qu'on prend au hasard dans le sous les annuaires de France. On les met ensemble au téléphone et ça donne des appels totalement inédits et exclusifs. C'est que Skyrock qui fait ça, donc le double appel, c'est une exclusivité mondiale. Il y en aura plusieurs dans l'émission, donc franchement restez bien connectés. Il y aura également de la séduction au téléphone avec un clash, le clash de la drague, totalement exclusif lui aussi, puisqu'on prend les meilleurs appels de Romano, les meilleurs appels de Cédric, et ça donne un clash totalement exclusif et tout neuf. Ça sera avant 22h30. Et du coup, les meilleures stories, hein, de la Radio Libre. Il y a quelqu'un qui a géré le clash de ses parents, voilà, en étant assez jeune. C'est psychologiquement pas facile, on en parle dans un instant. Il y a quelqu'un, son ex a débarqué en pleine nuit, et puis tout de suite, retour sur l'affaire judiciaire, hein, du moment. Le lieutenant Cédric, que s'est-il passé pour que Cédric fasse la une des infos? C'est parti tout de suite dans la Radio Libre de D-Fool, la plus grande radio libre de France sur Skyrock.
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4: Alerte, alerte info. Alors attendez que je vous la retrouve, l'alerte info. Voilà, c'est ça. Un animateur de la radio Skyrock a été interpellé dans le 8e arrondissement à Paris hier soir à 22h. Bon, comme il y a plein de trucs qui à la con qui circulent, je me dis c'est encore une connerie, c'est un mec qui s'est fait passer pour nous, alors c'est une connerie. Après avoir commis en voiture un refus de priorité. Là, je me suis dit, c'est Rémi des infos du morning. Après, je me suis dit, j'ai eu deux autres suspects. Karim, j'étais suspecté.
5: Moi, j'étais chez moi.
4: T'étais chez toi?
5: Ouais, c'était pas moi.
4: Et puis, je t'avais eu, j'avais eu des nouvelles.
5: Tu m'avais eu juste avant.
4: Donc voilà. Et alors, donc, Cédric, pour en revenir à cette histoire-là, puisque bon, vous en avez parlé.
5: Repris de justice.
4: Voilà, alors je finis le communiqué, là, après avoir commis en voiture un refus de priorité.
5: Non, mais en fait, c'est la meuf qui a
4: ouais, refusé. Bien
5: non,
4: sûr. Je
5: jure. Mais j'étais à sa droite.
4: Bien sûr.
5: C'est la faute, j'ai cru que t'étais à droite.
4: Ça, c'est sûr.
5: Allez, faites entrer l'accusé. Moi, c'est l'OPJ qui m'a auditionné, tu verras.
4: Faites entrer l'accusé. Puis exhibé à un automobiliste.
5: Son sexe.
4: Son sexe.
5: Non, ça aussi, c'est
4: écrit. C'est écrit sur Jean-Marc Morandini.
5: Je démonte tout de suite. Jean-Marc, ça a été appelé. Bon, non, mais là, le mec a lâché son fantasme, en fait. Il s'est planté, après, il a corrigé. Bon, non, en fait, non.
4: Ah, j'ai eu la première version, moi.
5: Non.
4: Ah, ouais.
5: Non, c'est une meuf qui était à ma gauche, en fait, elle a forcé le passage, je me suis mis à côté d'elle.
4: Oui.
5: Et la meuf, tu sais, j'ai baissé le carreau, elle voulait pas me laisser passer. Je
4: sais pas, elle m'a après avoir remis en voiture un refus de priorité.
5: J'ai dit, la meuf, il y a priorité à droite, la meuf, elle râlait. Et en fait, les mecs derrière, ils klaxonnaient. Et moi, j'ai fait quoi? J'avais une plaque de police dans la voiture, je suis sorti.
1: Normal.
4: Voilà, muni d'un médaillon de police en usurpant la qualité de lieutenant. Tu t'es fait passer pour un lieutenant?
5: Non, en fait, ouais, sur le médaillon, il y a deux traits. Donc deux traits, c'est
1: colonel
5: lieutenant.
1: Lebel.
5: Non, mais je savais même pas que c'était lieutenant, ça, je te jure. Il y avait deux traits sur le médaillon, je lui ai montré. Et pile à ce moment-là, il y a un mec qui passe en scooter à côté de moi. C'est un flic en civil.
4: Oh, pas de chance.
5: Ah, bah, vraiment pas de chance pour le coup.
4: Ah, bah, ouais, vraiment.
5: Et t'as dit, salut, collègue. Non, en fait. Tu bosses, je te reconnais pas. Non, mais le mec, ouais, justement, il m'a regardé. Et après, tu sais, il trace. Moi, bon, tu sais, je me pas que lui, parce qu'il était en civil, j'ai pas vu que c'était un flic. Et moi, je me suis garé juste à côté. Donc là, ma fatra, je me suis garé pour aller acheter un truc à manger. Ouais. Et quand je reviens, à ce moment-là, il y a le mec qui vient avec un brassard de police. Il me dit, oui, bonsoir. Je fais, ouais, qu'est-ce qu'il y a?
4: Qu'est-ce qu'il y a?
5: Il me dit, ouais, vous avez pas. Qu'est-ce qui vient de se passer là? Vous êtes collègue? Après, je fais,
4: le lieutenant Cédric.
5: Ah, j'ai pas osé, non, tu vois.
1: Ah, oh, non, j'ai dit que j'étais le commandant Big Bang.
5: Ah, voilà.
1: Mais pourquoi tu t'es fait... dit t'es un collègue?
4: Pourquoi tu t'es fait passer pour le colonel, le lieutenant Cédric?
5: Non, mais parce que j'avais une plaque de police, la meuf, elle m'a cassé les couilles.
4: Et tu l'as dit, je suis lieutenant?
5: Non, j'ai même pas dit, je suis lieutenant.
4: Ah, si, c'est écrit.
5: Oui, mais c'est ce qu'ils disent. Mais,
1: moi, je t'ai dit que, d'après les informations que j'ai,
5: ouais.
1: Cédric a dit, je suis le commandant Big Bang.
5: Ouais. Et après, j'ai dit non, je suis lieutenant, excusez-moi.
3: Après, il a fait. Le mec
5: a trouvé ça bizarre comment
3: il
5: est sorti. Lui,
3: il a dit lui, c'est un P4, on va l'embarquer. Il est bourré.
5: Non, je lui ai dit, je connais le commandant VV après, tu vois.
4: T'as pas dit que t'étais le. Le brigadier Kring, comme on m'a
3: dit. Tu le connaissais?
5: Non, je lui ai dit, le commandant VV après, tu vois.
4: T'as pas dit que t'étais le. Le brigadier Kring, comme on m'a
3: dit. Tu le connaissais?
5: Non, je lui ai dit,
3: ça serait passé.

0: de sa délinquance.
1: Mais qu'elle soit de
0: sa délinquance.
1: Non, mais les mecs, le commissaire, ils m'ont pas mis les menottes. Ils m'ont dit, ouais, normalement, tu vas sortir dans une heure. Mais comme il n'y avait pas le magistrat, du coup, j'ai fait la nuit en garde à vue. Le lendemain matin, je suis sorti. L'OPJ m'a invité à prendre un café pour te dire. Tellement, c'était, ils s'en battaient les couilles. C'est pas l'affaire du siècle, tu vois.
2: Non, c'est pas normal quand même.
1: Oui, c'est pas normal.
3: Tranquille.
4: Attends, mais comment t'as expliqué que t'avais un médaillon de keuf dans la.
1: Ouais, j'ai récupéré sur le tournage d'un
0: clip. Non, mais ce con, en fait, c'était un truc de jouet pour enfants.
1: Ah, ok, d'accord.
0: Tu sais, c'était un bétail.
4: Pas de patrouille.
0: La patrouille qui bouge, les chiens. Eh, pas de patrouille.
1: Ils se sont dit, bon, lui, c'est un
4: pécan. On va l'amener à l'asile direct.
0: Pas de garde à vue pour vous, monsieur.
2: Bon, alors, West France, un animateur de Skyrock, fait croire qu'il est policier lors d'un différend avec un automobiliste.
1: Putain, West France.
2: Ouais, ouais.
1: Non, mais t'es passé partout.
4: Non, mais t'es une vraie star, là.
1: Le Parisien aussi, ouais.
2: Le Parisien, un animateur de Skyrock, se fait passer pour un policier et termine au poste à Paris.
1: Bah ouais, c'est.
4: Ouais, là, ils m'ont envoyé
0: aussi dans le magazine. Toi, non, public, non, c'est pas moi, non. Pas la version papier, mais t'es sur public. La version digitale.
2: Ah ouais, ça répond.
3: Ah mais on voit sa tête partout
0: t'es,
3: là.
0: T'es une vedette. Et puis toutes les photos sont bien choisies.
3: Ah ouais, t'as pensé au même truc que moi. Je me suis dit, il va te dégoûter.
1: Tu sais, je voulais envoyer un message au mec pour dire, t'as pu prendre une photo un peu mieux.
0: Non, mais en général, franchement, sur tous les sites, ils t'ont gâté.
1: Je vais leur répondre.
0: En même temps, c'est ta gueule. On t'a mis du bien, je suis pas sûr qu'il y en ait une.
2: 20 minutes, il y a Ina qui a pris une photo de toi. Tu revenais de vacances. Et t'es cramé, marronné. On a dit que t'avais mis la tête dans un chiot.
4: Ouais, ils ont pas pris la photo.
1: C'est mieux, ça déjà que la photo
4: où on voit tes seins.
3: T'imagines
4: la photo en cul.
0: Jean-Marc Morandini est en train de la mettre.
4: Ah oui, c'est là.
2: Jean-Marc Morandini a annoncé une interview exclusive.
1: Ah, jamais de la
2: vue. De Cédric.
0: Près de. Ah non, mais t'es dans la Provence aussi.
4: Ah ouais, putain, j'ai pas vu.
0: Dans le sud-ouest,
2: animateur Lebel. Attends, sud-ouest.
0: Télé 7 jours. Le
2: titre
0: de sud-ouest.
2: L'animateur Cédric, le belge, joue au faux flic et termine au poste. 20 minutes. Près de l'Elysée, un animateur de Skyrock se fait passer pour un policier.
0: TV Magazine, mais t'es passé même à TPMP, gros.
2: Ouais.
1: Wow. Ah putain, la classe.
2: Nice matin, là, il se fait passer pour un policier après une altercation avec un automobiliste.
0: Jean-Marc Morandini.
4: Wow.
0: Jean-Marc Morandini.
3: Ouais.
0: Jean-Marc Morandini.
1: C'est bon, ça y est. Faut t'en remettre.
2: Oh, Cédric.
1: Ouais.
2: Il y a Jerem Star qui annonce que tu vas aller faire un tour dans son
1: bar.
2: Fais
4: couler le bar.
1: Non.
2: Ouais. Jerem Star, interview exclusive.
0: Je remplis, mais de pisse. T'aimes bien.
1: Casse-toi de là.
0: Pisse dans le bar, là. Là, donc le bar est dispo.
1: Ah, mais je crois qu'il a arrêté sa baignoire, là. C'est fini.
2: Il a recommencé. Tu vois, t'es toujours au courant de tout, Cédric. C'est ça qui est génial.
1: Ah, mais il avait arrêté pendant un moment.
2: Non, mais il a recommencé spécialement pour toi.
1: Je suis pas à la mode.
3: Eh ben voilà.
2: On fera une co-interview. Tu seras co-interviewé par Jean-Marc Morandini et Jerem Star dans son bar.
1: Jamais de la vie.
0: Ça, c'est la folie, ça.
1: Ah, je laisse tous les deux ensemble.
2: Ouais.
1: Non, mais sinon, franchement, les mecs, les keufs archi cool.
2: On s'excuse, la police, hein, vraiment, désolé.
0: Excuse-toi!
1: Il était content d'avoir un collègue comme moi. Hein. Il y en a qui ont rigolé. Hein.
3: Un collègue comme
1: t'es
3: moi.
1: C'est même eux,
3: c'est les
1: génies. Pendant l'audition, il y a un mec qui me sort sa carte de police. Il me dit la prochaine fois, prends celle-là. Elle fait un peu plus crédible. Je te jure, gros.
2: Voilà, bam.
1: T'es les mecs, ils étaient en mode. T'es détente. J'ai sorti de garde à vue à 10h30 du matin.
2: Tiens, si vous êtes keuf, dites-nous.
1: Keuf,
2: si
1: il m'invite à prendre un café.
2: Si vous avez des témoignages sur des gens qui sont complètement mythomanes. Tu vois, quand on te dit que t'es mythomane.
0: Ah, il y a Vince 77 qui nous annonce une interview exclusive dans Transmag.
3: Ah,
2: bien sûr.
1: Allez.
2: Oh, je sais.
1: Ouais.
3: C'est pas mal ça.
2: Ouais.
4: Genre, mais dans ta voiture, t'avais un déguisement de flic aussi.
1: Non.
4: Tu le mets, gros.
0: Non, il était en pervenche.
1: Ils m'ont dit, vous avez un flingue, vous avez une matraque, vous avez des trucs.
0: Une matraque, oui, mais dans mon cul. Venez la chercher.
4: Mettez-moi les mains.
1: Rien de tout ça.
2: Question de honte.
0: Mais tu vas avoir quoi?
1: Non, pas pour ça.
2: Ça
1: va avoir une amende.
2: Tu risques un an de prison.
1: Non, je vais avoir une amende.
2: C'est écrit dans la loi.
1: Oui, mais peut-être dans la loi. Mais en fait, les mecs ils m'ont dit pour ça, je vais avoir une amende et je suis convoqué au mois d'octobre.
2: Octobre.
1: Ouais, au mois d'octobre, je vais avoir une amende, tu vois.
2: Ouais. Ondo nous demande si TéléZ a fait un article et est-ce que c'est toi qui fais le chien sur la couverture.
1: Non, désolé.
2: La chienne, pardon, excuse-moi.
1: Je fais ni la chienne ni le chien.
4: Dommage.
2: Sur la couverture.
1: Mais ça va, tout va bien, je suis sorti.
2: Ils t'ont relâché, donc tu peux passer la soirée avec nous, ça va être bien.
1: Ouais.
2: Ils ont dit que Cédric avait un casier judiciaire.
1: Ouais, ça va, des conneries quand j'étais jeune.
0: Ça fait longtemps.
1: Oui.
3: Enfoiré.
1: J'ai pas braqué une bijouterie, j'ai pas tué quelqu'un.
3: T'as sauté sur le gars.
0: Mais heureusement, Cédric.
1: Parce que quand tu lis le truc, t'as l'impression que genre, c'est un truc de malade. Tu sais, la moindre infraction, en fait, c'est inscrit dans ton casier, ça apparaît quand il contrôle, tu vois. Dès qu'il te contrôle, il le voit, tu vois. Donc il n'y a pas de. C'est pas un truc de ouf.
0: Bon, ce soir, il faut voter Romano.
1: Voter Cédric.
0: Punir les délinquants de la route.

0: et le lieutenant Cédric.
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2: Et puis Ilyes, à qui on a dit bonjour hier, mais on n'a pas eu le temps de te passer hier soir, Ilyes.
3: C'est ça.
2: Donc t'arrives avec nous ce soir, t'es le bienvenu.
3: Salut.
2: T'es dans le 54, toi, Ilyes, hein, c'est ça?
4: Ouais, c'est ça, Phil.
2: Et t'as 17 ans.
4: Ouais.
2: Eh ben, sois le bienvenu, Ilyes. Toi, tu nous appelles pour nous parler d'un problème sentimental et tu vas nous expliquer ce qui se passe dans ta vie sentimentale, Ilyes. Je t'appelle Ilyes le Lover parce qu'en fait, je te demandais ton histoire d'amour et en fait, tu m'as dit c'est pas mon histoire d'amour, c'est mes histoires d'amour puisque tu as deux meufs à la fois.
4: Alors en fait, c'est quoi? C'est que depuis 2-3 mois, je suis avec une meuf, d'accord? Une meuf qui était dans mon lycée avant et que au début, on s'aimait pas, mais après, on a commencé à parler, puis je me suis mis avec. Et là, il y a 3 semaines, je me suis remis avec mon ex, parce que j'arrive pas à faire la part des choses en mode à choisir, tu vois. Puis j'arrive pas forcément à m'attacher, mais en fait, d'un côté, j'arrive pas à m'attacher, mais j'arrive pas à les lâcher non plus. Je sais pas si tu comprends.
2: Alors, c'est t'arrives pas à t'attacher. Une fois que t'es attaché, t'es vraiment attaché, t'arrives pas à te séparer.
4: Ouais, voilà, mais en fait, c'est avec les deux, et je sais pas ce que. Je suis pas amoureux quoi, juste, je sais pas, c'est une sorte
5: mais y
4: de.
5: Mais y'en a pas une que tu préfères là-dedans, là?
4: Non, même pas un peu.
2: Ah oui, t'arrives vraiment pas à choisir.
6: Mais ça te fait pas chier d'avoir deux meufs?
5: Bah ouais.
2: Ah, c'est pratique.
6: Hein?
2: Quoi, c'est pratique? C'est
3: une fois plus d'emmerde aussi.
6: Ouais, non, mais c'est ça, ouais, tu vois. Si t'es bien avec une. Ou alors, t'en as deux, mais y en a une, tu vas juste pour la niquer, tu vois. Parce que toi, tu passes du temps avec les deux, ou genre, il y en a une, bon, elle te sert de vidoire.
4: Ah, ouais, avec les deux.
2: Ah, les deux sont des vidoires.
5: Mais y a...
2: Ah non, tu passes du temps avec les deux.
4: Ouais, je passe le temps avec les deux.
5: Oui, oui. Et la nouvelle, elle sait pas que t'as déjà une meuf. Parce que c'est plus pratique quand il y en a une des deux, au moins, qui sait, tu vois. Mais...
4: Non, les deux, ça faut.
5: Donc les deux, tu leur mens tout le temps.
2: Ah ouais, personne ne sait.
4: Non, je sais, ça va, et puis vous maintenant.
2: Mais elles sont attachées à toi, les deux, ou c'est une petite histoire comme
4: ça? Écoute, elles se répètent souvent, elles me disent souvent je t'aime et tout, donc je pense que oui. Après, ça dépend comment eux ils interprètent ces mots-là, mais je pense que oui.
2: Mais elles se connaissent pas, il n'y a aucun moyen qu'elles se rencontrent?
4: Non, aucun.
2: D'accord, vous n'êtes pas dans la même. Toi, t'es dans le 54, elles ne sont pas dans la même ville, elles ne sont pas dans le même quartier?
4: Si, ils sont dans la même ville, mais je connais pas plus que ça.
2: Ouais, fais attention hein, quand même.
5: Non, mais ça t'emmerde pas de leur faire du mal, parce que tu vas faire du mal au bout d'un moment.
6: Bah, là, pour le moment, ils leur font du bien, mais bon. Ça, c'est clair quand elles vont découvrir le poteau rose.
5: Ah, bah ouais.
2: Tant qu'elles sont pas au courant, bon, ça passe, mais une fois qu'elles sont au courant. Après, c'est une escroquerie sentimentale, nous dit Guillain sur Appli Skyrock. Salut Guillain.
5: Pas faux.
4: Bah, c'est pour ça que je vous appelle avant qu'ils découvrent.
6: Bon, après, t'as une double vie, c'est pas. Bon, escroquerie sentimentale, faut peut-être pas non plus aller arriver.
2: C'est ce que dit Guy, là.
6: Non, escroquerie sentimentale, pour moi, c'est que. Comme l'autre, s'il t'est fait baiser par le faux Brad Pitt, là, qui lui envoyait de la thune.
3: Ouais, ça.
6: Là, c'est de l'escroquerie sentimentale.
2: Ça, ouais. Ah, bah, 800 000 balles, oui.
6: C'est de la pigeonnerie organisée. Ah bah,
4: moi, je touche pas d'argent, malheureusement.
2: C'est quoi, c'est 800 000 balles?
6: Ouais, 800 000 balles, je crois.
2: Mais t'imagines, 800 000 balles.
6: Bah, déjà, faut les avoir.
2: Déjà, faut les gagner dans la vie, déjà, les 800 000 balles.
6: Ouais, c'est ça, faut les avoir, déjà, ouais. Mais sur taille qu'un mec blindé.
2: Ah bah écoute, tant mieux pour.
5: Ah ouais, du coup c'est le mec qui a.
2: Qui a raqué, ouais.
6: Non mais je crois qu'elle avait divorcé, donc elle avait. En fait, elle a bouffé toute l'oseille qu'elle avait récupérée, quoi.
5: Ah, c'est un truc de ouf.
6: Je crois que la meuf, elle est en galère, hein. C'est.
3: Ah, c'est foutu dans la merde, hein.
6: Non mais c'est foutu dans la merde, en plus, bon, tu sais.
2: C'est Anne Pitt.
6: Après, quelque part, elle a bien fait de parler, parce que tu vois, c'est ouvert les portes à plein d'autres qui sont.
3: Ouais, mais après, le problème, son problème à elle, c'est qu'elle l'a dit, et tout le monde, en fait, s'est foutu de sa gueule.
6: Ouais, non, mais c'est ça. Mais
2: ouais, d'ailleurs, la pauvre, elle a fait
6: non, mais elle a fait des séjours en HP et tout.
2: Ouais, une dépression, elle a fait.
6: Ah, ouais, ça va pas du tout.
2: Bon, méfie-toi, parce que le monde est petit, hein.
4: Je sais bien, mais bon.
2: Et c'est Pax du 64 qui nous envoie ça, mais il a raison, Pax. Parce que le monde est petit, vous êtes dans la même ville. Il suffit qu'il y en ait une des deux qui te présente un pote, que le pote il connaisse aussi l'autre meuf et que.
5: Ah, bah oui, ça peut aller vite.
2: Ouais, ça peut aller vite.
5: Non, au-delà de ça,
2: c'est. Et puis même, les je sais pas, si elles mettent des stories sur leur réseau.
5: Ouais, on sait jamais, ouais.
2: Attention,
5: c'est vrai.
2: Hein. Comment tu fais d'ailleurs, par exemple, quand elle veut faire une photo de vous deux et qu'elle veut la mettre sur les réseaux, par exemple? Une des deux veut faire ça. Ah.
4: Y a pas de photo.
2: Alors, tu trouves pas ça chelou?
4: Non, même pas. Non, bah après, on fait des photos, mais elle les publie pas, quoi. Ouais. Puis même si elle sait, des fois sur Insta, elle publie, puis elle me mentionne pour que je republie, mais je fais jamais ça, moi.
2: Ouais, mais tu vois.
5: Mais il a raison, du coup.
2: C'est super risqué, en fait. Ouais. Bah, je te dis, c'est dangereux.
6: Moi, ouais, à mon avis, après, un jour ou l'autre, tu vas te faire choper.
5: Non, mais c'est sûr.
6: Surtout avec les réseaux sociaux, tu vois.
5: Et puis vivre dans le mensonge tout le temps.
4: C'est pour ça que je vous appelle pour Marie, m'en sortir.
2: Après, Marie, elle te dit ça, mais t'as eu plein de doubles histoires à la fois. Toi.
5: Non, mais moi, c'était sur la fin. Je baisais plus avec mes mecs. Je leur faisais pas croire qu'on était ensemble, quoi.
2: Bah, pour eux aussi.
5: Non, mais c'était la fin. Je laissais pourrir le truc.
2: T'étais la seule à savoir que c'était la fin.
5: Bah non, non, bah, non, si. Non, non.
6: Ouais, c'est
5: non,
6: vrai, ça, t'es un monstre.
2: Bah oui, non, mais c'est vrai.
5: Non, mais ça se sent, hein, je suis désolé, quand je réponds plus et que j'ai plus envie de niquer, tu sens très bien que c'est la fin.
2: Et t'imagines, tu leur dis pas, donc les mecs, tu leur réponds plus, c'est ton mec et le mec, tu lui réponds plus, mais t'imagines le cauchemar.
5: Oui, bah j'ai plus ce problème, tu vois, je suis plus en couple depuis longtemps, donc ça me va très bien.
2: Là, je vais me remettre avec Patrick, mon mec.
5: Non, mais pas du tout.
6: Mais demain, je me fais masser la vulve par le propriétaire
5: mais
6: de
5: non,
6: l'appart.
5: Mais non, putain, mais tu vas masser, c'est pas.
2: Je vais mettre en colocation avec Patrick et le proprio, il va masser.
0: Mais il
2: n'y
0: a pas deux semaines, elle a dit qu'elle avait un mec. Tu vois, je suis.
2: Alors, on y revient dans un instant là. On a Sinoa pour les doubles vies.
7: Salut.
2: Et y a les...
6: Salut Sinoa.
2: Oui.
5: Ouais.
2: Alors, on rappelle, t'as 28 ans et on parlait des doubles vies tout à l'heure parce qu'on a eu Ilyes. Ilyes qui a deux meufs. Bon, il n'arrive pas à choisir entre les deux.
5: C'est ça.
2: Après, il a choisi avec nous. Hein. Il a pris la première.
7: Mais il va finir par se reprendre. Hein.
2: Et il va finir. Bah oui, les deux meufs habitent dans la même ville.
6: Ils font des photos ensemble, genre.
2: Oui, ils se retrouvent sur les réseaux.
6: Un jour ou l'autre, elles vont
5: passer. Ouais, ça traîne.
2: Alors, toi, t'as été victime d'un mec qui, avec lequel t'étais en couple il y a 5 ans.
7: Alors, je suis pas restée très longtemps avec lui, c'était à peu près un an. Mmh. Et en fait, j'ai découvert qu'il était marié depuis plus de 10 ans avec un gosse le jour où j'ai reçu un appel de sa femme.
2: Ah, t'as appelé.
0: Oh, la surprise. Oh, okay.
7: Voilà.
5: T'as dit quoi?
2: Mais comment ça s'est passé? Ouais, donc t'étais chez toi, bah, tranquille.
7: En fait, lui et moi, on s'est rencontrés, on était sur le même lieu de travail, donc ça s'est fait comme ça. Il était très, très discret sur sa vie, il parlait pas trop. Il m'a emmené plusieurs fois chez lui. Par la suite,
5: j'ai appris que c'était.
7: Non, il y avait, c'est ça en fait. Il y avait rien chez lui en fait, et pourtant c'était pas, on couchait dans le lit conjugal quoi en fait. Donc,
5: mais il avait planqué ses fringues et tout ça parce que.
7: Mais je pense qu'il devait faire ça parce que bah, j'utilisais la salle de bain etc. Il y avait rien comme produit féminin etc. Et aussi on allait souvent dans des hôtels en fait. Il avait cette habitude de payer tout le temps en espèces et il y a un jour où il a payé en carte. Il a payé en carte et apparemment, voilà, il m'a appelé, il m'a dit, écoute, madame a tout découvert, elle va t'appeler. Elle a vu les relevés bancaires et du coup, elle m'a appelé.
5: Ah, t'as été prévenue par le gars?
7: Voilà. Il m'a quand même prévenue, mais il s'est bien chié dessus. Il m'a demandé d'inventer toute une histoire pour pas qu'il se fasse prendre, etc. Mais moi,
5: il est chié, lui, il te ment pendant un an et après, il te dit, c'est ouais, ça. Bah, invente des trucs.
2: Alors, t'as balancé, toi?
7: La femme, elle m'appelle, au début, elle était toute gentille. Moi, je me suis dit, je vais jouer de girl power et tout. Je vais lui dire, oui, effectivement, il s'est passé ça. Lui, il avait raconté une histoire comme quoi j'avais besoin d'aide. C'est pour ça qu'il m'avait hébergé. Enfin, voilà. Mais moi, je lui dis la vérité. Et en fait, après, bah, elle m'a harcelée complètement. Elle m'a appelée tous les jours en m'insultant, etc.
2: Elle insulte son mec.
6: Ah, mais bon, voilà. D'un côté, il faut comprendre la meuf.
2: Ouais,
6: aussi,
2: mais toi, tu savais rien, toi, sinon.
7: Non, mais. Et moi, je savais rien.
6: Oui,
7: et...
6: non, mais c'est-à-dire que je pense qu'elle allait se défouler sur toi, parce que la meuf, elle était désemparée de la situation.
7: Mais non, parce qu'au début, en fait, tout allait bien. Je veux dire, on s'est appelé, je lui ai expliqué la chose. Bon, en raccrochant, elle m'a dit merci d'avoir détruit la vie de couple depuis 10 ans d'une personne. Enfin, voilà.
2: J'aurais dit espèce de connasse.
5: Mais tu dis pas espèce de connasse, tu dis mais j'étais pas au courant.
2: Non, mais au bout d'un moment, elle t'insulte, la meuf, t'es pour rien, toi. Toi aussi, quelque part, t'étais cocu, toi.
5: Bah, c'est ça.
2: Bah oui.
7: Mais le problème, en fait, c'est que lui, de son côté, il racontait tout le contraire, en fait, de ce que moi je racontais. Donc en fait, au début, ça s'est bien passé avec elle, mais après, voilà, j'ai commencé à être harcelée par ses appels, et en fait, elle pensait que c'était moi qui l'avait chauffée, etc. Et lui, il avait tellement peur, il venait sur mon lieu de travail, parce qu'après, j'ai changé de boulot, il venait sur mon autre lieu de travail pour me supplier de la rappeler, pour lui dire qu'effectivement, c'était ma faute, que c'était moi qui l'avais chauffée.
6: Ah non, mais par contre, au bout d'un moment, moi...
2: Dans
6: le sens inverse, la meuf, elle me dit, ouais, il faut appeler mon mec. Je dis, ah, écoute, tu te démerdes dans ta vie de merde.
7: Bah voilà.
6: Non, mais tu vois,
2: en plus, t'as l'impression d'être cocu. Mais t'as pas l'impression, t'es cocu.
6: Non, mais toi, là, le mec, c'était abusé aussi, tu vois, la situation. Le mec, ouais, appelle ma meuf, mais vas-y, démerde-toi, frère.
5: Non, mais c'est ça, pendant un an, il te ment.
6: Je suis pas là pour. Je suis pas là pour te démerder avec ta pouffe qui fait cocu.
5: Ma soeur, elle a vécu ça.
6: C'est vrai. T'sais. Ah, moi, je l'ai envoyé bouler. Hein. Une meuf, elle me fait un genre.
7: Mais c'est ce que je fais. Ah, non, mais je l'ai envoyé bouler. C'est pour ça qu'après, il a pris peur et qu'il est venu marceler lui-même voilà, sur mon lieu de travail, etc. Puis elle m'a appelé tout le temps, etc. Donc après, j'ai fini par tout bloquer. Et par des connaissances qu'on avait de notre ancien travail, etc., j'ai appris que bah il est resté avec cette dame là et puis qu'il a refait un enfant avec elle et qu'ils sont restés encore ensemble. Mais voilà.
2: Ah oui, ils sont encore ensemble.
7: Là, apparemment, ils sont encore ensemble, ils ont refaire notre enfant.
2: Elle va être heureuse, là, tiens.
5: Ah, putain.
7: Mais je venais chez lui, on couchait dans leur lit, enfin, ça, j'ai fait après.
2: Le mec, c'était un enculé, quand même.
5: Et, ouais. Et ça, tu lui as dit, la nana, quand tu l'as eu au téléphone, que t'avais niqué dans son lit?
7: Alors, ça, non, parce que je trouve que c'était un peu trash, quand même, que je voulais pas non plus... Non, je lui ai raconté la vérité, parce que lui, il a fait, voilà, il a raconté une histoire, enfin, qui avait rien à voir. Moi, je lui ai dit la vérité, je lui ai dit, écoute, moi, je l'ai rencontré, c'était mon sup, il me disait rien de sa vie, moi, j'en sais rien, le mec, il m'invite dans les hôtels presque tous les jours, machin, j'en sais rien, quoi, que, ça fait plus de 10 ans qu'il est avec toi et qu'il a un gosse. Donc, non.
2: Et toi, ça a duré combien de temps, l'histoire avec lui?
7: Ouais, ça a duré un an à peu près, et puis après, quand ça s'est su, bah, lui-même, il a quitté son travail.
2: Voilà, depuis, tu le vois plus, t'as plus de nouvelles?
7: Ah non, parce que il a peur de moi, en fait, je pense, surtout, et puis voilà.
6: Non, mais puis je pense qu'à l'époque, il a peut-être dû stresser pour son taf, tu vois.
7: Ouais, bon après oui, parce que
6: comme on en a parlé il y a pas longtemps, dans certaines sociétés, c'est super mal vu, tu peux te faire foutre dehors, hein, pour ça.
7: Bah oui, après j'aurais dû m'en douter, c'est vrai qu'il voulait qu'on garde les choses assez secrètes, etc. Mais comme c'était un mec qui était très discret, je me suis dit, bon, c'est parce qu'il est discret, quoi. Mais c'est vrai que personne n'était au courant au niveau du taf, etc. Et maintenant je comprends pourquoi.
2: Jusqu'au jour où...
5: Voilà.
6: Et en plus, t'as la dingote qui arrêtait pas de t'appeler.
2: Ah oui, l'autre.
6: Et lui, je t'en supplie, appelle ma femme.
7: C'était des insultes. Après, c'était des insultes. Ça pue de la brûler en enfer, etc. Je lui disais, mais en fait, comme elle est en train de se faire monter le crâne par l'autre, forcément. Après, elle sait plus qui croire, je pense, dans le déni, etc.
2: Oui, mais bon, l'autre, elle harcèle. Il y a Murphy qui nous dit, pas con, Murphy. Harcèlement téléphonique, porte plainte, t'en poches un beau billet, c'est vrai, t'aurais pu.
5: Ouais,
7: j'aurais pu, mais bon, c'est.
5: Après, ça peut bien se passer avec la nana. Moi, je vous avais déjà raconté ma sœur qui s'était fait tromper là pendant 2 ans. Là. Tu sais, quand son mec, il allait faire des pokers et puis il rentrait pas parce qu'il avait picolé ou je ne sais quoi. Et la nana a appelé ma sœur en fait en visio. Elle a retrouvé en visio en plus avec le mec qui était dans un coin de la pièce qui était tout merdique. Et en fait, elles sont devenues copines.
6: Mais attends, je comprends pas pourquoi la meuf a appelé.
5: Elle a appelé parce qu'elle a grillé que il était toujours en contact avec ma sœur.
6: Ah oui.
5: C'est-à-dire qu'en fait, ils avaient été ensemble pendant 2 ans.
6: Mais il était derrière, il faisait quoi derrière le mec?
5: Il était comme une merde et en fait, il lui chiait dessus et les deux lui chiaient dessus et en fait, ma sœur est devenue copine avec la nana.
6: Et le mec, il est resté derrière. Moi, je me serais barré.
5: Il est resté derrière.
2: Il était comme un bonnet, il attendait derrière sur la caméra. Il faisait coucou à la caméra.
5: Et puis il a viré de la baraque.
6: Coucou les filles.
2: Coucou, c'est moi.
6: Non, mais moi je me casse déjà.
5: Ma sœur, elle a niqué ses...
6: Non, mais la meuf déjà, elle me dit "Ouais, je vais appeler ta meuf ou je sais pas quoi." Je t'ai cramé, je lui dis "Ouais, OK." Non, mais moi pareil, tu sais, tu vas pas rester derrière.
0: Je me sauve, même avec les chaussures à la main.
5: C'est horrible.
0: Pas pris.
7: Après, moi, je me dis, heureusement qu'elle a découvert, parce que, enfin, voilà, comme je vous ai dit, lui, il faisait que des paiements en espèces, etc. Et c'est juste une fois, il a fait un paiement en carte, donc c'est comme ça que sa meuf, elle a cramé.
2: Il a suffi d'une fois pour qu'il se fasse griller, le gars.
7: Franchement, je me dis, si il avait jamais fait ce paiement en carte,
2: T'es amoureuse, toi, de ce gars?
7: On va dire que c'est l'amourette, quoi.
5: C'était
2: pas l'amour de ta vie.
7: Mais je me dis, c'est. Il avait passé sa carte bleue, en fait, peut-être qu'on serait, ça aurait duré encore longtemps et longtemps. Enfin. Ouais.
2: Et depuis, t'as retrouvé quelqu'un qui
7: de bien. Non, c'est assez le désert à ce niveau-là.
2: D'accord.
7: je m'amuse beaucoup.
5: Ouais, t'es pas traumatisée quand même.
2: Et bien, continue de t'amuser, sinon.
7: Bah, je suis pas si traumatisée, mais effectivement, dès que j'entends quelqu'un qui me dit oui, j'ai quelqu'un, etc., non.
2: Bah, au moins, il te prévient, hein, tu vois.
5: Ah, c'est ça.
7: Oui.
2: Bon, bah, écoute, merci Sinoa, on te fait des gros bisous.
7: Bisous.
2: Et tu reviens, tu reviens très vite quand tu veux.
5: Un mec cool.
2: Et oui. Et puis tu continues à t'amuser entre temps, c'est bien aussi. Et on t'envoie ton t-shirt Skyrock en team. On salue toute la Côte d'Azur qui nous écoute.
7: Allez, top, merci beaucoup.
2: Bisous à toi, Sinoa, ciao.
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8: Et ouais, bonne soirée tout le monde. La spéciale de Difool tous les dimanches soirs avec du très bon son à écouter. Mauvais Joe, c'est pilé tout de suite. Et juste après, on parle de gens qui puent avec Difool et toute l'équipe. C'est pour vous, la spéciale.

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1: Et à Sani, on va découvrir la partie du corps de son mec qui pue. Il y a Guillaume qui est en ligne avec nous en direct du 78. Bonjour Guillaume.
2: Bonjour.
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3: Dans tous les cours, personne ne veut être à côté de lui parce qu'il pue en fait.
4: Mais il ne se rend pas compte qu'il ne se dit pas que je devrais me laver, j'aurais peut-être plus d'amis ou les gens ne me fuiraient pas, c'est la honte quand même.
3: On lui dit, mais ta veste, faudrait que tu la laves. Il dit, oui, mais j'ai pas le temps. Oh là, c'est trop long à faire.
4: C'est ouf.
5: Non, mais peut-être, t'as déjà vu ses parents?
3: Ouais, j'ai vu ta mère.
5: C'est des salles.
6: Ouais, il est sûr.
5: Non, mais c'est une salle. Parce que moi, j'avais ça en primaire, je me souviens. Tu sais, il y avait une meuf, elle arrivait, elle s'appelait Sandra. Elle était tout le temps sale. Mais en fait, tu sais, ses parents, c'était des crados, quoi.
7: La pauvre. Ouais, c'est de famille, quoi.
5: Donc en fait.
4: En primaire, elle est victime.
5: Non, mais. Ouais, encore, c'était pas trop traquage. Personne voulait se mettre. Quoi, si un peu, parce que personne voulait s'asseoir à côté d'elle, quoi.
4: Non, mais avec ça, c'est la honte.
5: Non, mais ouais, mais la meuf, s'il te plaît, elle pue la mort, quoi. Et en fait.
6: Non, mais c'est pas de sa faute, elle, gros.
5: Oui, c'est pas de sa faute, mais tu vois, quand.
6: Après,
5: c'est
6: je comprends.
5: Ouais. En fait, quand sa mère, elle venait la chercher, tu voyais sa mère, gros, elle avait genre, je sais pas, un bas de survêt, le truc était tout taché.
6: Les cheveux
5: gras, tu sais, elle faisait cradasse, quoi. Fait, elle a pas été. Tu vois, quand t'as des parents sales, t'es pas éduqué sur l'hygiène, quoi.
6: Non, mais après, il y a des gens qui vivent, dans des appartements machins où ça sent l'humidité, donc t'as les fringues qui sentent l'humidité, tu vois.
4: Ça, c'est pas de ta faute. Ça sent pas très bon, mais ça, pour moi, ça pue pas. Ce qui pue vraiment, c'est les odeurs de corps, quoi.
6: Ouais, mais enfin, si tu te laves et que t'as toutes tes freins qui puent l'humidité, mais c'est comme nous, les fumeurs.
7: Dans du mouillé,
6: C'est
7: pas sale, mais c'est l'odeur.
5: Non, mais l'odeur.
4: Non, mais pour moi, les pires, c'est les odeurs corporelles.
7: Ah oui, non.
5: Ah, l'humidité, ça peut puer de ouf. Hein.
6: Ouais.
4: Tiens, en parlant d'humidité, il y a Murphy 404 qui nous dit, il a 27 ans à la salle de sport, moi j'ai quelqu'un qui pue constamment le chien mouillé. Alors, un chien mouillé, c'est vrai que ça pue.
7: Ouais,
4: chien quand il est mouillé. Après, quand il sèche, il pue plus. C'est marrant.
6: C'est vrai, ouais.
4: J'ai une ex qui sentait l'oignon de la chatte. J'avais les œufs qui piquaient. Ah, moi, je descends pas dans ce cas-là.
6: L'oignon?
4: Nounours 46000 qui envoie le message.
5: Ah, si t'aimes la soupe à l'oignon, tu te régales.
4: Ah non, mais ça, c'est. Oh.
6: Ouais, mais enfin, oui, c'est assez sexuel.
4: Ouais, ça me règle d'y penser.
6: Ah, mais ça, tu ne vomis pas.
4: Guts de Paris, moi j'ai une pote esthéticienne, elle m'a dit que beaucoup de meufs viennent pour l'épilation de la chatte et elles ne se lavent pas avant. Un jour il y avait une cliente qui avait la chatte puante.
6: Non mais tu vois, c'est comme les gens qui vont chez le dentiste sans cette...
5: Ah mais moi je l'avais fait, je m'étais fait pourrir la gueule.
4: Quoi?
5: J'avais été chez le dentiste et j'ai oublié de me laver les dents.
4: Ah oui, tu nous as raconté.
5: Et il m'avait dit, mais il était révolté, tu sais, il m'avait passé le gel. Hein.
4: Mais t'avais avec quoi tes dents?
5: Bah, c'était sale, tu vois, j'avais dû bouffer avant d'y aller, tu vois.
4: Et genre, t'avais des bouts de croissant.
5: Ah bah, j'avais des bouts de bouffe, quoi. Et le mec, il m'avait dit, bah ouais, quand même, vous auriez pu vous laver les dents. Tu sais, il me passait le gel, tu sais, il me décapait la gueule.
6: C'est
5: un masque. Rigolasse. Genre, limite, il avait sorti un Karcher, tu sais.
4: Et tu te disais pas, toi, mais c'est dérangeant. Moi, je vais chez
5: toi. Non, mais je me suis excusé, tu vois. Bon, après, c'est vrai que j'y avais pas pensé, quoi.
4: C'est comme ton pote, c'est hallucinant.
5: J'y avais pas pensé, il a dit.
4: Qu'il se lave pas, Lucien.
3: Ouais. Bah, ils sont deux dans notre classe, comme ça.
4: Ah, t'as deux boules purnes dans la classe.
6: Non, mais ce qui est bizarre, c'est qu'il l'assume, tu vois.
4: Ça les dérange pas, quoi.
5: Non, mais, à mon avis, là, ton pote, c'est un fils de sale. Non mais si les parents, je te dis, comme c'est Karim, le pauvre mec, il peut rien. Tu sais, en fait, il vit dans une famille de crado. Tu sais, il a jamais été éduqué. Pour lui, se laver, c'est pas.
6: Ouais, c'est pas faux.
5: Tu sais, il se rend pas compte que c'est important.
6: T'as raison, mais il se fait pas trop traquer, j'espère quand même, parce que.
5: Ouais, tu lui passes de ça.
6: Non, ça va.
5: Tant
6: mieux.
3: Ils sont, ils sont 5 ou 6. Enfin, je dirais pas un gang, mais ils sont 5. Ils ont quasiment jamais changé. En fait, ils sont toujours ensemble.
4: C'est les seuls qui arrivent à supporter leurs odeurs.
3: Ouais, voilà, c'est ça.
4: Il y a un mec au lycée qui s'habillait qu'avec des maillots de foot et il transpirait.
7: Les maillots, ouais.
4: Donc ça sentait bien mauvais. C'est vrai que les maillots de foot, tu transpires dedans.
5: Ça te dégoûte la matière.
4: Ouais, il y en a qui puent, ouais. Donc salut, ça me va bien.
3: Ce gars, le gars, en fait, il mange tout ce qu'il a. Donc, par exemple, il mange ses bouts de pull, donc ses bouts de pull, ils sont troués, et il y a de la bave qui reste dessus. Ouais, c'est que la bave, elle fait.
6: Ah non, mais lui, lui, c'est un total.
4: Non, mais il a jamais eu envie de sortir avec une meuf, parce que j'imagine qu'il doit pas sortir avec des meufs, lui.
3: Ah non, lui, en plus, il a les cheveux longs, et vu que ses cheveux longs, il les lave pas, et ben, ils sont tout emmêlés, et tout. Sale, en fait.
5: Non mais c'est bizarre parce c'est que moi fou, tu ça. Sais la meuf là.
4: Je sais pas, t'as 15 ans, 15, enfin 14-15 ans. À 15 ans, je sais pas, t'as envie de.
6: Ah ouais, quand
4: t'as
6: même.
4: Envie de plaire aux meufs, t'as pas envie d'être un gros crado quoi.
5: Mais moi la meuf, bon moi on était plus jeunes, hein, on était en primaire. Mais moi la maîtresse, elle avait convoqué la daronne. Hein.
4: Ah parce qu'elle puait.
5: Bah non, mais elle lui avait dit.
6: Tiens, mais
5: même, je crois que. Même, elle avait dit à la daronne, mais madame, vous avez vu comment. Tiens, elle lui avait dit.
4: Vous avez vu comment elle pue.
5: Mais à la daronne, elle lui avait dit, ouais, mais vous avez vu comment vous vous présentez. Votre fille, machin, c'est pas possible. Elle lui avait dit, ouais. Je crois que même qu'elle l'avait menacé d'appeler les services sociaux. Hein.
6: Bah ouais.
4: Et Morenita, la pauvre, elle nous dit, moi, j'ai un collègue qui pue tellement de la gueule, un mix d'odeurs de merde et de renfermé. C'est horrible de sentir ça en arrivant le matin au taf. Ça va être un cauchemar. Le prof, t'es prof de PS, prof de sport, qui dit attention, les vestiaires des ados, c'est terrible parfois.
2: Ah, ça, ouais.
5: Les vestiaires des adultes, c'est peut-être guère mieux.
4: Ouais, c'est pas forcément une question d'âge. Il y a Alexia du 68, elle a 33 ans, elle dit moi, je suis aide-soignante. Mais les mamies, en maison de retraite, imagine les vieilles chattes qui puent, on en lave beaucoup. Mais bon, à un certain âge, tu vois, ça me choque moins.
5: Ouais, c'est horrible de dire ça. En fait, les pauvres vieux, s'ils n'arrivent plus à se faire leur toilette eux-mêmes.
4: Oui.
5: Je sais pas, je trouve ça.
4: Non, mais c'est pour ça que je te dis que ça me choque moins, moi.
5: Ouais, tu vois, c'est elle.
4: Je suis moins choqué par les mamies qui puent.
5: Bah, avec Cariole, une soirée, on avait rencontré une meuf, tu sais, une masseuse. Mm-hmm. Et la meuf, elle disait, pareil, elle pétait des câbles, en fait. Parce que, en fait, les mecs, quand ils arrivent dans le salon, elle leur demande de prendre une douche, quoi. Et t'as un mec sur deux, voire plus, non, c'est bon, je me suis lavé juste avant. Et elle dit, bah non, en fait, je vous masse pas si vous lavez pas.
6: Bah ouais, normal.
5: Elle me disait, c'était continuellement des conflits avec les clients. Non, mais c'est bon, je me suis lavé juste avant de venir. Mais,
4: Non, mais
5: comme elle disait, elle me dit, mais moi, j'en sais rien. Elle dit, oh, ouais, vous pouvez me sentir. Elle fait, allez prendre une douche, comme ça, il n'y a aucun souci.
6: Non,
5: quoi.
6: Mais tu vois, par exemple, en Thaïlande, quand tu vas te faire masser les pieds, elle te lave les pieds avant.
7: Ah ouais, obligatoire.
4: Ah bah, il y a des gros crasseurs en Thaïlande.
6: Bah,
7: partout, mais c'est même
4: partout. Enfin, je parle pas des Thaïlandais, je parle des touristes.
6: Oui, bien sûr.
2: Ah, la veille direct.
4: Surtout, ouais. Guillaume, toi c'est qui? C'est un collègue de travail, tu nous as dit, Guillaume?
8: Moi c'est une collègue.
4: Ah, c'est une collègue qui pue.
8: Ouais, et on est dans le même bureau, et on a des petits bureaux. Et en fait, elle laisse souvent la porte ouverte. Moi quand j'arrive le matin à 9h, avant d'arriver à mon bureau,
4: tu la sens, tu sais qu'elle est là.
8: Je la sens.
4: Ah, ouais, elle est là.
5: Ouais, mais c'est peut-être mieux qu'elle laisse la porte ouverte, histoire de dissiper un peu son odeur de merde.
4: Elle sent quoi?
8: En fait, il faudrait juste qu'elle ouvre la fenêtre aussi, ce serait peut-être un peu plus logique aussi.
5: Non, mais demandez.
8: Moi, j'arrive dans le bureau, je vais aérer un coup pour dire de respirer la bonne air de Paris bien polluée du matin.
5: Oh, bah, c'est toujours mieux que ça.
4: Ah, je préfère la pollution avant, à quelqu'un qui pue, quoi.
5: Mais elle pue quoi?
8: En fait, elle sent, tu sais, la vieille cave humide, là.
7: Ah, l'humidité, ouais, putain.
8: Elle sent la vieille cave humide, elle sent la clope.
6: Ah
8: ouais, elle sent le chat, tu sais, c'est un mélange de tout.
4: Elle sent la litière de chat, la clope.
6: C'est super. C'est dans le métro le matin aussi, c'est l'enfer, parce que t'as un mélange de tout le monde là. C'est
4: l'été le pire.
8: Ouais.
5: L'hiver aussi.
4: Dans les transports. Hein.
5: Non, l'hiver aussi, parce que les couloirs de métro, quand ils les chauffent, ça remonte toutes les odeurs de horribles sur les quais, mais c'est. Je pense que même. Je trouvais l'odeur. Bon, c'est vraiment que j'ai pas pris le métro, mais quand je le prenais, vu que je suis arrivé à Skyrock, je rentre à 6h du matin. L'odeur à 6h du matin, je t'assure, tu sais, ils mettent des ventilations en route et ça remue toutes les odeurs sur le quai. C'est abominable parce que t'as entre les mecs qu'on pissait, qu'on chiait, les odeurs des gens qui puent, hein, parce qu'il y a des gens qui puent. C'est abominable. Je me demande si l'hiver, c'est pas pire que l'été. Au niveau des odeurs.
4: Mais moi, le truc qui me fait halluciner, c'est que par exemple, les chats et les chiens. Bon, y a des chiens qui puent, hein, y a des chats qui doivent puer aussi. Mais en général, les chats et les chiens, ils se lavent pas.
2: Ils puent moins que certaines personnes.
6: Alors les chats, ils se lavent. Ils se lèchent.
4: Ouais, mais ils prennent pas de douche. Va te lécher, Marie, toi, tiens.
6: Moi, je donne une douche à mon chat, moi.
4: On fait l'expérience pendant une semaine, Marie. Tu vas te laver, mais en te léchant uniquement.
6: Ah non.
5: Marie va sentir le bistrot avec ce qu'elle sent.
7: Une bière ambulante,
6: gros. C'est possible.
5: C'est une brasserie.
4: Alors que, tu vois, les chats et les chiens, ils puent pas.
7: Ah bah ouais.
4: Tu les laves tous les. Medellin, je sais pas, je lave tous les deux mois, un mois et demi, deux mois. Pue pas.
7: Bah parce qu'ils ont des poils qui protègent leur peau et leur peau en fait elle est pas en contact avec toutes les saloperies. Tu
4: toi aussi t'as des poils, regarde, je vois sur tes
7: bras. Oui, c'est des poils. Petits poils, t'as comparé aux chiens. C'est les chiens, ils ont, tu vois pas leur peau par exemple. C'est leur peau, elle est protégée.
4: Non mais c'est vrai, c'est chelou. Hein. Elle pue tes chiennes, ouais. Romano.
5: Non, ça va. Franchement, non, non.
4: De la bouche.
5: La petite, elle pue de la gueule un peu. Ouais. On lui donne des trucs, mais elle pue toujours de la gueule. Mais elle est mignonne. Non, mais elle a les dents nickel, chrome, pour blanche, mais une splendeur.
7: C'est pas ça. C'est pas sa bouffe.
5: Non, mais elle bouffe les deux pareil, donc.
4: Et toi, Guillaume, tu l'as dit à ta collègue qu'elle puait ou pas?
8: Ou tu t'es retourné? En fait, je l'ai déjà. Je lui ai fait sous-entendre, parce que tu sais, il y a un moment. En plus, on occupe des fonctions, on va régulièrement voir des clients. Ouais. Et je t'avoue que quand t'arrives, t'es obligé de la prendre dans la voiture, parce que, véhicule de fonction, donc vas-y, conduis, on vient, je prends ta voiture. Non,
5: si tu veux, éventuellement, tu peux monter dans le coffre.
8: Et ou tu peux monter sur le toit, tu te démerdes, tu trouves une solution. En fait, je lui ai fait comprendre plusieurs fois, j'ai fait, ouais, t'as vu, il y a des parfums. Je lui ai dit, ouais, j'ai acheté ça pour ma femme, parfum, machin et tout. Elle fait, ah ouais, moi, j'aime pas les parfums.
4: Ah bah, j'ai bien senti, on a bien senti que.
5: Non, mais même vis-à-vis des clients, si tu fais du. C'est quoi, si tu fais du business, machin, t'arrives à un rendez-vous, là, ça te pue la mort.
7: Ah, c'est horrible.
5: C'est pas super pour l'image de marque de la société, quoi.
4: Il y a DU01 qui nous dit, moi, c'est ultra délicat, mais j'ai dû le faire à un collaborateur, faut y aller cash, mais faut être bienveillant, lui dire qu'il pue, en gros. Et Loïc, du 51, qui nous dit. Mes collègues, ils puent trop. Ah, toi, t'es routier. Ils détruisent les ceintures de sécurité des camions tellement ils transpirent. Ils feraient dégueuler un dromadaire. Et le plus beau message.
5: Ah, mais moi, tiens, à ta place, je pense que j'aurais, à un moment donné, j'aurais vrillé, tu vois.
4: Ah, bah, je dis, moi aussi.
5: Ouais, parce que, tiens, à la limite, t'es dans un grand espace, ça va. Toi, tu dis que t'es dans un petit bureau, c'est comme, admettons, si tu travailles à deux dans un camion, quoi.
4: Bah, comme
5: t'as
4: Louis,
5: le mec à côté qui fouette.
8: C'est à peu près ça, ouais.
5: Au bout d'un moment, t'es obligé de lui dire. Tu sais, c'est.
8: Mais le problème, c'est que, tu vois, j'ai déjà eu le cas avec un ancien collègue.
5: Décidément, tu les accumules.
8: Ah, ouais. Le problème, c'est que, tu vois, c'était un homme, donc ça me dérangeait moins de lui dire. Et puis pour lui, clairement, le mec, il vivait dans un 30 mètres carrés, il avait 5 ou 6 chats. Enfin bon, l'hygiène, ça avait pas l'air d'être une priorité non plus. Et tu vois, quand t'arrives chez des clients et que le client, il te regarde et il te regarde ton collègue, il se dit merde, c'est lequel des deux qui pue. Et quand tu vends des solutions à plusieurs centaines de milliers d'euros et que le mec, il te regarde,
4: ça la
8: ils sont pas foutus de se laver alors qu'ils nous vendent des solutions à 200, 300, 1 million d'euros. Et tu te dis, oula.
5: C'est quoi que tu vends, beau, sans rentrer dans
4: t'as dit 1 million d'euros, c'est, tu l'as
5: ouais,
4: excité. Non,
5: mais ouais, c'est clair. C'est quoi ton truc que tu vends? Parce que c'est une fortune.
4: Du parfum, de luxe.
8: L'informatique. L'informatique.
4: Tiens, à propos de bites, il y a Dabul. C'est bien de témoigner sur ses propres odeurs. Qui dit, ma première pipe, merci Dabul. La meuf, elle est partie avant de me sucer tellement je puais de la bite, j'avais 15 ans.
7: Ah bah bravo.
4: Comme tu dis, oh putain, Guillaume. Donc faut bien se laver parce que c'est le respect de soi-même d'abord avant d'être le respect des autres. Il y a Déborah qui nous dit ça, mais elle a pas tort, Déborah.
5: Skyman, j'ai un collègue qui se met le doigt dans l'arrêt et il sent son doigt et tout le monde en profite.
4: Oh là. Et toi, Nénette, donc toi t'as 20 ans et t'es dans le sud-ouest, dans le 31.
9: Oui.
4: Et tu voulais témoigner par rapport à ça, qu'est-ce que tu voulais nous dire?
9: Alors déjà, moi, j'ai commencé par changer les t-shirts parce que c'était du polyester, je crois. Ouais. Et donc, du coup, j'ai pris du coton pour moins être inspirée, pour commencer.
4: Ah, t'étais dérangée par tes propres odeurs,
7: quoi. Ah ouais.
9: Oui, mais même dès que je sortais de la douche, ma mère, elle m'a dit, tu me disais, mais tu pues. Je dis, non, mais je
4: sors de la douche.
6: Ah ouais.
9: Oui, 5-10 minutes après la douche, elle me disait, tu pues.
6: Mais tu t'es pas dit que t'avais le problème, tu sais, il y a une maladie là, ça s'appelle comment
4: la maladie du poisson pourri, non?
6: Ouais, c'est ça.
5: Ouais, non, mais ça, c'est.
6: C'est à l'extrême.
5: C'est déjà un pourcentage minime dans le monde.
6: Ouais.
5: Et en plus de ça, c'est une odeur, c'est infect. Hein. C'est-à-dire que tu peux même pas rester assis à côté de quelqu'un qui a ça.
6: Hein. Ouais, il paraît. Mais après, c'est ce que tu bouffes aussi. Hein.
4: Mais toi, c'était quoi? C'était tes habits qui puaient?
9: Mais non, je sentais la transpiration.
4: Mais tu mettais pas du déo?
9: Mais si. Justement, je mettais du déodorant, mais que du déodorant. Et en fait, j'ai changé, j'ai pris de l'antitranspirant et en plus du déodorant. Et donc, depuis maintenant, mais même si, imaginons, un soir, je me lave pas, je me lave le lendemain, mais je pue pas.
6: Ah, et c'est alors quoi, c'est un truc à la Pierre d'Alain, là, ou je sais pas quoi, là?
9: Moi, j'achète Rexona.
4: Ah ouais, donc classique, en fait.
6: Oh, bah, comme
5: ça. Mais c'est Rexona, la Pierre d'Alain.
9: Non, mais le déodorant en pierre.
5: Ah, parce que la pierre d'Alain, en fait, c'est ça
6: absorbe.
5: Ça absorbe et ça bloque les mauvaises la transpiration.
6: Ouais, c'est ce que
5: et ça marche très bien. C'est un truc naturel.
4: Il y a Benji 88 qui nous dit, moi ma copine elle pue à la mort, elle a changé de déo et depuis plus de soucis. Tu vois comme toi Nénette, tu fais de bien adapter tout ça en gros.
5: Cédric, tu veux pas qu'on t'assède des gélules de Nigel pour pas puer de la gueule?
7: Les suppos, que t'as acheté, je voulais essayer, j'avais vu la pub.
4: Vas-y, prends-la, Cédric.
7: Mais je trouvais ça cher.
4: Non, mais vas-y, prends-lui des suppos de Nigel également à Cédric.
5: Ouais, on va te faire un petit panier garni.
4: Et des chaussettes de Nigel aussi, t'as.
7: C'est marrant, toi.
4: C'est pas mal, ça.
6: Après, il y a un truc aussi compliqué, c'est les cheveux. Parce que les gens.
5: Ah, bah moi, aucun souci.
6: Non, mais les gens qui bossent.
5: Tranquille.
6: Oui, c'est vrai. Les gens qui bossent en cuisine ou quoi que ce soit, tu sais, où t'as de la friture, machin. Les cheveux, ça prend carrément l'odeur.
4: Ah oui, tu bosses dans un kebab par exemple.
6: Ouais, par exemple. Ah ouais, mais même quand tu vas dans un
7: kebab,
6: quand
7: même les vêtements. Wow.
6: Ah ouais, ouais.
4: Bah, quand tu sors d'un kebab qui sont bien forts, t'as les habits qui puent la transe.
5: Ouais, mais tu sais que déjà c'est pas normal. Parce que.
4: Les habits qui puent la transe.
5: Non, mais déjà, si tu pues en sortant d'un kebab, c'est qu'ils ont déjà un gros problème de ventilation.
7: Ouais, exactement. Ah, ouais.
5: Parce que logiquement, ils ont des hottes et.
7: Les hottes, elles aspirent fort.
5: Ouais, normalement. Donc
4: voilà, c'est des hottes comme le Père Noël.
5: Exactement, ils l'ont sur le dos, ouais.
6: Mais après, si t'es poissonnier ou si tu bosses à la morgue, je sais plus. Qui avait une amie ou un ami d'ailleurs qui bossait.
7: Moi, ouais.
6: C'était toi, ouais. Qui bossait à la mort, putain, c'est horrible.
7: Ah, le mort, le cadavre, la charogne, des fois.
4: Ça sent quoi le cadavre?
7: Mais la charogne, en fait, ça sentait comme.
6: De la viande qui a un peu tourné, quoi.
4: Bon, ben voilà, on a fait un petit peu de Etiaxil, c'est très efficace, nous dit Laura.
6: Ouais, on avait déjà parlé de ça.
4: Ouais, et Noah, il nous dit, c'est vrai que ça a l'impression que c'est cher, mais ça dure 3 mois. Moi aussi, j'ai gardé 3 mois ce truc.
6: Ah oui, bon, bah donc.
5: Non, mais toi, là, je vais essayer votre antigel.
4: Tiens, il y a Nassim, lui, il a bossé au McDo. Je pue à la sauce, les frites. Je vais retourner chez moi pour me doucher quand je voulais ressortir derrière.
6: Bah ouais, ça m'étonne
4: pas. Tu bosses dans un kebab, pareil. Même dans certains restos, pareil.
6: Ouais, bien sûr.
4: Resto de poisson, je peux te dire que. Waouh. Bon, Nénette, merci des conseils. On te fait des gros bisous, Nénette.
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4: On va prendre Nat qui est en direct avec nous. Nat du 41, Loir-et-Cher. Salut, Nat.
11: Oui. Salut.
4: C'est gentil d'appeler pour. Je te présente Zainab, Nat.
11: Enchantée.
4: Voilà,
11: enchantée.
4: Très bien. Normal, t'as quel âge toi? T'as 35 ans donc.
11: Moi j'ai 35 ans, ouais.
4: Qu'est-ce que tu voulais dire à Zainab?
11: Ben, en fait, moi c'est mes petites sœurs qui sont les préférées de ma mère du coup.
4: Ouais, elles avaient quel âge elles ont combien d'années de différence avec toi?
11: On a 6 ans de différence.
4: D'accord, ok.
11: Et du coup, maintenant elles ont 29 ans, mais.
4: C'est
11: ouais, c'est des jumelles, ouais.
6: Ah ouais, parce que sinon c'est. Oui. C'est bizarre.
11: Ouais. maintenant elle a 9 ans, mais ça n'a pas changé en fait. C'est toujours les préférés de ma mère. Je vois là, j'ai une de mes sœurs qui a un fils. Elle garde le fils de ma sœur.
4: Ah ouais, ça continue. Il y a même ton fils.
11: Quand j'avais mon fils, personne m'a aidé en fait. Et moi, j'étais maman solo. Alors que ma sœur, elle travaille, elle a un mec.
6: Ah, ça fout les boules quand même, non?
4: Bah oui.
11: Ouais, un peu, ouais.
6: Mais parce comment... que même à ton âge, tu vois, ça fout les boules, je trouve.
4: Bah pour toi, ça te fait de la peine pour ton petit, quoi.
11: Bah, après, lui, il est gâté, il n'y a pas de souci là-dessus, mais c'est que quand moi j'ai eu besoin d'aide pour le garder, on m'a dit, bah non, je travaille, machin, et là que maintenant elle est à la retraite, elle garde le petit de ma sœur, alors qu'elle me disait, oui, quand je serai à la retraite, je ne serai pas là pour faire la nounou, quoi. Donc.
5: Ah oui, effectivement, ouais, ça fout un peu la haine.
4: Bah oui.
11: Ouais, ouais.
4: Et comment t'as géré ça quand t'avais l'âge de
11: Zainab? Bah quand j'étais plus jeune, en fait, c'est un peu pareil. C'est moi qui devais tout faire. Donc, le ménage, machin. C'était toujours Natacha. Enfin, fais ça, fais truc. Et jamais mes sœurs, en fait. Donc, c'était. Mais en fait, quand j'ai eu 18 ans, je me suis rebellée. Et en fait, je suis partie vivre chez mon père parce que mes parents étaient séparés. Donc.
4: Ah ouais, ça, c'est le bon plan. C'est-à-dire qu'en fait, ouais, t'es quitté. Mais ta daronne, tu l'aimes?
11: Je l'aime hein, de tout mon cœur, hein.
4: Ouais.
11: Mais elle me prend la tête très fortement et je lui ai déjà dit et je l'ai déjà fait pleurer en lui disant que de toute façon elle avait des préférences pour mes sœurs. Elle me fait non, je vous ai toujours aimé toutes les trois pareilles. Je dis non, je lui ai dit clairement pas en fait.
4: C'est marrant de se rendre compte.
5: Non mais d'après ce que tu dis, effectivement il y a quand même un décalage entre.
4: On va dire une différence de traitement.
5: Ouais. Ah ouais, non mais c'est clair.
4: Pour le moins.
11: Bah, clairement, oui, parce que et puis même moi une fois, une anecdote toute bête, mais j'étais donc je revenais chez ma sœur avec mon père. Et du coup, je joue avec une de mes sœurs sur la console. Et donc, mon père, il arrive avec sa copine. Donc, j'arrête là 5 minutes de jouer pour dire bonjour.
4: Ouais.
11: Ma sœur m'a frappé. Je lui ai lancé un connasse. C'est moi qui me suis fait engueuler.
7: Comme ça, on voit.
4: Connard. Ouais, parce que c'est la petite, tout ça. Mais enfin,
11: ouais,
4: bon, c'est
11: mais
4: vrai.
11: En fait, elle m'avait tapé, donc du coup, sur le coup, on était déjà plus âgés, quoi. Mais le fait que je lui ai lancé un connard, c'est que c'est moi qui me suis fait engueuler alors que c'est elle qui m'a frappé.
4: Oui, elle te frappe, tu réagis. Oui, action, réaction, comme on dit.
5: Ouais. C'est ça.
11: Ouais, ouais, mais c'est que je m'y attendais pas, surtout parce que je m'étais levée pour dire bonjour, quoi.
4: Et qu'est-ce que tu conseillerais à Zeynep, là ?
11: Si elle y arrive et qu'elle prenne sa mère à part et qu'elle lui parle, je sais que c'est pas facile à faire, mais parfois ça peut faire du bien de crever la pété.
4: Ouais.
11: Mais sinon, moi, ce que j'ai fait, c'est ce que je fais maintenant, et je m'en suis rendu compte un peu trop tard, mais en étant adulte, c'est de voir quelqu'un, enfin, trouver quelqu'un pour en parler, quoi.
4: C'est-à-dire un psy ou une amie?
11: Ouais,
4: ou...
11: moi, je vois un psy, ouais.
4: Ah ouais, à ce point, ah, ouais. Ça t'a travaillé à ce point, ça?
11: Ah ouais, ouais, maintenant, ouais, je suis suivie, là, depuis peu, parce que vraiment, en fait, je me suis rendu compte que ça m'avait bouffé la vie pendant toutes ces années, quoi.
4: Ouais, puis ça doit jouer sur tes relations futures, enfin sur le fait d'avoir besoin d'amour, le fait d'avoir de peur d'être préféré, d'avoir quelqu'un qui préférait à quelqu'un, enfin à toi. Enfin,
11: ouais,
4: je sais pas,
11: en fait, moi déjà je suis possessive avec mes amis, donc ça veut dire que dès qu'elles aiment quelqu'un, garçon ou fille, hein. Mais dès qu'ils ont quelqu'un d'autre, c'est très compliqué pour moi, quoi.
6: Ouais, une sorte de manque d'amour, quoi.
4: Ouais,
11: c'est ça. Si je me victimise tout le temps, enfin c'est très. C'est plein de choses en fait qui s'accumulent, quoi.
5: Non, mais c'est pas sûr que tu prennes une décision, hein. Voilà.
4: Ouais,
5: voir quelqu'un.
4: Ouais. Après,
5: ah, oui. Si t'as l'impression que ça te fait du bien, en plus, autant continuer. Hein.
4: Y a Jules qui.
11: C'est que le début, donc.
4: Jules, il nous dit, moi, j'ai pas ce problème, je suis fils unique. C'est vrai, moi, dans ces cas-là, t'as pas ce.
6: C'est certain.
4: T'as pas ce souci.
6: Mais bon, c'est quand même sympa d'avoir des frères et sœurs.
4: Et je sais pas, j'en ai pas eu, mais c'est vrai que ça doit être sympa d'avoir
6: des
4: frères
6: et sœurs. Bah ouais, c'est sympa.
4: Bah oui, tu t'entends bien avec.
11: Bah, après, on a passé des bons moments ensemble, hein, avec mes sœurs et tout. Hein.
5: Ouais, en fait, toi, le problème, c'était ta mère, quoi.
11: Et c'est qu'elle se rend pas compte, en fait, et elle le fait encore maintenant, mais c'est qu'elle se rend pas compte qu'elle fait des préférences, quoi.
4: C'est ouf de pas s'en rendre compte.
5: Mais t'as essayé de comprendre pourquoi elle faisait ça, je sais pas, il y a une galère avec tes sœurs, je sais pas, des fois c'est d'un truc à la con, je sais pas.
4: Genre les sœurs qui sont malades quand elles sont nées.
5: Oui, ou il y a un problème à la naissance, ouais. Ou je sais pas,
11: bah non,
5: ou elle a du mal à les avoir.
11: Ben non, parce que du coup, ils en voulaient qu'un, ils en ont eu deux, donc.
5: Ah bah le bonus.
4: Voilà, bonus.
11: Et puis c'était naturel, donc non, mais tout. Enfin, rien de spécial, quoi.
4: Donc je sais pas, alors d'aller de demander à ton papa, ta maman d'aller voir un psy, tout ça, c'est pas simple. Après là, oui.
6: Non mais tu peux lui dire que
11: mais
6: ça,
11: après,
6: ça te perturbe.
11: Parler à une amie, ou même de la famille, s'il y a quelqu'un avec qui elle se sent bien, elle peut aussi en parler. Ça peut faire du bien aussi par choix.
12: Il y a vraiment personne.
4: Ouais, c'est ce que tu as dit, tu te sens un peu
5: sinon dans les bahuts, il y a pas des psys dans les
4: bahuts. Assistante sociale déjà.
12: Si, mais franchement, c'est pourri leur truc. J'en ai déjà parlé à ma meilleure amie et elle m'aide à trouver des solutions, etc. Mmh. Mais déjà, il faut savoir que mon père, parfois, il se prend la tête avec ma mère et ça arrive plusieurs fois qu'ils disent un jour, je vais partir, vous n'allez plus me revoir.
4: C'est vrai qu'à gérer tout ça à ton âge, à 14 ans, alors que t'as le bahut à gérer.
12: Je dois faire tout ça. Après, ah, aussi, j'ai eu des problèmes avec mon ex qui me prend la tête tout le temps. J'ai eu plein de problèmes à gérer en ce moment.
4: Ça, tu le sais, c'est les problèmes d'amour, ça, Zeynep, les ex, tout
12: et
4: ça.
12: Et le problème, c'est que je l'aime pas. Je l'ai quitté. En fait, je l'aime pas. Je l'ai quitté, mais tout le monde m'appelle par son nom de famille. Il m'appelle Zeynep avec son nom de famille, alors que je l'ai quitté. Il y a sa cousine, elle est venue m'embrouiller. Il y a sa sœur, elle est venue m'embrouiller.
4: Bon, bah ça, écoute, ça, c'est annexe. Au moins, écoute, il se passe des choses en dehors de la maison, donc... ça, à la limite, ça, à la limite, c'est pas grave. Bon,
12: bah, ma mère, elle est toujours là à m'interdire de sortir.
4: T'as 14 ans aussi, Zeynep. Alors, interdire de sortir,
12: Mais franchement, je vous dis, cherchez sur Google, vous allez voir, l'Odessa, c'est une petite ville, elle est vraiment minuscule. Il y a à peine 7000 habitants. C'est vraiment hyper petit.
5: Non, mais ça dépend, tu veux sortir quand?
12: Oh non, mais le week-end, même pas longtemps, ou quand j'ai handball, parce que je fais du handball en club, je crois avec mes potes du handball, on se retrouve au parc avant le handball pour aller à l'entraînement, comme ça, et même là encore, elle me l'interdit.
4: Bon, écoute, ce qui est bien, c'est que tu fais des trucs, en tout cas, Zeynep, même quand tu nous parles de ton histoire d'amour qui, a priori, a l'air un petit peu pourrie sur la fin, mais bon.
6: Oui, oui, bah ça.
4: Des histoires d'amour qui se passent mal, bon, ça arrive.
12: Mais donc,
4: tu vois, t'as une histoire d'amour, t'as une histoire d'amour, après, bon, tu la gères. Ça, bon, c'est un autre problème, mais le principal problème, c'est que t'as daronne. Tu fais du hand, tu fais des trucs avec ton père. Moi, je te propose de privilégier, pas tout voir tout en noir aussi, hein, sur ce qui t'arrive. Et pas faire comme Samy aussi, te dire, c'est la petite qui préférait. Il y a eu plein de messages que vous nous envoyez en nous disant que souvent, c'était les petits qui étaient.
12: Après, du coup, tu sais pas qui c'est ma petite soeur, c'est un monstre, c'est un démon. Elle,
4: ça, non, mais je te jure. C'est pas vrai.
12: C'est C'est, non, non, si, c'est pas une blague.
4: Elle va venir,
12: elle va me frapper, elle va me mordre, elle va me frapper, elle va me griffer jusqu'au sang. Parfois, c'est arrivé qu'elle me morde jusqu'au sang. Et après, elle va dire à mes parents sous prétexte que je lui ai mal parlé.
6: Ouais, moi, l'histoire de ma petite sœur, ouais, une fois.
4: Tiens, écoute bien, Zainab.
6: Tu sais, on se bagarrait, bon, normal, mais nous, on a 2 ans et demi de différence, quoi. Et puis, on était assez proches, mais on se bagarrait, évidemment. Et quand je lui tirais les cheveux, par exemple, en fait, comme on avait la même couleur, on a toujours la même couleur de cheveux d'ailleurs, elle prenait tous les cheveux qu'il y avait sur la brosse à cheveux, et elle arrivait vers ma mère, donc ça faisait une touffe quand même pas mal, tu vois, à deux. Ouais. Elle disait, Marielle m'a arraché tout ça, et je me faisais niquer, mon gars.
4: C'est à la guerre.
6: Moi, c'était douce froide. Hein.
4: C'est à la guerre comme à la guerre.
6: Douce froide ou coup de ceinture.
12: Non, mais ça encore, Marie, c'est rien à côté de ce que ma petite sœur elle me fait. Hein.
4: Oui, ma frère, c'est
6: pas
4: ça, un
6: monstre. C'est un exemple.
4: Elle a 10 ans. Après, t'as des gosses, et c'est vrai, ils sont relous. Hein.
6: Bah ouais.
4: C'est, non, mais en plus, ils sont comme méchants. Il y a Valentin qui nous dit à la guerre comme à la guerre entre frères et sœurs. C'est comme ça que ça se passe.
6: C'est vrai, c'est normal.
4: Salut Valentin. Mais privilégie les rapports avec ton daron, Zainab, puisque tu dis que tu l'adores, t'as de super rapports avec lui.
6: Moi, je pense que c'est une bonne idée de lui parler, de lui dire que voilà, ça te perturbe, donc tu préfères lui parler, quoi.
4: Donc privilégier tout ça, à mon avis, c'est pas mal. Bah, en tout cas, merci Nat pour les conseils.
13: Ah bah, de rien.
4: Et puis peut-être aller voir le psy du bahut aussi. Il y en a plusieurs qui nous disaient ça, ce qu'on a proposé il y a un instant.
5: Ouais.
4: Bisous Nat, on va t'envoyer ton t-shirt Skyrock à la maison. Bisous à toute ta famille d'ailleurs. Et puis il y a Zainab qui est avec nous en direct du 34. Bonjour à toi Zainab.
12: Salut l'équipe.
4: Salut Zainab.
5: Salut.
4: Alors dis-nous Zainab.
12: Le problème c'est que je me dispute très très souvent avec mes parents et ça arrive fréquemment, voire même tous les jours.
4: T'as quel âge?
12: J'ai 14 ans.
4: 14 ans. Ah c'est peut-être là. Alors je sais pas. Après il y en a qui disent c'est l'âge où on se rebelle un peu contre les parents.
6: Pas fou.
4: Alors Zainab, tu t'embrouilles avec tes parents. Tiens, il y a Stan du 54 qui nous dit c'est tout à fait normal de s'embrouiller à cet âge-là. Moi, mes parents, je sais pas comment ils ont fait pour me supporter. C'est pour ça que j'ai peur de faire des enfants aujourd'hui.
6: Ah bah oui.
4: Merci Stan pour le message.
12: C'est pas des disputes normales comme tout le monde. C'est des très grosses disputes.
4: Vas-y, raconte.
12: Parfois, mon père, il peut me menacer, me gifler. La dernière fois, il m'a jeté le téléphone dessus. Ma mère, elle ment à mon père en lui faisant croire que je fais n'importe quoi. En fait, elle exagère toujours les trucs pour que mon père me punisse, qu'il me fasse des choses, etc. En fait, c'est ça. C'est pire que des disputes normales.
4: D'accord, ok. Et toi, t'es fille unique? T'as des frères, des sœurs?
12: Non, j'ai une petite sœur.
4: T'as une petite sœur? Et ça se passe... Elle a quel âge, ta petite sœur?
12: Elle a 10 ans.
4: 10 ans. Et ça se passe comment avec la petite sœur? C'est pareil, le daron, il est aussi dur?
12: Ah non, pas du tout. Ma petite sœur, elle a tout ce qu'elle veut parce que c'est la préférée de ma mère. Et en fait, donc ma mère, elle a...
6: C'est la plus petite.
4: Mais tu dirais...
12: Elle a le dessus sur mon père. En fait, ma mère, on va dire, elle manipule mon père, entre guillemets. Et du coup, en gros, ma petite sœur, elle a tout ce qu'elle veut. Elle fait tout ce qu'elle veut.
4: C'est ce que j'allais te demander. C'est t'as l'impression que... Oui, c'est plus ta mère qui engraine ton père à te... C'est ça?
12: Oui, c'est ça.
4: Et pourquoi t'as des problèmes avec ta mère? T'as déjà analysé ça? T'as déjà réfléchi?
12: Oui, j'ai déjà essayé de comprendre. Et en fait, j'ai demandé de l'aide à ma meilleure amie. Mmh. Et en fait, elle m'a dit, c'est peut-être parce que quand t'étais petit, tu disais souvent non, etc. En fait, quand on me demande de faire quelque chose, bah, moi, parfois, j'ai pas envie, je suis fatiguée, je rentre du collège. En plus,
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5: Allez. 10 ans, ouais, 10 ans faire la vaisselle, c'est bon, quoi que.
4: Et quand t'avais 10 ans, tu faisais la vaisselle, toi déjà?
12: Oui.
4: J'ai 10 ans faire la vaisselle, ça se fait. Bon, pour revenir à toi, Zainab, est-ce que t'as l'impression parfois que tu fais des trucs pas bien? Je sais pas, tu participes à la maison, tu nous as dit, tu fais quoi?
12: Tâches ménagères, j'ai pas forcément chaud, c'est ça, je me prends une gifle.
4: Ça fait deux fois que tu parles de gifle, mais tu prends beaucoup de gifles comme ça?
12: Non, pas tant que ça, mais après, ouais. Mes parents aussi, ma mère elle est tunisienne et mon père ils sont algériens. Donc en fait, eux ils ont vécu avec cette éducation.
4: Ouais.
12: Et quand mes potes me disent, bah, t'as qu'à faire ça, parce que moi c'est pas possible, je me fais ça, je me prends une tarte.
4: Ils ont quel âge tes parents, Zainab?
12: Ma mère, elle a 53 ans et mon père, il a 59 ans.
4: Ah ouais, d'accord, ouais, ils sont un peu ancienne école, tu voudrais dire, c'est ça?
12: Oui.
4: Enfin, bon, ça veut pas dire qu'à 59 ans, on est ancienne école, forcément. Mais donc, non. Toi, tu dis, ouais, c'est ce qu'ils ont connu et ils perpétuent cette espèce de... J'allais dire tradition, c'est pas une tradition, mais enfin, bon, cette espèce de schéma, en fait. Quoi.
6: Ouais, c'est ça, ouais.
12: Oui.
4: De schéma éducatif. Et tu peux pas te faire aider par quelqu'un de la famille qui sera un peu plus ouvert. C'est Bic qui nous pose, qui nous pose la question, qui te pose la question. Bic du 37.
12: Je peux pas parce que en fait, la famille de ma mère, du coup, ils vivent tous en Tunisie. Mmh. Et la famille de mon père, en fait, comme mon père c'est le tout dernier, c'est le plus petit. Mmh. Du coup, ma tante, elle a eu 13 enfants. Mmh. Et mon père c'est le 13e. Et du coup, tous les autres sont forcément plus âgés que lui.
4: Ouais. C'est vrai que pour gérer 13 enfants, il doit falloir
6: s'accrocher.
4: Waouh, ça va pas être facile.
5: Oui, mais bon, écoute, c'est pas une raison pour donner de tertes aux gens, quoi.
4: Ah non, mais je parle pas de Zeynep, c'est pas toi qui.
5: Ah oui, non, mais.
6: Bon, je parle de l'éducation.
4: Je parle du reste de la famille.
5: Non, mais même, oui, non, mais d'accord, mais.
4: J'ai jamais dit, Romano, que c'était
5: pas de d'office. À ce moment-là, elle avait qu'à pas les faire, tu vois.
4: Oui, d'accord.
5: Non, mais.
4: Je disais juste, c'était
5: pas. Non, mais je te dis pas ça par rapport à toi, mais tu sais, ouais, ça justifie pas, elle fait 13 gosses, bah déjà.
4: Ah bah, y'a rien qui justifie les baffes.
5: Oui, oui, tu vois,
6: c'est. Certain.
5: Parce que même, bon, éducation à l'ancienne, bon, il faut vivre quand même avec son temps, quoi. C'est-à-dire que...
4: Et puis toi, ça te rend malheureuse. Le problème, en fait, c'est toi qui. C'est pas... Tu arrives à la maison, t'es stressé, tu dis qu'est-ce que ma mère va dire à mon père, comment mon père va réagir. Enfin, c'est vrai que c'est relou, quoi.
5: J'ai déjà
12: essayé d'en parler avec eux. Et en fait, à chaque fois, ils me disent oui, mais toi aussi, tu parles mal, tu sais jamais ce qu'on te dit, t'écoutes jamais, tu ranges jamais et tout. Alors que bon.
5: Non, mais ça fait penser un peu à Cendrillon.
4: Elles sont souliers. Est-ce que t'as un carrosse, Zeynep?
5: Non, mais tu sais, en fait.
12: Non.
5: Tiens, en fait, d'après ce que tu décris, c'était un peu la bonne à tout faire, quoi. Et...
4: Ah oui, Cendrillon, c'est celle qui était mal aimée dans la famille.
5: Bah, en fait, c'est ça. La daronne, elle l'aimait pas.
6: C'était la belle-mère.
5: Ouais, la belle-mère. Donc, elle avait deux sœurs, c'est ça?
6: Ouais, deux demi-sœurs.
5: Donc, en fait, elles, c'était les princesses. Et elle, vu qu'elle l'aimait pas, bah, tu sais, c'était la bonne à tout faire. Il fallait qu'elle passe sa serpillière, qu'elle nettoie tout.
6: Au final, elle les a niquées.
5: Oui,
4: ouais.
6: Non, mais c'est la mariée avec le roi.
4: Elle est pas avec le prince charmant.
5: Ouais, non, mais toi, c'est un peu ça. Tu sais, en fait, t'es la bonne à tout faire, quoi. Tu sais, je suis désolé, à ton âge, ok, peut-être pas non plus tombé dans, comme moi, j'étais à ne absolument rien faire. Mais il y a quand même une marge entre les deux. Il y a une marge entre les deux. C'est-à-dire que toi, tu vas à l'école, je suis désolé, c'est pas ton taf de passer la serpillière en rentrant, de faire la vaisselle, de faire ceci, de faire cela. Mais genre, ta mère, elle fait pas les tâches ménagères?
12: Si, après, je le fais pas tout le temps. Je le fais pas tout le temps, il y a des fois où je le fais pas, parfois c'est ma mère qui le fait, je le fais pas tout le temps, mais ça arrive très souvent que je dois le faire tout le temps.
4: En plus c'est contre-productif quand t'as ton brevet blanc à passer, elle devrait se dire, bon bah c'est heureuse. On va partager les tâches ménagères entre la toute petite sœur et puis moi je vais faire le reste, ou papa il fait le reste, et puis on va la laisser tranquille pour réviser, enfin j'en sais rien.
12: Bah en fait lui mon père il veut que j'ai une bonne éducation, sauf que ma mère elle lui dit tout le temps que je travaille pas, de toute façon ça sert à rien et que je devrais plus nettoyer tout parce que je fais rien de toute la journée, je suis tout le temps sur mon téléphone etc. Alors que bien sûr c'est faux.
4: Ah ouais, c'est bizarre d'être une maman et de dire à sa fille toi tu vas rien réussir de ta vie et waouh.
6: Ouais c'est quand même
4: Samy, t'avais l'impression que ta sœur était plus
13: grande. Évidemment. Mais oui, alors que c'était absolument pas vrai avec le recul, mais
4: non, mais elle était plus grande donc forcément c'est toi le chouchou, non?
13: Non, mais moi j'avais l'impression que j'étais genre rejeté, qu'elle on lui passait tout, que moi on me corrigeait à chaque fois pour rien. Mais tout ça, c'est moi je m'inventais une vie en fait.
4: Ouais.
13: En fait, mes parents ils étaient parfaits. C'est juste toi tu te positionnes tout le temps en victime quand t'es petit. Ah. Bon là.
4: Toi t'as l'impression que t'es objective. T'as l'air objective quand tu nous parles du problème, Zeynep.
12: Non, pas du tout. Après, ça arrive que ma sœur se fasse punir, bien sûr. Mais non, je pense pas que ce soit juste.
4: Oui, donc tu penses pas que tes parents doivent agir de manière juste.
6: Ah oui, c'est
4: vrai.
5: Non, mais déjà le premier truc c'est si tu prends des baffes, c'est pas normal.
4: Oui, déjà, oui.
6: Ah oui, non, ça c'est sûr.
4: Mais bon.
12: Ça arrive pas très souvent, mais ça arrive.
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17: Dimanche soir, la spéciale avec le meilleur de Difool, c'est entre 21h et minuit pour bien finir le week-end. On se met bien avec les meilleurs auditeurs de ces dernières semaines. Et dans un instant, on vous prépare quelqu'un avec une histoire exceptionnelle. 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Pourquoi faire? On voit ça ensemble. Et puis avant 22h30, le clash de la drague, on prépare ça avec l'instant séduction de l'émission. Avec donc Romano qui va affronter Cédric. Ça sera au téléphone avec des appels. On a pris les meilleurs appels de Cédric et les meilleurs appels de Romano. Et on vous a bricolé un clash totalement exclusif. On va être mort de rire là tout à l'heure. Moi je suis le premier à vouloir écouter. Donc à suivre le clash. Et puis l'ex qui débarque en pied de nuit, c'est la spéciale de Difool jusqu'à minuit, comme tous les dimanches sur Skyrock.
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0: 17 000 euros. Encore une fois, on passe une dédicace à Emmanuela du 4-2 qui est repartie samedi, vendredi, c'est avant-hier. Du coup, avec ses 17 000 euros. Et si vous avez loupé ça, ne vous inquiétez pas, on vous remet un virement de 17 000 euros cette semaine. 17 au 7 20 20. C'est l'iPhone 17 à tout moment qui peut tomber. Il y en a tous les jours, à toutes les heures, c'est possible. Et puis 17 000 euros dans le morning cette semaine entre 6h et 9h15. Le double appel, c'est tout de suite.
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1: Pardon?
3: Oui?
1: Eh ben je vous écoute, Marie. Vous êtes qui, là?
3: C'est vous qui m'appelez, donc...
1: Ah ben non, c'est pas moi qui m'appelle, c'est le téléphone qui vient de sonner, là.
3: Ah ben moi aussi.
4: Ouais, ben tu m'emmerdes.
5: Je crois qu'il y a un bug, là.
4: Oui, mais moi, c'est un appel masqué, alors je ne réponds pas.
6: Vous regardez les conneries?
4: Pardon?
6: Oula. Au revoir, petit gueule.
4: Oh, ça va bien, c'est un appel masqué. Pourquoi on appelle masqué? Moi, j'aime bien savoir qui c'est qui m'appelle. Hein.
6: Et tu viens de trouver dans une maison de cinglés, collègue.
4: J'ai prévenu les services, là, donc c'est bon, je vais appeler la gendarmerie.
7: Ah, déjà? Là,
4: je vous entends mal. Qui c'est à l'appareil? Je comprends pas ce que vous dites alors.
8: Bah moi non plus, on est à trois dans le téléphone, je comprends rien.
4: Ah oui, c'est ça. Bon, hein.
8: C'est ce qui me semblait. Oui, c'est qui?
9: Allô?
7: Allô?
8: C'est qui? Oh là là, mais c'est pas possible, mais t'as rien à foutre de ta vie?
9: Ah non, mais bon, tu passes un autre ton, hein.
8: Mais je m'en fous de tout ce que tu veux, crève et ferme ta gueule.
4: Oh, foutez-moi la paix.
9: Non mais, pauvre taré, bon.
8: Attends, vas-y, répète, attends, non, je te mets sur écoute.
10: Ah ouais, je suis à poil, là.
9: Ah, espèce de mauviette, bon. Tu seras en face de moi, tu ferais pas un pli, T'es une mauviette, espèce de pédé, bon.
7: Non,
9: t'es mauviette, t'es une mauviette, mon gars.
10: J'ai pas entendu, excuse-moi.
7: Vas-y, redis.
10: Bien sûr.
9: Oui, un branleur de la société.
8: Bah oui, parce que je vais appeler les flics, parce que t'as... Ça va foutre. Et pourquoi on est à trois dans

0: Téléphone?
1: Ouais, c'est ça, exactement, t'as raison.
2: Je suis en train de m'assurer là.
1: Non mais le mec il m'appelle, il casse les couilles et puis en plus de ça il raconte que de la merde. Mais c'est quoi, c'est des mongols ça qui appellent et puis tu sais qu'il dit qu'ils sont en train de se branler, mais que j'en ai à branler. Sérieusement. Je te jure, c'est des mongols.
3: Mais il y a du monde sur la ligne là aujourd'hui.
1: Non mais sérieusement, on peut éviter d'être à plusieurs?
3: Mais qui c'est qui a l'appareil?
4: Rien du tout, moi on vient de m'appeler.
1: Non mais, allez, mongol de mort.
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6: Salut Laura de Toulouse.
7: Salut.
6: Salut Laura. Comment ça va Laura?
7: Ben ça va bien et vous?
6: Ben écoute, ça va. Et tu nous appelles pour nous parler d'un mec un peu spécial.
7: Exactement, c'est peu de le dire.
6: Bon,
7: alors en fait, je me suis séparée donc il y a 7 ans, c'est important quand même.
6: Ouais.
7: C'est un vrai psychopathe, on a fini au tribunal tellement il est fou. Et ensuite, donc j'ai relancé moi mes réseaux sociaux il y a quelques mois.
6: Mais pourquoi vous avez fini,
7: il y a quelques jours qu'il a créé un faux compte à nos deux noms avec nos photos dessus.
6: Sept ans après la séparation. Hein?
7: Exactement, 7 ans après la séparation.
8: Ah oui, il n'a pas lâché l'affaire, donc.
6: Tiens, pour un petit peu revenir à la base de l'histoire, c'est un gars, donc tu t'es séparé il y a 7 ans, vous étiez restés combien de temps ensemble?
7: Presque 7 ans.
6: Ah ouais, d'accord. Donc toi, il y a 7 ans, tu avais 22 ans, 7 ans avant, t'en avais 15. Donc depuis l'âge de 15 ans, c'était ton premier amour.
7: Tout à fait.
6: Et lui, c'était son premier amour aussi?
7: Oui.
6: Ok. Et vous êtes séparés pourquoi? Ouais.
7: Parce qu'il me touchait la nuit et j'étais pas d'accord.
8: Bah oui, ça s'abuse.
6: Ah oui, donc oui, tu considérais ça comme une agression sexuelle?
7: Exactement.
6: Ah, si t'es pas d'accord et qu'il
8: c'est viol,
6: touche, oui, c'est un viol. Ouais.
7: Je me réveillais, j'étais en train de faire et j'avais rien demandé.
6: Mais parfois, tu l'as retrouvé à l'intérieur de toi en train de gigoter?
7: Exactement.
6: Ah oui, d'accord. Putain, oui, mais tu lui avais dit non, il le fait une fois, tu lui dis ça me plaît pas parce qu'on.
7: Ben, la première fois qu'il a fait ça, je lui ai dit si tu recommences, c'est fini. Mmh. Il a arrêté pendant 4 ans et il a recommencé 4 ans après et c'était terminé.
6: Et tu. Il disait quoi, toi, quand tu lui disais je t'ai dit de pas le faire, j'aime pas ça?
7: Bon, rien de particulier. Il disait qu'il pensait que j'en avais envie.
9: Alors que t'es en train de dormir.
6: Oui, t'es en train de dormir.
7: Exactement. Alors que
8: oui, en plus, c'est pas faute de l'avoir prévenu, tu vois. Ouais. Ouais, tu l'as déjà dit, oui.
6: Et donc, vous êtes séparés vraiment à cause de ça ou il y avait d'autres raisons,
7: oui,
6: en plus?
7: Ah non, en fait, il a fait ça quand on était partis. On devait déménager à Besançon ensemble. Mmh. Et au moment où on a passé une semaine là-bas pour dire de trouver un logement, et il a fait ça là-bas et j'ai écourté le séjour. Je suis rentrée chez moi et je lui ai dit, tu prends tes affaires,
6: Et là, c'était fini.
9: Bah, t'as bien fait.
7: C'était fini.
6: Et pour lui, c'était une grosse surprise, une grosse déchirure. Comment vous êtes retrouvés? Oui, je voulais revenir à la base d'histoire. Comment vous vous êtes retrouvés au tribunal? Puisqu'il nous a dit que quand vous êtes séparés, il y a eu tribunal, tout ça.
7: Parce qu'il avait gardé la clé de chez ma mère, où j'habitais, avec lequel il avait fait un double avant de me le rendre. Et un mois après la séparation, il est venu en pleine nuit dans ma chambre. Et je l'ai découvert, donc j'ai voulu le faire sortir de chez moi. Et c'est parti très violemment. Il m'a poussé, il m'a mordu, il m'a tapé.
6: Ah ouais, putain, mec,
7: il m'a fait tomber dans le miroir qu'il avait cassé. Donc j'ai été coupée de partout. Une vraie catastrophe, un vrai psychopathe. Ouais.
8: Ah non, mais oui, là, comme tu décris le mec, il a quand même des gros problèmes mentaux.
6: T'es resté 7 ans. Oui, il héberge un peu, on nous dit. Oui, un peu.
9: Un
6: petit peu beaucoup. Il est devenu comme ça petit à petit ou avec le recul, t'as l'impression que même quand il avait 15 ans, déjà, il était un peu chelou? Parce que vous êtes restés 7 ans ensemble entre l'âge de 15
7: maintenant
6: et 15 ans.
7: Maintenant que j'ai trouvé un vrai homme, je me rends compte que c'était pas du tout une relation saine et comme c'était mon premier amour, j'avais pas d'éléments de comparaison.
9: Ouais,
7: en fait.
9: C'est ça, exactement.
6: Mais même dès le début, quand vous étiez au lycée, tout ça, tu, avec le recul, tu te dis qu'il y avait des trucs qui sont pas normaux, qui auraient dû t'alerter à l'époque?
7: C'est tellement vieux. Après, je le connais depuis que je suis toute petite. Donc, pour moi, c'était sa personnalité. C'était lui. C'était normal. Enfin, mes yeux, à l'époque, c'était normal. C'est vraiment après coup que c'est devenu insensé et...
6: C'est l'évolution. Au début, c'était pas comme ça, et donc petit à petit.
8: Ouais, c'est complètement. Ouais, il est complètement parti en vrille, lui.
9: Puis comme tu disais, t'avais pas d'éléments de comparaison, donc bon.
6: Aussi.
9: C'est un peu logique.
7: Puis il consommait pas mal de stupéfiants aussi.
6: Ouais. Et aujourd'hui, donc ça fait 7 ans que vous êtes séparés. Tu pensais t'en être débarrassé?
7: Exactement.
6: T'avais pas de nouvelles là, depuis combien de temps?
7: Eh ben depuis le tribunal, il avait plus le droit de me contacter ni essayer de prendre tout contact avec moi. J'ai pas eu une mesure d'éloignement parce qu'il habitait à 800 mètres de chez moi. Ah oui, donc en fait, c'est moi qui ai dû partir.
6: Ok.
8: Et depuis, ça, c'est quand même hallucinant. Ah,
6: ouais, c'est hallucinant.
8: Si au final, t'es la victime et en fait, c'est toi qui es obligé de partir parce qu'ils ne peuvent pas mettre en place un truc. C'est lui qui devrait dégager.
6: Et toi, donc depuis combien de temps t'avais pas de nouvelles, Laura?
7: 6 ans et demi.
6: Donc depuis 6 ans et demi, pas de nouvelles. Tu disais, je suis tranquille. Et là, donc t'es allé sur les réseaux et t'as trouvé quoi exactement sur les réseaux?
7: Alors, il a créé un compte avec son prénom et le mien, avec un chiffre de département derrière. Et dessus, il a mis des photos de nous.
6: Mais le compte, il l'a créé là récemment, ou alors c'est un compte qu'il a créé à l'époque quand il était un peu, enfin quand vous aviez eu vos problèmes?
7: Récemment, puisque moi j'ai toujours été contre les réseaux sociaux et j'ai commencé les réseaux sociaux il y a 7 mois.
6: Non mais tu vois, il a pu peut-être le créer il y a 7 ans quand il était en séparation de toi. Parce que...
9: Ça se voit en plus.
8: Mais t'as regardé, c'est quoi, c'est sur quel réseau qu'il a créé ça?
7: TikTok.
9: Ah, ça je sais pas.
6: Et la date de...
8: Si, bah, tu peux voir les dates d'éparition.
6: Ouais, la date d'éparition des...
8: Je pense bien que tu peux...
6: C'était quand?
7: Mais j'ai pas trouvé de date et moi je l'ai eu dans mes suggestions d'amis il y a 3 jours.
6: Bah regarde peut-être, bah c'est peut-être un truc qu'il a fait il y a 7 ans à l'époque qui était
9: Bah j'espère que c'est ça.
8: 7 ans TikTok.
6: Ouais, c'était pas
8: il y avait pas non plus
7: pas du tout de réseau et moi non plus.
6: Ouais. Et
8: j'ai retrouvé la date de création de... Je suis en train de regarder.
6: Est-ce qu'on peut retrouver la date de création du truc?
9: Sur Facebook, je sais qu'on voit.
7: J'ai même envoyé un mail à TikTok qui me disent qu'ils peuvent rien faire.
6: Oui, comme d'habitude, oui, ça de toute façon. C'est souvent le...
9: Non mais je comprends pas,
7: parce que j'utilise ma tête en fait. Il y a mes photos et ça me dérange.
6: Il y a des messages.
7: Je sais pas quoi faire pour être tranquille en fait.
6: Je sais pas, il commente les photos, il a mis des trucs sur les photos.
7: Non, parce qu'il change la photo de profil en fait. Il met pas de publication sur TikTok et il change la photo de profil en mettant des autres photos. Là, en 3 jours, j'ai vu 3 photos.
8: Mais c'est quoi? Donc
9: il est actif maintenant.
6: Le compte est actif, oui.
8: Non, mais en fait, en fait, le compte est actif, mais juste sur la photo de profil, en fait, il met pas de publication.
9: Ouais, c'est
8: quoi.
9: Ça, en fait.
7: Exactement.
8: Ouais, c'est en ça. Fait, il a vraiment un grain. Bon, il y avait peut-être qu'il en met quelques-uns,
9: mais.
8: Mais
6: grave. Non, mais ça.
8: Vraiment, j'aurais porté plainte, moi. Moi, franchement, tu as.
9: Bah ouais, en plus, t'es passé par le tribunal.
6: Moi, je porterais plainte.
8: T'es toujours dans la même.
7: La gendarmerie, ils acceptent pas ma plainte. C'est ce que j'ai voulu faire parce que j'ai peur qu'il est en train de me chercher alors que j'ai déménagé à 1000 km pour être tranquille en fait.
8: Ah ouais, putain, 1000
6: balles. Non, mais un mec comme ça qui, 7 ans après, bon, il a été condamné.
8: Mais il avait pris quoi d'ailleurs?
7: La justice, elle lui a mis 6 mois de sursis. C'est tout ce qu'elle lui a mis.
9: Ah ouais, putain. Donc, il faut les soigner.
8: C'est vrai que c'est un peu léger quand même.
6: Après, c'est vrai que si tu vas porter plainte, quand on dit je peux pas prendre ta plainte, ils sont obligés de prendre des plaintes d'ailleurs, je crois.
8: Normalement, oui. Bah, alors après, bon, c'est toujours pareil, ça dépend.
0: Les violences peuvent être
7: esquivées. Non, tu peux faire une main courante, ils acceptent les mains courantes, mais en gros, ils te disent que ça sert à rien.
8: Ah ouais, ils t'esquivent un peu, ouais, c'est exactement ça.
7: Et
8: mais
7: ils te disent qu'au bout de plusieurs mains courantes, ensuite, tu peux faire un dépôt de plainte.
6: Bah écoute, ce que tu peux faire, c'est peut-être aller voir la justice en disant que t'en as parlé à. Enfin, que
9: t'en as parlé. Ouais, t'avais un avocat.
6: T'en as parlé à la radio, ça en général, ils aiment pas trop. Et tu peux dire que moi je vais bouger un peu parce que ce mec il me fait peur, il s'est passé ça, il a été condamné.
9: Bah c'est ça.
6: Là ça fait 7 ans que c'est fini et je le vois réapparaître dans ma vie et j'ai peur. Et j'ai peur donc.
8: Non mais pourquoi peut-être essayer de recontacter le tribunal.
6: Peut-être faire ça, dire que t'es passé sur Skype, t'en as parlé, que tu vas bouger d'autres trucs.
9: Ouais.
8: Ou alors peut-être tu sais d'appeler le tribunal où t'as été jugé, tu vois.
6: Aussi.
8: Où l'affaire a été jugée plutôt.
7: Ah oui, j'y ai pas pensé.
8: Non mais essaye, tu vois, tu dis ouais, moi écoutez, j'ai eu un problème il y a quelques années avec ce mec-là, il recommence, tu vois.
0: Ouais, puis il a déjà été condamné, donc c'est un truc en plus, tu vois, sur le dossier.
7: Ouais, c'est vrai, j'y ai pas pensé, mais je vais le faire.
6: Alors, main courante, ça ne sert à rien, nous dit Emma Lapsi, qu'elle change de lieu pour porter plainte. Oui, c'est vrai que t'as la gendarmerie, va peut-être à la police.
9: Bah ouais, c'est ce que je pensais.
6: Tu vois, tu peux faire ça, c'est pas con. T'as ton droit à l'image sur les réseaux. Ouais, mais enfin, les réseaux.
9: Ouais, c'est un bordel.
8: Non, mais sinon, tu peux
6: porter. Du 44. En tout cas, oui, tu peux porter plainte parce qu'il y a des gens qui ont été condamnés parce qu'ils ont publié des photos d'autres sur des réseaux, des photos qui dénigraient, etc. Donc, on peut être condamné.
8: Mais de toute façon, je crois que tu as regardé parce que maintenant, tu peux porter plainte en ligne. Hein. En tout cas, tu peux déjà.
9: Une pré-plainte,
0: c'est pas la plainte.
6: Ouais.
7: Bon.
6: Faut contacter
0: là. Dans tous les commissariats.
6: Ouais, tu peux faire ça, ouais. Et tu peux faire une pré-plainte, c'est sur.
8: Ouais, c'est sur le net, en fait.
0: Après, tu peux aller au commissariat.
8: Et après, je crois que c'est.
6: C'est quoi que c'est, gouv.fr ou je sais plus quoi.
0: Ouais, c'est ça, ouais.
6: Je m'en dis pas.
0: Plainte ou plainte.justice.gouv.
6: Enfin, tu tapes dans Google.
8: Ouais, voilà.
0: Après, Google, tu vas dans un des commissariats qui est référencé pour ce truc-là en ligne. C'est pas tous les commissariats qui.
8: Ou alors, des fois, je crois que même des fois, c'est même eux qui prennent contact avec toi et qui te calent rendez-vous.
0: Tu choisis, en fait. Tu fais ton dépôt de plainte et tu choisis dans quel commissariat tu veux aller valider ta plainte. Donc, il y en a forcément un dans ta ligne.
9: Ouais.
0: Peut-être pas tous, mais il y a.
10: Et le site, c'est masécurité.intérieur.gouv.
6: Ah, j'ai vu que tu cherchais, Cédric. Merci, Cédric. masécurité.intérieur.gouv.fr. Voilà, masécurité.intérieur.gouv.fr. Tu peux peut-être faire ça. Recontacter le procureur qui a jugé ton affaire auparavant, c'est toujours le même. Message de Sky M. Et Alex, l'avocat, nous dit l'opportunité des poursuites appartient au procureur de la République. Les gendarmes te racontent de la merde. Donc les gendarmes sont obligés de prendre ta plainte et après elle est acceptée ou refusée par le procureur.
8: Oui, en fait, en gros, le procureur il donne suite ou il donne pas suite quoi.
9: Ah, c'est ça.
8: En fonction de la gravité du truc, ce qu'il juge, voilà.
6: Donc le gendarme, ce qu'il t'a dit, c'est pas vrai. Bon, déjà on t'a donné 2-3. Merci pour les messages d'ailleurs que vous nous avez envoyés là. On t'a donné 2-3 pistes pour te débarrasser de ce compte TikTok.
8: Et t'as pas signalé le profil
6: à celle qui nous écoute. Si, elle l'a fait.
8: Non, mais est-ce qu'il faudrait que tu... Ouais, mais est-ce que ça marche que sur Insta? Parce que... Le compte, il a pas sauté?
7: Non.
8: Ouais. Je sais pas combien il en faut pour faire sauter. Ouais. Je crois que sur Insta, en fait, tu peux faire.
11: C'est le nombre de signalements, il faut signaler. Ouais.
8: Ouais, mais je crois que sur Insta, c'est pas énorme pour faire péter un compte.
6: Non, à la limite, si c'était vraiment anonyme et si on te voyait pas dessus, on dirait à vous tous qui nous écoutez
9: d'aller
6: signaler
9: ça,
6: le compte, comme ça le truc il saute en 5 minutes.
9: Ouais, c'est clair.
8: Mais est-ce que TikTok, il les faut sauter?
6: Mais t'as peut-être pas envie que tout le monde.
7: Ouais, j'ai pas trop envie qu'on voit ma tête.
6: Tu veux garder? Oui, je comprends que tu veux garder. C'est pour ça que c'est pratique la radio, tu peux garder ta privacy.
10: Tu signales en mettant qu'il utilise tes photos, normalement ça saute direct. Hein. Au moins les photos elles sautent.
7: Mais ce qui est fou, c'est qu'à cause de lui, je suis devenue complètement psychopathe dans tout ce que je fais.
6: Non, mais tu deviens
9: parano,
6: c'est normal,
9: tu veux dire.
6: Bon,
7: parano, pardon.
6: Ouais. Vous réagissez, vous arrivez
7: à être psychopathe. De la psychopathie dans le sens où quand je mets.
6: C'est lui le psycho.
7: J'ai commencé les réseaux, j'ai commencé TikTok. Quand je mets une vidéo où je suis dans la rue, je fais en sorte qu'il n'y ait aucun signe distinctif du bâtiment qui est derrière moi pour me retrouver, que ce soit sur Google Earth et tout. C'est vraiment de la paranoïa pure et dure.
9: Ah, mais je comprends. Hein.
6: Moi, je suis sur Google. Sur quoi d'ailleurs? On est sur quoi d'ailleurs, Guy?
10: Parce qu'on est ensemble. Putain, on nous aperçoit, ouais. On est sur Google Street View.
6: Alors, on est sur Street View. Donc.
10: Moi
6: je crois que t'es avec nous. Non, il y a qui?
10: Il
6: y a Medellin, il y a Guigui, il y a Oran de la Sécu.
10: Ouais, on a là la radio, il y a la voiture Google qui est passée. Ouais.
6: La voiture Google est passée.
10: Énorme.
9: Ah ouais, mais
8: t'as regardé, t'es sûr?
6: Ouais, je suis sûr.
10: On est floutés, ouais.
9: Ah ouais.
10: Non,
9: t'es
10: pas
9: floutés.
10: Si, on est
9: floutés.
8: Non, mais il floute obligatoirement.
10: On est floutés, mais on nous reconnaît.
6: Ah bah oui, on sait que c'est nous.
10: On s'est auto-reconnu.
6: Oui, on sait que c'est nous. Et Medellin est très belle d'ailleurs, même floutée.
9: Ah, elle est floutée aussi?
6: Ben oui.
9: Ah oui.
8: C'est quoi? C'est à la radio?
6: C'est ici.
10: C'est ici.
8: Pour leur faire les papiers.
6: Dans le quartier.
7: Bah, c'est déjà beaucoup, oui. Je vais tout tenter de toute façon. Si
9: t'as raison. Ah, mais t'as raison.
6: Non, mais tu vois, l'histoire des keufs, tout ça, on a bien avancé. Et t'as eu plein de messages de soutien d'ailleurs, hein, qui nous ont dit que t'as fait la bonne chose. Que t'as bien fait d'appeler Skyrock d'ailleurs. Bonjour à Moukos sur l'appli Skyrock, qui est dans le 06.
7: J'ai beaucoup hésité.
6: Et non, mais t'as bien fait. Appelez-nous, tu sais, avec la radio c'est pratique parce qu'on vous voit pas, personne te voit quand tu nous parles.
9: Ah, puis c'est bien parce que t'as des gens qui sont dans la même situation, tu vois, qui peuvent t'aider. Donc,
6: Oui. Donc voilà, donc faut que tu passes du temps. Oui, il faut que tu ailles voir des amis et que tu leur reparles. T'en as parlé à qui? T'es pas restée toute seule là-dedans?
7: Non, ma famille, elle était au courant parce qu'ils ont dû rentrer de vacances quand il avait forcé la clé.
9: Mmh. Ah ouais, carrément.
6: Ah oui, c'est vrai que j'ai oublié de le dire, mais tu l'as retrouvé aussi chez toi parce qu'il avait gardé la clé de chez toi alors que vous étiez.
8: Ouais, quoi, il avait fait un double, ouais.
9: Mais tes parents, ils n'ont pas porté plainte justement pour ça parce qu'il avait fait un double et qu'il a forcé la porte.
6: Ça, c'est la première plainte, ça.
7: Ouais.
9: En fait, moi, j'ai jamais parlé de ce qui m'a fait la nuit,
7: je ne l'ai jamais dit.
9: Ah, t'as jamais dit à tes parents?
6: Même dans le procès que t'avais eu contre lui?
7: Non, je l'ai dit à ma mère, si, mais il y a quelqu'un qui est au courant, mes sœurs.
8: Mais quand t'es passé au tribunal, du coup, t'es passé pour quoi? T'es passé pour
6: l'effraction, tout ça?
8: Pour l'effraction ou pour le viol?
7: Pour l'effraction, il est passé au tribunal.
8: Ah, ok, ouais, non, mais en fait, c'est
9: d'accord.
8: Pour ça. Entre guillemets, c'est pour ça qu'il a pris si peu, quoi.
9: Ah, moi je croyais que c'était pour.
6: Oui, c'est pour ça qu'il a. Oui,
8: parce que sinon, pour le viol, il aurait pris plus cher. Ouais.
6: Quand tu disais la justice, elle a pas donné beaucoup, mais c'est vrai que t'as pas dit tout non plus.
9: Bah ouais, t'aurais dû.
6: Parce que t'aurais tout dit, je pense que le mec, il aurait
9: été. C'est quoi ta
8: raison? 6 mois avec sursis.
6: Pour être rentré avec effraction,
8: ouais, c'est pas. C'est à peu près.
9: Mais pourquoi tu l'avais pas dit? Parce que t'avais honte de ce qui s'était passé? Parce que c'est toi la victime.
6: Bah oui.
7: En fait, à l'avocat, je l'ai dit, mais comme on était ensemble et que, en gros, il y avait pas de preuves de ça, ils m'ont dit que je pouvais pas faire grand chose, quoi. En gros, il aurait fallu que j'aille le jour même ou du lendemain. Et comme moi, je l'ai dit, quand il a fait l'effraction, ils ont estimé que c'était pas recevable.
8: Ouais, il valait mieux partir là-dessus, parce que sur l'autre, ça aurait été compliqué à prouver.
6: La justice est jugée avec des faits aussi, donc c'est aussi normal que. Parce que dans ce cas-là, si t'as pas de preuves, tout le monde peut dire n'importe quoi sur n'importe qui.
9: Ouais, mais dans ces cas-là aussi, tu peux aller voir un psy qui peut aussi, tu vois, déposer au tribunal en disant que t'es traumatisé et tout.
6: T'aurais peut-être dû dire, si tu voulais qu'il ait une peine plus importante, t'aurais peut-être dû tout dire.
9: Bah déjà, ouais, faire une main courante au minimum la première fois.
6: Mmh. Mais bon.
12: Non, mais les mains courantes, quoi, globalement. Non,
6: la main courante, vous avez dit, ça sert à rien.
12: Non, mais,
6: ouais. Ouais,
12: c'est, non, mais la main courante, en gros, c'est ici.
6: C'est un truc pas grave, quoi. Fin...
12: Non, mais la main courante, c'est utile. Ici, par exemple, t'as quelqu'un qui te fait chier, donc tu vas faire une main courante.
6: Pour le calmer.
12: Tu vas aller en faire une deuxième.
11: C'est pour signaler.
12: Et en fait.
6: Ouais, puis calmer la personne.
12: Et le jour où il y a. C'est malheureux à dire, mais qu'il y a un autre problème. En fait, il verra
11: les traces du passé.
12: Ouais, qu'il y a des antécédents sur ce mec-là, ouais, et que ça peut aider, mais sur ouais. le moment même.
11: Ah, il y a rien, il est même pas convoqué.
12: Ah non, il est même pas convoqué, il y a rien.
6: Bon, donc les mains courantes nous a dit que dans le cas présent, c'était voilà qu'il fallait porter plainte et on n'a pas le droit de refuser ta plainte. Marco du 66 nous dit il faut qu'elle appelle l'IGPS. L'IGPS, l'inspection générale des polices, des services, police, je crois, ouais, voilà. Au ministère de l'Intérieur, et ils vont prendre sa plainte. En tout cas, la plainte, ils ont pas le droit de la refuser. C'est le procureur qui décide s'il y a plainte ou si la plainte est acceptée ou pas. Laura. Bon, est-ce que tu te sens mieux après nous avoir rappelé ce soir pour faire un petit bilan pour toi?
13: Oh oui, ça soulage d'en parler, puis d'avoir des...
14: Tu te sens soutenue.
13: Soutenue, mais d'avoir des tips pour remédier à ça, quoi. Ouais. J'aimerais bien ne plus avoir de ces nouvelles et que ce compte soit fermé.
6: Et t'as un mec qui peut te protéger, parce qu'il y avait des gars, je sais pas si c'était de Toulouse, hein, mais il y a eu plusieurs messages de mecs qui disaient si t'as besoin d'aide, tout ça, donc peut-être qu'il était de Toulouse. Si t'as besoin d'aide, tout ça, c'était
14: ça. Ah bah, pas se trimballer tout le temps avec le mec autour d'elle. Quoi.
6: Il est loin maintenant, ton mec, enfin ton ex.
13: Oui, il est à 1000 km.
6: Ouais, donc on va être tranquille, t'as moi ça.
13: J'ai ma vie, j'ai un homme, j'ai des enfants.
6: Et ton mec, il en dit quoi d'ailleurs? On t'a pas demandé.
13: Mais mon mec, il l'a connu parce que c'était un des potes de notre bande de potes.
6: Ah ouais, d'accord.
14: Ah ouais.
6: Et t'en dis quoi ton mec quand il voit ça? Il dit.
13: Il m'a dit que lui, il l'avait vu tout de suite, que c'était un psychopathe.
6: D'accord, ok.
14: Oui, mais enfin bon.
6: Il y a Antonio qui a eu la même chose, mais avec une meuf qui le suivait et qui lui a percé ses pneus, une de ses ex. À qui c'est arrivé?
13: Ah, c'est parce que je raconte pas tout. Moi, il a suivi mon compte iCloud. Il me pistait. J'allais à la fête de la musique à Lille. Il me suivait. Il était derrière moi et tout. C'est vraiment.
14: Non, mais c'est mal.
6: Ouais, donc t'es vraiment trop.
12: Mais... Non, mais ça, tu vois, en fait,
6: porter plainte, dis-le au coeur.
12: Non, mais en fait, t'es trop gentil. T'aurais dû plainte. En fait, t'aurais dû porter plainte à chaque fois qu'il te casse les couilles.
14: C'est ça.
12: Bon, après, je comprends, c'est pas le truc le plus agréable à faire, mais. Après, parce qu'au moins, le mec, c'est con à dire, mais il aurait mangé un coup cher, il aurait peut-être lâché l'affaire derrière.
6: Ouais, le seul truc que t'as. Qu'il faut que tu retiennes, c'est que tu vas porter plainte, ils sont obligés de prendre ta plainte.
14: Non, c'est
6: si
14: sûr.
6: Ça marche pas avec les gendarmes, ça marchera avec la police.
14: Puis t'es resté 7 ans avec lui, moi, je préviendrai aussi, tu vois, sa famille proche, tu vois.
6: À qui?
14: Bah, ou mec, parce
6: moi,
14: que.
6: Moi, j'appellerai pas sa famille, moi. Bah, tu mélanges toujours les familles des autres.
12: Un peu, ouais. Tu sais, ils sont
6: aussi tarés qu'elle.
14: Ah ouais.
6: Pas que lui, plutôt.
13: Non, moi, j'appellerai pas sa famille, parce que quand on s'est séparés, sa mère, elle est venue frapper à la porte de chez ma mère pour
6: dire. Non, mais laisse les dingos.
14: C'est ce que dit.
6: Voilà, laisse les dingos.
12: Non, mais c'est surtout que, de toute façon, dans ces cas-là, même si le fils, il a fait de la merde. Ses parents, ils vont avoir tendance à. T'as toujours tendance à soutenir ton enfant, tu vois.
14: Ouais.
12: Même si tu sais qu'il a fait de la merde.
6: Reste avec des gens sûrs et coupe les liens, tous les liens avec ces gens. Qu'est-ce que tu t'en fous?
13: C'est ce que j'ai fait.
6: Bah oui, t'as bien fait.
13: Mais toutes les personnes qu'on avait en contact en commun, j'ai tout coupé par peur que quelqu'un dise quoi que ce soit à lui.
6: Non, mais tu fais bien.
13: J'ai vraiment tout coupé.
14: Okay. Oh, bah, pauvre putain.
6: Bon, bah, merci à toi, Laura.
12: Ouais, t'embrasse. Tombé sur un bon dingo,
14: putain. Prends soin de toi.
6: Et donne-nous des nouvelles, n'hésite pas à nous appeler. Et puis, appelle Alex, qu'on remercie d'ailleurs. Merci à vous pour tous les messages que vous avez laissés, là. Depuis tout à l'heure là-dessus. Et les plaintes ne servent à rien. Non, c'est pas vrai, Licas. D'ailleurs, t'as dit un truc sur la justice quand tu critiquais la peine qu'il a eue. Mais la peine qu'il a eue, c'est pas la faute de la justice, Laura. C'est pas si tu leur as pas tout dit. Hein.
12: Bah, ils sont juste basés sur le fait qu'ils soient rentrés. Sans effraction chez toi. Quoi.
6: Ouais. La justice, elle est pas dans ta tête, elle sait pas tout ce qui s'est passé, tu leur as pas tout dit. Donc,
14: t'aurais dû le faire.
6: Bon. Ils font pas toujours, enfin c'est pas toujours très bien la justice, mais enfin à mon avis ils font ce qu'ils peuvent, tu vois, je connais des gens qui bossent dedans, ils y mettent tout leur cœur et ils font ce qu'ils peuvent souvent. On t'embrasse Laura et donne-nous des nouvelles, on t'envoie ton t-shirt Sky à Toulouse et ouais, on compte sur toi pour que tu nous rappelles, hein.
13: Ça marche.
6: Bisous Laura, merci d'avoir passé la soirée avec nous. Bonne soirée à toi.
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16: Avec Joujoujoul de Marseille tout de suite, on écoute Parfum Quartier et juste après le Clash.

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1: Alors, le clash, donc toi tu fais les premiers secours, Cédric tu fais quoi?
2: Moi j'ai joué avec mes bouliches, j'en ai une qui a grossi, puis ben, je voulais que la famille joue avec, histoire de me la dégonfler un petit peu quoi.
1: Eh bien c'est parti.
2: Allez,
1: Cédric, à toi, premier tour du clash.
2: Ouais.
1: Je voterai dans un instant pour Romano, pour Cédric. Fabien, à vous de choisir, Fabien.
2: Allô? Ouais, oui. Fabien?
3: Oui.
2: Ça va, tu vas bien?
3: Oui, c'est qui?
2: Tu vas bien. C'est Michel, un de tes voisins. Dis-moi, je t'appelle là parce que j'ai passé mon après-midi là, à jouer avec mes bouliches. Et figure-toi que j'en ai une qui a gonflé là. Du coup, je voulais savoir si ta femme elle voulait pas s'amuser avec mes boules. Allô?
4: Ouais, là c'est.
2: Ah putain.
5: Elle est partie.
2: Ah, écoute, c'est
4: parti. Le temps de finir ta phrase.
2: Oh, pourquoi dégoûter?
1: Bah, je sais pas. Pourquoi dégoûter?
2: Trop excité, tu vois.
1: Ah, sans doute.
2: Peut-être ça.
1: Quand tu fais ça,
5: t'as les boules qui collent?
2: Non, non.
6: Elles sont flasques?
2: Non, du tout, non.
6: T'as la boule molle?
2: Non, du tout. Tu veux venir vérifier?
6: Non, ça va. Plutôt passer beaucoup de fils, ça ne te dérange pas.
5: Ah ouais, c'est
4: plus intéressant.
1: Non, mais t'as raison. T'es à toi. Premier tour pour Romano. Premier tour qui, j'espère, se passera un peu mieux que celui de Cédric. Il y a quelqu'un qui a le casque un peu trop fort.
6: Allô, Alain?
1: Merci.
6: Allô, Alain? Allô, Alain?
1: Je vous ai dit, le casque était trop fort, ça perturbe Alain. Tu vois, qui nous
6: entend. Ah oui, mais Alain, Alain, il faut parler.
7: Sortez avec le casting, mec.
6: Alors, ouais. Ouais, je pense pas, ça me chauffe les oreilles depuis quelques temps. Donc je me tiens, parce qu'après, on va me dire que je suis pas gentil.
4: C'est vrai.
1: Alors, on rappelle.
4: Alors, je vénère.
1: Alain?
6: Allô, Alain?
8: Oui.
6: Ouais, bonsoir, Alain, comment tu vas?
8: Ça va.
6: Ça va, ça va, je te réveille pas?
8: Si.
6: Ah, si. Merde, t'es tout seul là, à la maison, ou ta femme, elle est là?
8: Pourquoi?
6: Parce que tu sais, là, ce week-end, j'ai fait un stage à la Croix-Rouge, là, pour apprendre des premiers secours, là. Et j'aimerais bien faire un peu de bouche à bouche à ta femme.
8: Ouais.
6: Ouais, puis de bitacu aussi.
8: Parce que oui.
6: Bah, donc je peux passer dans 5 minutes?
8: Connard.
6: Ouais, mais je peux venir.
1: Bah, en tout cas, il a dit oui. On peut appeler ça au moins une invitation, Romano.
6: Connard.
1: Il avait une très bonne voix.
6: Ah, j'imaginais en slibard dans son lit. Ouais, connard. C'est vautré, mec, connard.
1: Bon, c'est bien.
6: Avec son téléphone sur sa table de nuit.
1: C'était Alain.
6: Ah la connard.
1: Bon, Romano, premier tour c'est fait. On passe à ton deuxième tour, Cédric.
2: Allô,
7: David.
2: Allô, David.
9: Oui.
2: Ouais, comment ça va? C'est Michel, le voisin. Allô.
9: Michel, le voisin.
2: Ouais, j'habite à côté de chez toi, là, un peu plus loin.
1: C'est un voisin.
2: Dis-moi, je t'appelle parce que tu sais, là, j'ai passé mon après-midi, là, à jouer avec mes bouliches. Et puis, figure-toi que j'en ai une qui a gonflé, là. Du coup, je vais savoir si ta femme, elle voulait pas jouer avec l'autre, histoire de la remettre à la même. C'est à la même hauteur, quoi, tu vois. Allô, David? Dada? Allô, Dada? Ben, passe-moi ta femme, si tu veux. Hein. Allô, Dada? Ouais, le casting, là, Guigui...
1: Bah, c'est toi qui l'as fait.
2: Non, c'est Guigui.
6: Non, mais limite, en plus de ça, c'est mon cœur. Tu te redresses la gueule, aussi.
1: Hein?
6: On pourrait se faire redresser la gueule également, Cédric.
1: Pourquoi faire?
6: Bah, parce que je sais pas, tu te fais remonter la boule, mais elle est tombée où?
2: Ah, qu'elle soit à la même hauteur, tu vois.
6: Mais c'est jamais à la même hauteur, gros.
1: Ah oui.
2: Ouais, mais moi je veux qu'elle soit à la même hauteur.
6: Mais non, mais c'est pas possible.
2: David, il parle pas.
1: Personne n'a les boules à la même hauteur, sinon elles font comme un.
2: Ouais, mais
6: j'ai qu'à la. Ouais, là, ouais, comment ça s'appelle? C'est un nom, les boules là qu'on.
1: Toing,
6: les trucs.
4: Ah, Bilboquet,
6: ouais. Non, c'est des trucs chinois là où il y a plusieurs boules et elles tapent les unes contre les autres.
7: Boule de geisha.
6: Non,
4: justement, c'est pas ça.
6: C'est un truc, t'achètes ça dans les trucs de farce et attrape, tu sais.
1: Ah, bah il a raccroché, Cédric.
2: Ouais, bah écoute, tant pis, c'est pas grave.
4: Je viens pas du nom.
1: Bon, deuxième coup de téléphone.
2: Bah ouais. J'ai compté ni foule, c'est bien.
1: Un petit bilan.
2: Bah j'ai eu David.
6: Un bilan, il est nul, annuel.
2: Bon, ta gueule.
6: Ta gueule, T-A, plus loin, j'ai eu.
4: Patrick.
6: Allô, Patrick?
9: Oui.
6: Oui, bonsoir, comment vas-tu?
9: T'es qui déjà? Tu m'appelles en numéro masqué, Guignol.
6: Bah, c'est Jean-Louis, le secouriste.
9: Jean-Louis, le secouriste, lequel?
6: Ouais, je travaille à la Croix-Rouge.
9: Ah ouais, tu te fous de ma gueule?
6: Non, pas du tout. Et en fait, ce soir, je voulais venir faire du bouche à bouche à ta femme.
9: Ah, tu veux faire du bouche à bouche à ta femme?
6: Non, à la tienne.
10: Ta mère, elle va pas lui faire du bouche à bouche, connard?
6: Ah, tu préfères une bite dans le cul?
9: Va te faire enculer, fils de pute.
6: Bah, tu vas voir, je vais venir dans 5 minutes, tu vas me le dire en face.
9: Tu viens dans 5 minutes?
6: Ouais.
9: Alors écoute-moi bien.
6: Ouais.
9: Écoute-moi bien, je t'attends 8 rue Montaigne.
6: Calme-toi. Mais de toute façon, c'est toi qui vas prendre une bite dans le cul. Hein.
9: C'est ta mère que je vais baiser, que je vais bouillaffer.
6: Bah alors, je vais la ramener. Tu vas voir comment je suis pédé quand je vais te baiser.
9: Mais ta mère, c'est une grosse chienne.
6: Comme ta femme.
9: Ma femme, tu sais ce que c'est une gitane.
6: Ah, et alors ?
9: J'ai envie d'avoir ses deux fils sur le dos.
6: Bah non, non, mais pas de problème, moi j'arrive.
9: Mais tu vas te faire niquer, mon gars, avec eux.
6: Bah pas de problème, moi je suis là dans 5 minutes. De toute façon, moi j'ai pas peur, je suis à Lopez.
9: C'est quoi ? T'es à l'hôtel ?
6: Ouais, non, à Lopez.
9: À Lopez ?
6: Ouais, mais niquer, t'es mort.
9: Ouais, niquer, t'es mort, et toi tu vas te retrouver à la morgue.
6: Ouais, bah tu vas voir. Ta femme, je vais l'attraper dans la caravane. J'arrive avec la caravane,
9: oh,
6: mon copain.
9: Écoute, elle rigole, elle se fout de ta gueule, ton cher.
6: Bah, de toute façon, j'arrive dans 5 minutes, et puis c'est toi que je vais baiser, c'est pas ta femme.
9: Ah, tu vas me baiser, moi ?
6: Ouais.
9: T'es tout seul ?
6: À tout de suite, mon copain. Bah, je vais avec ma mère.
9: Ah. T'es tout seul dans tes baskets ?
6: Bah, je suis tout seul dans mes baskets. Ah, mon copain ?
9: Mon copain, espèce de gros mort que t'es, allez.
6: Ah, allez, parle bien, moi, je suis à Lopez, je vais te niquer de ta race.
9: Ah, niquer le compte, c'est mort, paysan, casse-toi.
6: Bah, tu vas voir, je vais. Bon, allô ? Bon, en tout cas, je peux aller le baiser.
1: Et voilà.
6: Et en plus, c'est jamais de la famille.
1: On vous embrasse, c'est Gélito qui vous écoutez là. C'est super.
6: Lui, ça va niquer des morts là. J'adore. Tu viens de niquer tes morts avec sa femme.
1: Ah, j'étais à des morts de rire.
6: Ouais, voilà. C'est drôle.
1: Bon, en tout cas, on en est au deuxième serrage.
6: Ah, j'ai eu une petite invitation et là un vrai serrage.
1: Et attention, on passe à Cédric maintenant.
5: Allez, vas-y.
1: Attention Cédric, faut tout donner là.
5: Vas-y, je vais tout donner.
1: Eh oui.
5: Tu vas me donner quoi ?
7: Rien.
6: Moi un peu d'oseille.
5: Non, j'en ai pas.
7: Ah, c'est sympa ça.
5: Ouais, toi, t'es
9: bien. Eh, ça y est, là, quand t'auras fini, tu me diras.
5: Bah justement, je voulais venir à la maison.
9: Ouais, bah tu fermes ta gueule et t'as hâte de péter les couilles, d'accord ?
5: Bah je peux passer à la baraque là ?
9: Je t'emmerde.
5: Non, mais j'ai besoin de ta femme.
9: Ouais, bah moi aussi, j'ai besoin de la tienne, je vais la baiser, gros bâtard.
5: Bah écoute, moi je vais m'occuper de la tienne et je t'explique, j'ai
9: ouais,
5: un problème.
9: Ouais, tu fermes ta gueule et puis t'as à t'appeler, d'accord ?
5: Non, mais parce qu'il faut que je te montre ça, j'ai une bouliche qui
9: ouais,
5: a
9: bah, moi, je
5: que
9: t'emmerde.
5: Et je vais te montrer mes bouliches, comme ça tu vas me les câliner un petit peu.
9: Tu fermes ta gueule, espèce de PD.
5: Oh, je crois que je vais te faire l'amour, tiens, ça tombe bien.
9: Ouais, ta gueule.
5: Je sens que t'aimes ça, toi.
9: Ouais, ouais, bah toi t'es un gros bâtard, tu fermes ta gueule.
5: Bah je vais te prendre dans le vrai, d'accord ? J'arrive tout de suite là.
9: Ouais, d'accord, ferme
5: parce
9: ta gueule.
5: Parce que là, tu parles beaucoup de téléphone, mais je pense que devant moi, tu
9: ouais,
5: as
9: ouais,
5: pas
9: bah,
5: le malin.
9: Tu fermes ta gueule, et puis je sais pas, c'est un truc que l'homme m'en met les couilles, là.
5: Là, je suis à côté de chez toi, là.
9: Ferme-le.
5: Là, je suis à côté de chez toi, là. Tu vas me les bouffer, les couilles, d'ailleurs.
9: Ouais, moi aussi. Allez, dégage.
5: Ah bah, écoute, j'arrive tout de suite, d'accord, mon chéri ?
9: Allez, dégage.
5: Et préviens ta femme, hein. À tout de
9: ouais,
5: suite.
9: Ouais, ferme ta gueule.
5: Bah, j'arrive, mon chéri. À tout de suite,
9: ouais,
5: bisous.
9: D'accord, ta gueule.
5: Que du love. Bisous.
9: Oh putain, ça commence à m'énerver.
1: Hey, c'est le frère de l'autre, c'est pas possible.
6: Ouais, c'était pas le même, hein. Et quasiment la même voix.
11: Ouais, non, c'est pas les mêmes.
6: Par contre, Cédric, il lui a dit dégage, le mec.
5: Non, je lui dis
6: ta gueule, dégage.
5: Ouais, ils sont ça. C'est pas le prénom, parce que j'avais pas le prénom.
6: Et Martin.
1: Un serrage.
5: Un serrage pour moi, oui, avant. Non, pour moi aussi.
1: Et le troisième tour.
6: Allez, Romano.
5: J'y vais, hein.
6: Vas-y.
5: J'attends, ça.
6: J'attends que Gigi.
11: Ah ouais, mais parle, gros.
6: Bah, tu vois, je raconte quoi, putain.
5: Je parle assez.
6: Allô Jérémy. Allô, Rémi.
11: Jérémy.
6: Ah, Jérémy.
12: Allô.
6: Ah, c'est la femme de Jérémy.
12: Ouais.
6: Ouais, bonsoir, comment ça va ?
12: Qui c'est ?
6: Moi, c'est Jean-Louis, là, pareil. Je suis secouriste à la Croix-Rouge.
12: Ah, il y a un quart d'heure, c'était David Benoît.
6: Ah ouais, bah là, c'est le secouriste, là.
12: Ah ouais ?
6: Il est là, Jérémy ?
12: Attendez deux minutes.
6: Ouais. Bah, vite fait, parce que je vais arriver chez vous, là, dans 5 minutes, moi.
1: Ah, ouais.
6: Attends,
1: j'arrive quand même.
6: Chut.
12: Allô ?
6: Ouais, t'es toujours là ? J'entendais, tu commences à gémir avant que j'arrive, ma belle.
12: Tutu ? On se connaît, Tutu ?
6: Ouais, écoute, je vais arriver dans 5 minutes, je voudrais te faire du bouche à bouche, ma chérie.
1: Parce qu'elle est à tutoyer. Tutu.
6: Tu passes Jérémy, tu veux jouer avec lui si je peux passer ?
13: Allô ?
6: Ouais, Jérémy ?
13: C'est qui ?
6: C'est Jean-Louis, le secouriste. Donc là, j'étais en train de prévenir ta femme, je vais arriver dans 5 minutes pour lui faire du bouche à bouche.
13: Et t'es un malade, toi, non ?
6: Et du bite à cul.
13: Et c'est moi qui vais te mettre des bites dans le cul, connard.
6: Écoute, tu veux que je vienne dans 5 minutes ? Parce que j'ai l'impression que tu parles beaucoup avec ta grande gueule.
13: Ouais, moi, toi aussi, tu parles beaucoup, là. Mais tu te prends pour qui téléphoner comme ça ?
6: Bah, moi, je suis secouriste, tu vas me respecter. Je vais te coller un autocollant d'un corps rouge sur la gueule et vite, tu vas sucer.
13: Mais toi aussi, tu peux sucer, espèce de petit trou du cul. Oh.
6: Bon, bah, on va sucer mutuellement. Et puis après, on baisera ta femme, du coup.
13: Ouais, puis moi, je baiserai la tienne, puis tes gosses.
6: Ah, les gosses aussi. Hein. Par contre, si tu es pédophile, c'est gênant.
13: Bah, non, c'est pour ta gueule, connard.
6: Bon, écoute.
13: Tu peux en foutre, là.
6: Bah, j'arrive dans 5 minutes, de toute façon, et puis on va voir ça ensemble.
13: Oui, d'accord. Mais je te connais même pas, ouais.
6: Bah, moi, je connais ta femme, puis je peux dire...
13: Bah, moi aussi, je connais ta femme.
6: Une sacrée chaudière, hein.
13: Ah ouais ?
6: Ah ouais, Lyon, Au village, tout le monde l'appelle la morue.
13: Au village, la morue.
6: La morue, c'est ta femme.
13: Bah ouais. Et surtout qu'elle n'est pas du village.
6: Ah, c'est, bah, tout le monde la connaît pourtant.
13: Bah ouais.
6: Tout le monde lui est passé dessus à part le train, a priori.
13: Ah ouais.
6: Donc, j'arrive dans 5 minutes. Moi.
13: Ouf. Bah d'accord, allez.
6: Allez, ah bah, à tout de suite.
7: Bisous. Ouais.
6: Ah bah, voilà.
7: Bim, bim.
6: Et bim. Et bam. Et boum. Et bim, bam, boum. Tout le monde est passé dessus à part le train. Ah, magnifique.
7: Ah ouais, non,
6: magnifique.
1: Ah, y a Val qui nous dit, mais Romano, t'es dangereux, tu prends des risques.
2: Non, mais je fais ça parce que le téléphone.
7: Ouais, ouais, c'est ça, ah, c'est
2: passe,
7: en face.
2: Jamais je dirais ça au mec.
7: Ah,
2: tu refermes
7: sa gueule.
2: Ah, bah, je t'avoue, hein, je fermerai ma gueule. Hein,
7: on connaît.
1: À vous de voter. Alors attention, attention, à vous de voter. Vos déclarations, Cédric, tu déclares.
2: Ben moi, la famille, j'ai gagné.
1: Voilà, je déclare Romano gagnant.
2: Ah, ouais, pas du tout, jamais.
1: Rien n'est fait d'avance, vous le savez. Hein,
2: jamais,
1: si,
2: jamais. On peut
1: même si vous trouvez qu'il y a un certain déséquilibre, rien n'est fait d'avance.
2: On peut continuer dans cette lancée, la famille. Moi, j'ai serré Martin. Mon dernier appel. Pour ça, n'hésitez pas à voter Cédric. C'est eux, DRC, la famille. Je compte sur vous tous. Non, c'est eux derrière. C'est eux derrière, la famille. Je compte sur vous tous et vous toutes. Je vous aime très très fort. On peut lui faire fermer sa grande gueule et on peut gagner ensemble.
1: Il y a Serge qui nous dit j'ai des parents gitans. J'adore.
6: Ah bah salut les gitans.
1: Salut les gitans.
6: Ouais. Bon alors ce soir mes amours, premier tour, une petite invitation. Deuxième tour, magnifique serrage avec la famille, nos amis les gitans. Mmh. Et troisième tour là avec Jérémy et sa femme. Bon. Tout le monde lui est passé dessus. Eh bien ce soir mes amours, il faut voter Romano, R-O-M-A-N-O. Ouais. On lâche rien. Tous les votes comptent. Je compte sur vous mes amours.
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1: Salut à toi Alim.
16: Salut tout le monde, salut la team.
1: Salut tout le monde.
6: Salut Alim.
1: Bienvenue Alim, t'es dans le 31, t'as 30 ans toi Alim, c'est ça?
16: Voilà, j'ai 30 ans, je rentre sur mes 31 ans, je suis de Toulouse, Toulouse-le-Mirail.
1: Toulouse-le-Mirail, Toulouse-le-Mirail, okay. Toulouse. Bon alors Alim, parce qu'on sait toujours pas pourquoi tu nous appelles, mais tu vas tout nous expliquer, qu'est-ce qui t'arrive ce soir?
16: Alors, bah déjà, tiens, je suis très content de passer à la radio. Ça fait des années que je vous écoute.
1: Hein. C'est gentil, Alim.
16: Et franchement, une équipe, la voix, elle n'a pas changé du full. Hein. J'ai l'impression que j'ai encore 15 ans, 14 ans. Change pas.
1: Mais je,
2: ah, on est des beaux gosses.
1: Je ne bouge pas, mais c'est que le visage, le corps n'a pas changé. Si, il s'est un peu amélioré au niveau musculature.
16: T'as pris de l'âge, mais.
1: Non, non, je suis en globe.
16: Beau gosse, t'inquiète.
1: Glow up comme toi, Romano.
6: C'est vrai que t'es plus musclé qu'il y a 10 piges.
2: Ouais, moi, putain, le glow up, j'arrive plus à maigrir, quoi. Ça me casse les couilles.
1: Mais t'as glow up et quand même.
2: Ouais, non, il faut que je maigrisse encore.
1: Regarde-toi, il y a 2 ans.
2: Ouais, non, mais bon, là, j'étais un monstre.
1: Un monstre, mais non.
2: Un monstre horrible. On aurait dit Cédric.
1: Mais non.
2: Tout le week-end, j'ai cherché des preuves.
7: Non, le sabré.
1: T'as fait quoi, Lim, toi, ce week-end? Parce qu'on peut faire des trucs très intéressants comme des enquêtes, mais t'as peut-être fait autre chose. T'as fait quoi, toi, ce week-end?
16: Ben, moi, j'ai travaillé, j'ai charbonné un peu, là, parce que là, je suis auto-entrepreneur.
1: Ouais, tu bosses dans quoi?
16: En fait, j'ai une licence de transport, donc je fais des colis, livraison de colis, quoi.
1: Professionnel
16: particulier. Voilà, bon, avant j'étais dans le transport avec je vais pas dire la pub, mais tu sais, c'est des trucs qui payent mal, la livraison de repas, tu vois le délire.
1: D'accord, oui, je vois à peu près, oui.
16: Voilà, ils méritent même pas que je prononce leur prénom.
1: Et donc tu t'es mis en, ils sont pas leur prénom, on a compris. Tu t'es mis, t'es mis à ton compte et maintenant t'es tranquille, c'est toi qui te payes tout seul.
16: On va dire que maintenant, ouais, ben c'est, en fait, c'est le sujet pourquoi je vous ai appelé, c'est qu'en fait, moi, à l'époque, je te dis que je m'agouillais un peu à droite et à gauche, tu vois. Bon, j'ai fait des petits séjours en prison, tout ça, dédicace à tous les prisonniers de Seyss et de Muret, en passant par là.
1: Et pourquoi tu t'es retrouvé en prison, toi?
16: Ben, en fait, j'ai fait du trafic de stupes, on va dire. Il y a beaucoup de trafic de stupes, détention de stupes. Bon, je faisais n'importe quoi.
1: Et t'as fait combien en tout?
16: Ben, j'ai dû taper dans toute ma vie, depuis l'âge de 18 ans. Bon, maintenant, j'ai 31 bientôt. J'ai dû faire au moins 10 piges, tu vois, en tout.
7: Ah ouais, putain.
1: Ah ouais, donc depuis l'âge de 18 ans, t'es resté 2 années dehors, en fait.
16: Ouais, je restais pas longtemps dehors, t'as vu, c'était court, tu vois, 8 mois, boum.
7: Et tu recommençais, quoi, ça t'avait pas refroidi, quoi.
16: Ouais, mais une fois que t'as le sursis qui te colle à la peau, ça veut dire que le moindre truc, t'as le sursis révoqué.
7: Ouais,
16: okay,
7: bah ouais, mais tu le sais, donc justement.
6: Non, mais entre nous, t'étais un peu nul parce que tu te faisais chauffer à chaque fois.
16: C'est pas que j'étais nul, c'est qu'on est dans un pays de balance et que les gens aujourd'hui, ben voilà, ils balancent et c'est tout. C'est comme ça, c'est pas que je suis nul.
1: Ah, t'as été balancé, toi, d'accord.
16: Ouais, ben ouais, avec toutes les informations qu'ils ont eues, je pense qu'il y a eu des informateurs. Je leur fais pas des dédicaces, surtout, mais bon.
1: Non, ça sert pas à rien, ouais.
16: Voilà, non, mais après, bon, je suis pas là pour pour les juger, tout ça, ils font ce qu'ils veulent de leur vie, tant mieux, ils sont cachés.
1: Oui, et puis, maintenant, vis la tienne, t'as ta boîte et tout, donc.
16: Voilà, moi je travaille, ouais, je trouve des petits clients.
1: Ouais.
16: Tu vois, je fais des livraisons, mais normal, hein, des
6: oui, mais pas de livraison de
7: oui, on a compris, oui, t'as arrêté, voilà. Là, ça y est, là, c'est bon. Parce que 10 ans, c'est quand même 10 ans de perdu, quand c'est. Waouh.
16: Ah, c'est 10 ans de perdu, c'est comment dire, une copine aussi que j'avais auparavant qui est partie, je revois plus ma fille, et des histoires de mal.
7: Ah, t'as une fille en plus, ouais.
16: Oui, avec celle qui m'a quitté pendant que j'étais en prison, ouais, ça m'a. C'est ça qui, je pense que c'était la plus grosse peine, c'était la double peine, tu vois.
1: Et elle, tu nous appelais pour parler d'elle, tu nous appelais pour quoi, toi?
16: Non, elle a plus d'importance pour moi, je l'ai oublié, je l'ai effacé de mon cerveau, ça y est.
1: On est la plage.
16: En fait, je me suis mis en couple avec une fille, quoi, elle doit avoir. On a fait 5 ans ensemble, on va dire. Et en fait, c'est à l'époque où je m'agouillais, tu vois, et franchement, j'étais en bas, je charbonnais à bloc, j'avais des sous, je galérais pas, il n'y a pas de galère. Tu vois, j'attendais pas le 5 pour la paye ou des trucs comme ça. Et elle, je la remplissais de cadeaux, je te mens pas, je me faisais grave plaisir. Le problème, c'est qu'après, quand je suis sorti de prison, je crois qu'elle a pas accepté que je me veux arrêter, en fait, t'as vu. J'ai perdu des amis à moi qui sont morts, tout ça, et ça m'a, surtout la famille, surtout aussi, tu vois, des membres de ma famille, j'en dirais pas plus. Et ça m'a refroidi, en fait. Depuis, j'ai arrêté de fumer, on va dire, j'ai arrêté de vendre.
1: Ouais, t'es sorti du...
5: J'étais calmé, ouais.
1: De l'engrenage. Sorti du trafic, voilà. Sorti du vice, et t'as voulu avoir une vie normale.
16: C'est ça, moi, je suis parti pour ça. T'as vu, j'ai galéré, j'ai vu les gens échanger quand j'étais en prison.
1: Et tu voulais dire, t'as moins d'argent aujourd'hui, c'est ça?
16: Le problème, c'est que maintenant, ouais, je connais la galère à bloc, t'as vu, je l'avais pas connue depuis toute ma vie.
6: Mais genre, tu faisais combien par mois quand t'étais, on va dire, en plein cœur du deal?
16: Franchement, ça dépendait, 3-4 balles, t'as vu. Et après, moi, t'as vu,
6: bon,
16: maintenant, la justice, elle sait ce que je faisais, donc je peux vous le dire. Moi, je faisais des passages, tu vois, les gars, on sécurisait un peu tout. Bon, voilà, de la merde, hein. Je le déconseille à tout le monde, t'as vu, t'as des gens, ils vont te faire du sale, les chemises, t'as tout le monde sur tes côtes, en fait, au final, tu vois.
1: En fait, oui, t'as perdu, j'imagine, tu gagnes moins d'argent aujourd'hui, mais t'as gagné en tranquillité, non?
16: Bah, on va dire quoi, je dors tranquille maintenant, ça c'est sûr, j'ai plus le stress de me faire péter, ouais, de me dire que demain ils vont me péter la porte pour faire encore 2-3 piges, 10 piges. Quand j'ai des collègues là, ils ont.
5: Le stress, ouais.
16: Voilà, t'as vu, et le problème c'est qu'après tu perds du temps, tu perds les gens que t'aimes aussi surtout, tu vois. Ils veulent plus, tu sais, quand tu te mets à. Bon, encore Montpellier, c'est pas loin, VLM, mais bon, voilà, des fois les gens ils veulent même pas venir te voir, ça fait trop loin, tu vois. Et tous les jours venir au parloir, t'as mandat de dépôt, t'as 3 parloirs par semaine. Les gens,
7: ouais, et puis en plus, comme tu recommences et tout ça, ils doivent pas comprendre ton entourage. Ils doivent se dire, attends, il a déjà mangé, il refait les mêmes merdes. Tu sais, au bout d'un moment, tu te dis, mais il est con, quoi.
1: Ouais, il a pas compris.
16: Je les comprends. Ça, franchement, je les comprends. Au final.
6: Non, mais d'un autre côté, il y a aussi l'appât du gain, tu vois. C'est clair que.
16: Ça aussi.
6: Bah, tu t'en rends compte aujourd'hui, quoi. En ayant un taf normal, forcément, ouais, le niveau de vie. Il a sacrément baissé.
7: Ouais, mais bon, quand tu manges plusieurs années, que tu recommences, et alors que t'as une petite fille et tout ça, tu vois, tu te dis.
1: Ouais,
7: moi, je pense que l'entourage. Calmer, ouais, voilà, c'est ça.
6: Bah après, il y a plein de mecs qui sortent de prison aussi, galèrent pour retrouver du taf, tu vois.
7: Oui,
6: des fois,
7: bien sûr.
6: Sans logement, bordel, sans rien.
16: Ça. C'est un bordel, ça.
1: Ouais, donc la vie, j'entends dans l'œil.
6: Ouais, en fait, c'est un peu la facilité, mais bon.
1: Ils ont pas le choix.
6: Ouais, pas trop le choix.
1: Ils ont pas le choix.
16: Après, c'est la vie qui veut ça, Jifoul. T'as vu, je veux pas faire la victime, tu vois. Mais quand t'as vécu dans un quartier que tous les jours tu cherches du travail, t'en as marre. Toi, t'en as trop marre, tu vois, tu galères, tu peux pas partir en vacances, tu galères à payer ton code, ton permis. Après, je dis pas qu'il faut faire ça, t'as vu, mais on est un peu abandonné dans le quartier aussi, Gifol, tu vois. Le problème, il est là, c'est qu'il y a pas, quand tu dis que tu viens de la Rainerie, par exemple, 31 100, franchement, c'est mort dans ton CV. Le gars, il va psychoter, il va dire, il va me dépouiller.
1: Mais il y en a qui cachent le quartier d'où ils viennent, il y a pas que.
16: Oui, non, mais il y en a plein.
1: Il n'y a pas du côté de Toulouse, il y a des quartiers autour de la France, hein, ouais.
16: Ouais, mais le problème, c'est ça.
1: Parler du Mirail, j'imagine qu'au Mirail, c'est un peu la même chose, non?
16: C'est le 31 100, c'est tout le Mirage, du full. T'as vu Bagatelle, Bellefontaine, tu vois, ta mère Mons, t'as tout, tu vois, la Farouette. Ça, c'est des zones, tu dis que tu viens de là, on veut pas te prendre. Ils ont peur, les gens.
1: Ouais, mais je crois que dans toute la France, à Autun, il y a des cités aussi, Malvu, Romano.
6: Ouais, il y a un quartier où, en ce moment, il y a un peu de merde, mais. Non, mais il y a eu des. Ouais, quoique, il y a eu des coups de feu et tout, hein. Il n'y a pas longtemps.
5: Ça part en couille, atteint, mal.
6: Non, mais en fait, il y a des trafics de drogue et a priori, il y a des mecs de Dijon qui essaient de venir fumer des mecs d'Autun.
1: Ouais, il paraît que les mecs de Dijon, d'ailleurs, c'était des mecs de Marseille qui étaient venus prendre
6: la place. Oui, dans toute la France. Ouais, mais non, mais moi, ça avait tiré dans un Lidl et tout, hein, tu vois, en pleine journée. Hein,
7: ouais,
6: ces derniers temps-là. Bon, après, c'est pas. Oui, il y a plein. La majeure partie du temps, il se passe pas énormément le truc, quoi.
5: Ouais, mais il y a pas longtemps, il y avait des mecs d'un cartel mexicain qui étaient venus en France.
6: Ouais, ils se sont fait attraper,
5: pour aller fumer des mecs à Lyon.
6: Ouais, ils se sont fait attraper.
5: En fait, ils se sont fait serrer avant qu'ils arrivent dans la cité.
1: Bah, tu vois, t'as bien fait de sortir de ça. Mais tu disais que t'avais beaucoup d'argent et tu nous parlais de ta meuf. Et elle préférait que tu continues parce que t'avais plus d'argent à l'époque, c'est ce qui m'a semblé comprendre.
16: Ouais, mais au final, bah oui. En fait,
1: j'étais
16: habitué à avoir des euros. Là, les vacances, là, les restos, tiens, 500 bahts, tiens, ça, viens, on va acheter ça, ça. On manquait de rien, je te mens pas. T'as vu, en plus, elle avait une petite fille. J'en prenais soin grave de sa fille, tu vois. Et le problème, c'est qu'après ma sortie, voilà, je dis, je vais créer mon entreprise. Elle m'a dit, mais t'es fatigué ou quoi? Tu vas faire quoi?
1: Quoi, elle voulait que tu continues à dîner, à faire des allers-retours en prison pour la faire vivre.
16: Elle, pour la faire vivre bien. Même que je me prenne une balle, je crois. Je pense, je sais pas. elle m'a pas aidé à sortir de là, quoi, tu vois. Après,
1: mais elle, c'est ta meuf.
7: C'est la mère de ta fille.
1: C'est la mère aujourd'hui,
16: non,
1: c'est
16: non, non, non, même pas.
7: C'est
16: pas.
7: Une autre meuf.
1: Non, c'est notre meuf. C'est la meuf. Okay. C'est la meuf qui est dans ta vie aujourd'hui, elle.
16: Voilà, c'est ça. Ouais, mais on est ensemble, mais on est presque plus ensemble. C'est plus comme avant. Ouais. Quand je l'appelle, elle est plus disponible comme avant, tu vois.
7: Non, mais attends. Donc, elle était intéressée par ta thune, en fait.
1: A priori, oui.
16: Ouais, mais le truc, c'est que j'étais tellement aveuglé, t'as vu, je sais pas, pourtant. Bah, après, je fumais du chichon à l'époque, donc je réfléchis plus comme maintenant, moi j'ai arrêté, tu vois. Mmh. Et ça, c'est un truc aussi que j'ai vraiment arrêté parce que je voulais le faire psychologiquement. Et après, je sais pas, dès que j'ai commencé à travailler, elle me demande des petits sous, je lui donne, t'as vu, bah, on va manger.
1: Elle travaille pas, elle.
16: Bah, elle travaille, je sais pas, non, même pas, elle, t'as vu, elle touche les aides de sa fille, elle m'a isolé, tu vois.
1: Ouais. Yamina qui nous dit c'est une meuf style intéressée par les bad boys. Ouais, enfin moi je pense qu'elle est plus intéressée par ta thune.
7: À la thune.
1: On va demander aux spécialistes. Romano, t'en penses quoi?
6: Ah bah oui, là clairement c'est une michetonneuse.
16: Bah après, je sais pas si c'est une michetonneuse parce que, après, ouais, peut-être aussi, t'as vu.
1: Je regarde les messages.
6: Ouais, si la meuf, elle est avec toi, tant que t'as de l'oseille, tout va bien. Et maintenant, ouais, t'arrives plus à la voir parce qu'elle sait que t'as moins d'oseille. Bon,
7: c'est la définition de la michetonneuse.
6: T'appelles ça comme tu veux, mais
2: là, c'est pas la michetonneuse, c'est flagrante qui te va demander
1: un sac de mytho et tout, tu vois. Tony du 5-9, il nous dit c'est une michetonneuse.
2: Elle avait un train de vie.
1: Il y a Melka qui, du 69, et qui nous dit tu te faisais michetonner, mec. Charles Villeneuve qui nous dit ah, ça varie un peu. C'est une profiteuse.
7: Ah, ouais, enfin, bon, c'est la même chose, quoi.
2: Oui. C'est une michetonneuse, ouais, tu vois. C'est juste, elle le fait plus finement, tu vois. C'est pas le mec qui va dire, ouais, je veux une voiture.
1: Ouais, elle est pas très fine. Hein.
6: Ouais, oui, parce que là, tu l'as cramé en deux, quoi.
2: Oui, l'a cramé, mais c'est pas genre la meuf qui va dire, je veux un sac Louis Vuitton, c'est comme les meufs de soirée.
1: Louis Vuitton. Ouais, tu peux lui acheter un Louis Vuitton, ça vaut pas grand chose. Hein. C'est du fake, hein, Cédric.
2: Ouais.
1: Cédric s'est acheté un sac Louis Vuitton.
2: C'est-à-dire qu'elle le fait pour le train de vie d'une manière générale, elle le fait pas genre pour avoir des trucs bling bling.
6: T'as un sac à main, Cédric?
1: Ouais,
6: un
1: sac Louis Vuitton.
6: Non, mais il y en a qui mettent. Il y a juste des hommes avec des sacs à main. Ouais, Jules Koundé.
1: Oui, c'est vrai, Jules Koundé, là, mais.
2: Je trouve ça nul, moi.
1: Mais.
6: C'est vrai que c'est. Bon, c'est spécial.
1: Chacun son truc, Cédric. Bon, c'est une tapin michetonneuse. Enfin, c'est la définition de Med. Mais pour toi, c'est pas une michetonneuse, toi, Mim.
16: Moi, pour moi, franchement, comme il a dit l'auditeur là tout à l'heure sur les messages, moi je pense qu'elle profitait un peu, en fait, pas d'une vie de luxe, hein. Mais
1: la meuf, elle t'aime pas.
7: Si,
1: elle t'aime pas, Aline.
7: Voilà, tu recommences.
16: Elle a une vie correcte, elle avait pas de galère. T'as vu, ses aides, elle est gardée, t'as vu.
1: Oui, mais elle avait pas de galère, mais toi, tu files en
7: qu'elle
1: prison.
7: Se démerde.
1: Si elle t'aime, toi, elle est pas heureuse que son mec il file en prison.
7: Bah, évidemment.
1: Donc, globalement, elle t'aime pas, puisqu'elle veut profiter de ton argent.
6: Non, mais je pense que peu importe ce que tu faisais, c'était même pas ça le truc. C'est qu'en fait, tu lui avais mis un niveau de vie, elle voit qu'elle a plus le même et ça l'intéresse moins. Voilà.
11: C'est exactement ça.
6: C'est-à-dire que c'est comme si, je sais pas, demain, t'as un bête de taf. Et je sais pas, tu perds ce bête de taf et tu divises ton salaire par 3, ben la meuf elle aurait eu la même réaction. C'est-à-dire que en fait ouais, t'avais un niveau de vie, tu lui fournissais un niveau de vie, des restos, des trucs.
7: C'est ça.
6: Et après elle voit que tu peux plus assumer comme avant, la meuf ça l'intéresse plus, quoi.
16: Bon. Eh oui, en plus,
6: bon, après, il y a plein de meufs comme ça. Hein.
2: Bah oui.
16: Elle a des prothèses, ça veut dire que c'est des prothèses qu'il faut changer. Je sais plus tous les combien de temps. Je sais pas, elle me dit, on va faire ça bientôt, on va faire ça. Je dis, mais en travaillant tous les jours sans repos, j'arriverai pas à faire ce que tu veux. Elle m'a dit, ça arrive pas à faire ce que tu veux, tu sais comment ça va finir.
1: Après, si t'aimes vraiment, si t'aimes vraiment quelqu'un, c'est pas ça qui fait que tu ne l'aimes plus.
7: Bah, bien évidemment.
1: Ou alors tu aimes plus sa thune que tu aimes le gars.
16: Des petits conseils pour voir qu'est-ce que je pourrais faire moi.
1: Bah, laisse tomber cette meuf.
6: Bah oui.
1: De toute façon, elle s'éloigne déjà. Tu nous as dit qu'elle était déjà moins avec toi. Dégage-la, nous dit le coach.
7: Non, mais t'imagines.
11: Mais ça te blesse pas quand tu vois qu'elle s'en bat les couilles de toi vu que t'as pas d'oseille?
16: Moi, ça me tue le cœur parce que moi, je l'aimais.
11: Tu te dis pas, c'est une connasse?
16: Je dirais pas jusque-là, mais je me dis. C'est pas bien ce qu'elle fait, tu vois. Encore, je m'en foutrais d'elle, je te mens pas.
2: Ouais, t'as amour encore.
16: Je l'aime bien quand même. Ouais, c'était 5 ans, tu as vu.
1: Marie, voilà. Pour toi, c'est une connasse.
7: Hein? Mais non, mais c'est clair.
1: Ouais.
7: Non, mais elle t'aime pas. Non, mais elle fait pas attention à toi. Enfin, je sais pas, le but de l'amour, c'est déjà que la personne que tu aimes soit bien, tu vois. Tu vas pas la foutre en danger. Elle te dit, tu vas voir. Genre, elle te menace. Tu dis, j'ai pas de thune, tu vas voir. Non, mais ça va pas ou quoi?
1: Donc, Samy, pareil?
2: Ouais, c'est une profiteuse.
1: J'ai l'impression que c'est l'unanimité. Je demanderai à Romano dans un instant. Cédric.
2: Pour moi, c'est
1: tu l'offrirais une tablette pour te faire pardonner?
2: Ah non, t'es un ouf.
1: Non, pas de tablette.
2: Non, mais je ferais rien du tout. Mais en fait, la meuf, elle te l'a fait finement. Tu vois, voulait un train de vie qu'elle a avec. Toi, tu l'as pas vu au début parce que t'étais amoureux, tu vois. Elle faisait pas la grosse gratteuse, genre en mode je veux des sacs de marque.
1: Louis Vuitton. Louis Vuitton.
2: Ouais. Mais en fait, c'est une michetonneuse, tu vois. En vrai, tu vois. Elle est juste un peu plus fine, tu vois.
1: Guigui, tu pourrais te laisser avoir comme ça par une meuf?
11: Non, baf. Après, nous, c'est facile de le dire comme ça parce qu'on n'est pas dans l'histoire et que toi, t'as du vécu avec elle. Mmh. Mais là, évidemment, comment tu nous le racontes, on va tous se dire la même chose. Hein,
7: oui. C'est l'évidence. Quoi. Non,
1: mais c'est 100% des messages.
6: Non, mais en fait, t'as été trop généreux. Fallait être comme moi. Moi, je donne rien.
1: Fallait être comme moi, tu vois. Je suis les conseils de Romano.
7: Là, tu serais pas resté avec la meuf.
2: Vu la meuf. Moi, je connais une meuf, elle est un peu comme sa meuf. Elle sent qu'il y a un mec qui habite à l'étranger. Bon, le mec, il est gavé, tu vois, il a de l'oseille et tout, il s'en bat les couilles. Mais pour elle. Je sais pas ce qu'il faut, j'ai jamais demandé. Mais il a de l'oseille, vraiment de l'oseille. Et en fait, la meuf, quand il veut voir sa meuf, donc il l'invite, il lui paye le billet d'avion. Elle dit, ouais, si je voyage pas en business, je viens pas. C'est-à-dire qu'une fois, elle a voulu faire le test pour le payer le billet en éco, la meuf, elle est pas partie. Avec le mec, il a payé le billet d'avion.
7: Non, c'est des bons tests,
1: là, il faut faire.
6: De toute façon, regarde, tous les vieux que tu vois avec des jeunes.
1: C'est cramé.
6: Ouais, c'est cramé à 10 km. Les meufs, elles sont pas là pour la beauté du vieux.
1: Non, mais elles peuvent l'aimer.
7: Non, bah oui, elles peuvent l'aimer.
1: Dans un cas sur 10.
6: Ouais,
1: de
2: 65
6: ans. Le mec, il a 75 piges. La meuf, elle a 25 ans. Elle a envie de se taper ce mec-là. Il aurait pas dosé. Elle serait pas avec lui. C'est sûr et certain.
1: C'est vrai que ça peut aider. Bon, t'as la preuve au moins qu'elle ne t'aimait pas vraiment. Message de Arthur.
2: Ça va d'ouvrir les yeux, tu vois.
1: Absolument, oui, elle est là pour ton oseille, frérot. Enfin, pour tous les messages, disais pas la même chose.
7: C'est évident, en fait.
6: De toute façon, je pense qu'au final, t'auras rien à faire parce que, vu comment elle se comporte.
2: Se barre.
6: Ah, désolé de te dire ça, mais à mon avis, elle est pas là encore pour très longtemps. Si elle trouve
7: te l'a dit en plus.
6: Si elle, ouais, en plus, déjà, elle te l'a dit. Et en plus de ça, bon, elle t'a fait comprendre qu'en gros, si t'as pas d'oseille, tu serais pas avec toi. Donc,
1: ouais. Un message qui diffère un peu des autres. C'est le message de Mel, là, sur l'appli Skyrock, qui nous dit si elle veut changer. Si elle veut changer de train de vie, elle a qu'à appeler la SNCF. Et je trouvais que c'est un message qui changeait un peu des autres. Sinon,
7: ça continue.
1: Merci
7: quoi.
1: Mel, elle te fait un gros bisou d'ailleurs. Mel, elle te rend service. Il y a un autre message de Mel, juste la même Mel d'ailleurs, juste après, qui te dit elle te rend service. T'as rien à faire. Elle a éclairci son jeu.
2: Ouais, elle a révélé son vrai personnage, tu vois.
1: Elle a révélé son
2: après,
1: vrai visage.
2: C'est à toi d'ouvrir les yeux parce que là t'es encore amoureux, tu vois. Donc à chaque fois qu'elle fait un truc, clair. Tu dis non, c'est pas une michetonneuse. Non, ceci, non ça, mais.
1: Ne sois pas à voir, Alim.
2: Au fond de toi, Alim, c'est très bien que c'est une michetonneuse, tu vois. Trouve-toi une autre meuf.
16: Ouais, je le sais qu'elle aime l'argent. Après, qui c'est qui aime pas l'argent? C'est sûr.
7: Ouais, non mais elle fait passer l'argent avant toi.
6: Ah moi, je connaissais une meuf. Elle sortait qu'avec des fils de chanteurs morts.
1: Pourquoi? Parce qu'ils avaient de la thune.
6: Mais ouais, mais en fait, la meuf, c'était pas. En fait, elle était. Comme disait Cédric, elle était rentrée un peu dans ce truc-là. Et la meuf, elle se voyait pas sortir avec un mec qui avait pas d'oseille, quoi. Donc en fait, elle gravitait qu'avec des gens qui avaient de l'oseille.
7: Elle a qu'en faire, elle, de l'oseille.
6: Bah ouais, mais bon.
2: Ah, une meuf pour ça,
6: non, mais la meuf à côté de ça, elle était grave gentille, tu vois. Tu la voyais, c'était pas genre. Tu passais devant un magasin, elle était pas là avec son mec, elle lui dirait achète-moi ça. En fait, la meuf, elle se mettait avec des mecs qui avaient de l'oseille, quoi, c'est tout. Mais
2: elle le faisait pas. Elle bosse dans un hôtel de luxe. Et en fait, à chaque fois, elle se fait brancher par des clients. Et au lieu de donner son numéro de téléphone, elle leur demande leur Instagram. Et ce qu'elle fait avant de leur répondre sur Instagram, c'est qu'elle zoome sur les photos, elle regarde les montres. Si le mec il a des grosses montres, elle lui répond. Sinon, elle lui répond pas. Elle s'en bat les couilles.
7: Alors, ça
2: déjà, elle bosse dans un gros hôtel. Donc, déjà, les mecs, ils ont un peu d'oseille, tu vois, déjà de base. Mais elle cherche vraiment le mec qui est ultra gavé.
6: Blindé.
2: Ouais. Elle le dit, hein. Elle est super cool, hein.
6: Mais elle tapine.
2: Elle prend pas d'oseille.
6: Non, si moi, il y avait une tapin dans mon immeuble.
2: Ah non, là.
6: Et elle est très pareil. Elle travaille dans un hôtel de luxe. Et en fait, elle tourner des clients, elle les amenait chez elle pour se faire baiser, tu vois.
2: Ah non, elle tapine pas.
6: Et bon, elle s'est fait virer de mon immeuble.
2: Ah. Elle veut des mecs qui sont ultra gavés.
6: Mais la meuf, elle habitait une chambre de bonne. La gardienne était rentrée parce que je sais plus, à un problème d'eau, je sais plus quoi. La chambre, elle était gavée de sacs de luxe, tu vois. Alors que la meuf, elle vivait dans 10 mètres carrés.
7: Oui, c'est vrai que c'est
6: un peu étrange. Elle avait dit, ouais, c'est bizarre.
1: Parce qu'elle avait du Louis Bidon.
6: Elle avait du Louis Bidon.
1: Elle avait du Louis Bidon.
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17: La spéciale de Difool, encore une heure de plaisir tous ensemble. On se met bien avec les meilleurs moments de la plus grande radio libre de France. Il est 23h03 et on va écouter du son Zola avec. Alors attends, je suis perdu sur mon écran. Hop. Il me semble bien que c'était Netflix et Chill, c'est ça, le nouveau Zola qu'on va écouter ensemble. Et juste avant, un petit peu de publicité pour retrouver juste après un prof pervers, quelqu'un qui a été harcelé par une voisine et un double appel. On va s'en mettre un premier avant minuit, un autre que je vous ai sélectionné. J'ai écouté plein de double appels tout à l'heure, je vous ai pris le meilleur de ceux que j'ai trouvé. Donc franchement, restez là, restez connectés, c'est Skyrock, Radio Libre.
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1: Bon conseil pour lutter contre la canicule. Alors le meilleur pour l'instant, c'est le fils d'Agathe qui a laissé le frigo ouvert pour que sa maman elle ait pas chaud. C'est super ça. Vous avez d'autres conseils ou...
19: Moi ce que je fais, je vous conseille de faire quand il fait vraiment très très chaud. Vous pouvez poser la bouteille congelée devant le ventilo, ça rafraîchit de ouf la pièce.
17: Putain, mettre un sopalin avec
7: ouais,
17: de
7: tu
17: l'eau,
7: peux
17: ouais.
7: mettre aussi une serviette mouillée sur ton ventilateur.
1: Serviette mouillée sur ton ventilateur, comme ça, ça fait un court-circuit, c'est pas mal. Ouais, ouais, tu, c'est pas mal, ça, quand même. Non, mais on a de bonnes idées.
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1: Salut Suzanne.
2: Salut l'équipe.
1: Salut à toi.
3: Salut.
1: Alors tu as quel âge Suzanne? Parce que Suzanne ça fait prénom de daronne ça.
3: Ouais,
1: je trouve.
3: C'est ça.
2: Alors non, j'ai pas 40 ans, je vais en avoir 17 ans.
1: D'accord. Ah ouais, d'accord.
4: Okay. J'aime bien, c'est joli.
1: Bah, j'ai pas dit que c'était
2: bien. Merci.
1: Non, mais il y a plein de prénoms qui reviennent à la mode.
4: Ah bah ouais.
1: Regarde,
4: Ancien, ouais.
1: Guillaume, par exemple.
3: Ah, c'est moche, ça.
2: Suzanne, ça fait quand même l'EHPAD. Hein.
1: Ouais, mais t'as eu du mal à supporter ton prénom?
2: Ouais, franchement, ouais.
1: Ah ouais,
2: en plus, ma mère, elle s'appelle Anne.
1: Ah, c'est mieux.
2: Elle avait vraiment pas d'originalité. Donc,
3: Suzanne.
1: Ouais. Ah ouais, d'accord, Suzanne.
4: Ah ouais.
1: Elle t'a appelé Suzanne, pourquoi? Parce qu'elle s'appelle Anne?
2: Non, parce que mon arrière-arrière-grand-mère.
1: Ah, ça s'appelait Suzanne. C'est pour ça que ça fait à l'ancienne.
4: Ah, c'est souvent ça.
3: Suzanne, ouais.
1: Ça date de l'arrière-arrière-arrière-grand-mère.
3: Ouais, mais ça passe.
4: Ouais,
3: je trouve que ça passe. Mais genre, tes copines, elles t'appellent Suzanne ou t'as un surnom, un autre nom?
2: Non, elle m'appelle Suzanne d'ailleurs, elle m'écoute là, mais elle m'appelle Suzanne.
3: Ah ouais, ah merde.
4: Pourquoi tu veux qu'on t'appelle Susu?
2: Franchement, ça y est.
1: Ouais, Suzu.
4: Ouais, Suzu. Ça, c'est horrible.
1: Salut, Suzu.
2: On m'appelait Mamie Suze avant.
1: Mamie... Oh bah oui, ça c'est super, Mamie Suze.
4: Et moi, c'est Mamie Sus.
1: Mamie Sus.
3: Chacun son truc.
1: Bon, alors, Suzanne, tu vas pas bouger, tu vas nous expliquer. Il t'est arrivé un truc de ouf au bahut, mais vraiment un truc de ouf.
2: Bah, en fait, c'était surtout pour faire de la prévention, parce que moi, quand j'avais 14 ans, j'aurais apprécié qu'on fasse de la prévention sur ce genre de sujet, quoi.
1: Ok, aujourd'hui, t'en as 17, hein.
2: Ouais, c'est ça, je vais en avoir 17 bientôt.
1: Ok. Alors, de la prévention sur quoi? Parce que ça a rapport avec ce qui se passe au bahut, etc.
2: Ouais, alors en fait, quand j'étais au collège, j'étais en 3e.
1: Oui.
2: J'avais 14 ans.
1: Ouais.
2: Et j'ai rencontré un prof.
1: C'était ton prof ou c'est un prof?
2: Ouais, c'était mon prof. C'était un prof.
1: D'accord.
3: Prof de quoi?
2: C'est un prof de latin.
1: Non, moi je vous ai déjà raconté, j'ai un prof de latin, c'était un gros vicieux.
3: Il taquine?
1: Non.
3: Il était tellement vicieux qu'il m'a tiré.
1: Il était tellement vicieux qu'il faisait monter que les filles au tableau et la fille qui prenait au hasard.
3: J'avais le même.
1: C'était celle qui était la plus serrée dans son jean. Ou les meufs avaient compris au bout d'un moment, elles ne revenaient plus par exemple en robe longue ou en jupe.
4: Ouais, comme ça elles passaient pas au tableau.
1: Même quand il faisait super beau, tout ça. Elles venaient pas en petit truc sexy en bas.
4: Elles arrivent en combinaison.
1: Elles arrivent en combinaison de ski en plein milieu de l'été, oui.
3: Moi j'avais le même, c'était un prof de sport.
1: Il faisait monter que les meufs au tableau, tout le temps.
3: Moi pareil, le prof de sport, et quand on faisait du trampoline, pour donner l'exemple, il prenait toujours des meufs avec des gros seins.
1: Ouais, pareil.
3: Tu sais, quand elle saute debout, ça bougeait.
1: Donc attention au prof de latin.
2: Et du coup, il était sympa, il discutait, tu vois, vachement avec les filles. Dès qu'on était en jupe, souvent il matait, des petits regards, des petits
1: mais c'était,
4: c'était
1: mon prof.
4: C'était le tien.
1: C'était mon prof de latin.
3: Il était muté.
1: Oui.
4: Alors, il y en a plus.
1: Il était muté en Bretagne, à Rennes, bam.

0: Ouais, bah en fait, il a été muté dans plusieurs endroits parce qu'il a été viré. Mais comme il n'y a toujours pas de procès, bah il peut pas être exclu définitivement de l'éducation nationale.
1: Mais
0: Ce qui est un peu une honte, mais.
2: Il a été viré pourquoi?
1: Il a été viré pourquoi? Enfin, il a été pas viré, il a été
3: transporté.
1: Pourquoi, ouais.
0: Donc en fait, à un moment, il a été à Paris, il a violé quelqu'un, une jeune fille.
1: Mais c'est vrai ça, cette histoire, parce
0: que
1: quelqu'un qui viole quelqu'un
4: et qui est enseignant
1: en général, au minimum, il se fait virer, puis au maximum, il fait quand même.
3: Non, je pense
1: pas
3: ça doit être en prison. À mon avis, ça se doit être, parce qu'il y a souvent, tu sais, des rumeurs sur les profs.
0: Ouais. Pour le coup, j'ai porté plainte contre lui.
1: Mais c'est passé quoi, Suzanne? Parce que t'en parles de manière. Ah oui. Moi, je m'attendais à ce que tu me dises. Je suis tombé en kiff sur un prof.
3: Ouais, au début, je pensais pareil. Bon,
4: ouais, moi aussi.
1: Voilà, mais je m'attendais pas à ce que tu nous racontes une histoire aussi lourde, en fait. Enfin, donc, il s'est passé quoi? C'est quoi l'histoire, en fait, depuis le début, là?
0: Bah, depuis le début, il a commencé à m'aborder. Il a abordé plusieurs jeunes filles dans le collège. Au début, c'était un peu un flirt. Et comme il était plutôt beau gosse, bah, on était un peu dans le délire du prof beau, quoi, qui était intéressé par les élèves.
1: Ouais.
0: Du coup, avec moi, ça s'était plutôt bien passé au départ. On était
1: mais quand
0: un peu...
1: t'as 14 ans, tu te dis, parce que 14 ans, t'es plus un enfant. Tu ne dis pas dans ta tête, c'est quand même bizarre, ou alors même mieux, le mec est quand même pas normal de draguer des élèves qui ont la moitié de son âge, ou pire, il a quel âge ce mec?
0: Là, il a un peu plus de 30 ans, je crois.
1: Oui, donc des élèves qui ont la moitié de son âge.
3: Je pense même pas, parce que si tu remarques bien, souvent quand t'étais au bahut, dès qu'il y avait les pompiers qui venaient, c'était des adultes, les pompiers.
1: Oui.
3: Les meufs, elles étaient toutes ensemble. Ah, il y a les pompiers! Et je peux te dire que les pompiers, s'ils avaient voulu les serrer, ils en auraient serré. Hein.
1: Non.
3: Ah, si, je te jure.
1: Bon. Elles font juste.
3: Je suis sûr et certain.
5: Non, mais c'est vrai qu'il y a des meufs à 14 ans, quand elles sont un peu en kiff sur des profs ou un pompier ou
3: un pompier grand,
5: il y en a qui pourraient tomber un peu dans ce truc-là parce qu'ils sont un peu en kiff, etc.
3: Exactement.
5: Ça peut être un peu un kiff pour même pour des meufs de 14 ans.
3: J'ai géré le prof.
1: Donc toi, t'étais un peu dans ce
5: même si ça reste malsain, bien sûr.
0: Au début, oui. Sauf que c'est juste qu'après, il a commencé. Tu sais, il touche les filles, il les approche, il nous gardait dans ses salles de classe.
5: Non, mais excuse-moi, mais quand tu dis qu'il touche les filles, c'est-à-dire, est-ce qu'on peut avoir un contexte?
0: Il touche les filles, mais sans problème. Tu sais, on est en jupe. Il passait nos mains derrière, sauf que nous, tu vois, on était plus dans le délire, en fait. Le délire, ça s'arrête au moment où, tu vois, les clardettes, tout ça.
5: Et genre, le prof, il passait dans les couloirs et il pouvait mettre une main aux fesses normales et personne ne disait rien. Il le faisait à tout le monde.
0: Il le faisait, tu sais, il arrive à le faire discrètement à la fin des cours. Il dit, ouais, une telle élève, tu peux rester à la fin du cours. Sauf qu'à un moment, ça a éclaté dans le collège. Parce que forcément, ce genre de truc, ça reste pas inaperçu.
1: Heureusement d'ailleurs.
5: Il y a plusieurs témoignages de filles qui disent avoir subi ce truc-là.
0: Ah ouais, il y a plusieurs filles, oui. Oui, je suis vraiment pas la seule en plus. Parce qu'en plus, on est toutes maintenant dans le même lycée quasiment.
1: Ouais.
0: Parce que le lycée, il est vraiment à côté de notre collège. Mmh. Et ça a même tourné jusqu'au lycée. Et même les profs au lycée, ils en parlent alors que c'était il y a 3 ans.
5: Il a été condamné de... Qu'est-ce qu'il a pris?
1: C'est en cours, c'est en cours le jugement.
0: Ouais. En fait, j'ai porté plainte du coup en octobre 2023 pour attouchement.
1: C'était combien de temps après que ça soit produit, t'as porté plainte?
0: Alors, ça a commencé en mai 2023.
1: Ouais.
0: Et en fait, ma mère a découvert sur message, parce que du coup, j'avais donné mon numéro au début, parce qu'il m'avait dit, ouais, cours particulier, tout ça. Et puis après, il avait découvert, tu sais, les messages de menaces et tout ça, en mode, ouais, si tu parles, personne te croira.
1: Ah ouais, donc c'était un bon dingo quand même.
0: C'est très clairement un dingo. Et c'est après, donc en octobre 2023, quand ma mère a découvert, on a été porté plainte.
1: Ouais. C'était difficile pour toi d'aller déporter plainte. C'est quoi en fait qui a déclenché ça? C'est le fait que ta mère découvre ça, autrement tu l'en aurais pas parlé?
0: Non, parce qu'en fait à la fin c'était pas une relation, mais en fait j'étais dans un sens un peu manipulateur et souvent,
1: Est-ce que t'as été un peu comment dire, parce que t'as été manipulée, est-ce que t'as été un peu amoureuse de lui à un moment?
0: Au début honnêtement oui. Je l'ai cru, parce que sauf que le gars manipulateur, il sortait avec une meuf.
1: Non mais surtout, t'avais 14 ans, donc donc toi que tu tombes amoureuse de lui.
0: Oui, puis à 14 ans, c'est l'amour, quoi. Enfin.
1: Oui, toi tu étais peut-être pas. Oui, de toute façon, t'étais pas prête à ça. Puis c'est à lui de dire non, c'est pas possible.
4: Bah bien sûr.
0: Ouais, et puis c'est surtout que c'est lui qui est venu, quoi. C'est pas comme si moi j'avais fait le premier pas en mode ça.
1: Ouais, c'est lui qui était comme tu disais.
5: Même si t'avais fait un pas vers lui, il a pas le droit pour autant d'y aller.
1: Et même dans les deux cas, oui, c'est vrai qu'il y a pas de.
0: Et puis même, aucun moment, un homme de plus de 18 ans a le droit d'aborder une personne en dessous de 15 ans.
1: Oui, en plus, c'était ton prof, donc il y avait...
4: C'est la totale.
5: Le gars, il n'a pas le droit,
3: Ouais, mais je crois même à 17 ans, gros. Il n'y a pas le droit d'aborder 18, une meuf en dessous de 15,
0: je crois. Relations prof, c'est interdit.
1: Oui,
5: même si les deux sont majeurs.
0: C'est ça.
3: Mais toi, t'as fait quelque chose avec lui?
0: Bah en fait juste il me touchait sans mon accord parce que je disais non, tu vois. Mais non, il s'est j'ai réussi à pas trop.
1: Avec ça, les bords, ah, c'est une agression sexuelle quand même.
5: Ouais, ouais, ouais, ouais. Ouais.
0: C'est ça, sauf que quand j'ai porté plainte en octobre 2023, c'est toujours pas, il y a toujours rien en fait. Et surtout que le mec, bah, en fait, il est dans la nature, quoi. Mmh. Et il y en a plein. Et après, bah, les profs au lycée disent ouais, il y a plein de profs comme ça. Et en fait, je voulais juste dire justement à toutes les jeunes filles et les jeunes gars qui sont bah, à la radio, en fait, si vous avez moins de 15 ans et que la personne dit et que même si la personne dit oui, celle qui a moins de 15 ans, c'est un viol.
1: Ah bah et... oui, oui, moins de 15 ans.
0: Ouais, sauf qu'il y a beaucoup de gens qui le savent pas.
1: Et tu le disais, ouais, c'est... oui, c'est. Et tu le disais aussi, je veux dire, même si vous avez plus de 15 ans avec un prof ou une ouais. prof, c'est.
0: Et faites gaffe, parce que souvent ces gens-là, ils sont pas nets. Et donc c'est après, du coup, je reprends, mais en octobre, quand j'ai porté plainte, j'ai une avocate, et l'avocate m'a dit, bah, j'ai fait mes recherches. Et en fait, t'es pas la première. Et c'est là où on a fait le déroulement. Et en fait, la personne en question était à Paris avant. Il a été viré de son lycée. Mais en fait, tu peux pas être viré de l'éducation nationale tant qu'il n'y a pas de jugement, tant qu'il n'y a pas de preuves. En gros.
5: C'est long en général.
1: Donc en fait, ils attendent le procès pour le virer. Mais à titre conservatoire. Donc lui, il est suspendu quand même. Il travaille plus.
0: Oui, oui. Ah oui, non, mais il vient plus au collège. Enfin, pas vu depuis longtemps.
1: Collège juste... à toi, mais dans tout collège non plus.
0: Ça, je pense, mais je suis pas sûre. Mais le truc, c'est qu'en fait, les mineurs de moins de 15 ans, tu les trouves partout. Mmh. Tu peux les trouver dans un parc, tu peux les trouver.
5: Ah, mais il est dangereux, le gars.
1: Ah oui, s'il est tel que tu l'as décrit, c'est sans doute pas uniquement dans les salles de cours que ça se passe. Ouais. C'est le genre de mec à mettre une annonce sur le bon coin en disant je donne des cours particuliers.
2: Ouais, par exemple.
1: Et à faire ce genre de truc.
0: Parce que surtout qu'il me disait. En plus, il me disait, oui, je sors avec personne, tout ça. Mais en fait, il sortait avec une mineure au tout début. Et puis ensuite, il est sorti avec une flic. Enfin, c'est...
1: D'accord, ouais, donc c'est... Et c'est pas l'ambiance dans le bahut, les autres profs Les autres profs, ils vous ont réunis, il y a eu des psys qui sont venus, comment ça s'est passé?
0: Alors, en fait, quand ça s'est su, c'était un mercredi après-midi.
1: Ouais.
0: Ma mère, elle m'a emmené directement porter plainte.
1: Ouais.
0: Et après, elle a appelé la proviseure du collège, parce qu'à ce moment-là, j'étais en seconde, du coup, quand elle a découvert, j'étais en octobre. Et du coup, elle a appelé la proviseure du collège qui a appelé le prof en question et qui lui a dit, en gros, tu reviens pas, quoi.
1: Ouais.
0: Et puis, franchement, les profs, ils ont été assez compréhensifs. Et même, bah, comme le lycée et le collège sont à 100 mètres, ça s'est vite su, tous les élèves ont su. Après, il y a eu pas mal de jugements. Parce que bah, les gens, ils savent pas ce qui t'arrive. Les gens, ils pensent que, en gros.
1: C'est quoi les jugements? C'est par rapport à toi?
5: Regarde les autres.
0: Ouais. Bah, au début, en fait, ce qui se sait, c'est. Ah oh ouais, elle a une relation avec un prof.
5: Il y en a qui se disent qu'en fait, t'étais d'accord, tu voulais, et que du coup.
1: À limite, c'est ta faute.
2: Ah,
1: c'est comme les mecs qui disent oh, bah, j'ai touché le cul de la meuf parce qu'elle s'est baissée pour ramasser un truc, quoi. Enfin,
0: c'est ça. Ou parce qu'elle portait une mini-jupe, sauf qu'en fait, les gens, ils se rendent pas compte.
1: Ah oui, genre, tu portes une mini-jupe, t'as le droit de toucher le cul de la meuf. Oui, c'est un truc.
0: Et la manipulation, les gens, ils pensent pas à ça. Le phénomène de confiance, c'est le syndrome de Stockholm, en gros. Enfin, t'es attaché à la personne et tu dis, de toute façon, oui, si je dis quelque chose, il peut ruiner ma vie. Parce qu'il en gros, il avait mon dossier scolaire entre les mains. Enfin. S'il avait envie de me mettre une mauvaise note au brevet, parce que surtout que ça avait été mon jury à l'oral du brevet, il pouvait.
1: Ouais, et puis t'avais menacé, tu nous as dit.
2: Ouais, en plus.
0: C'est ça.
1: T'avais menacé, personne ne te croira, etc. Et tu dis qu'il y a plusieurs filles comme toi qui ont été. T'as des copines à toi qui ont vécu la
0: Alors,
1: même chose?
0: Non, pas des copines. Pas, mais je connais une personne qui était au lycée et j'ai su parce qu'il m'en avait parlé. Il m'avait dit, ouais, j'apprécie bien cette fille, elle est jolie et tout. Et je m'étais dit, non, c'est une blague, tu vois. Mmh. Et après, bah, j'en ai parlé avec la personne. Et la personne, bah, en sanglots, en gros, elle m'a dit, bah oui, il a voulu aussi et tout ça. Mais du coup, on se soutient un peu dans la cause.
1: Ouais, c'est pour ça que je te disais ça. Si t'as des gens que tu connais et que vous êtes tout dans le même cas, c'est quand même plus facile.
2: Vous êtes ensemble.
1: Bah oui, voilà, vous êtes ensemble. Sûr, au moins, vous pouvez vous en parler. Ça évite les on-dit dont tu nous parlais, les gens qui laissent que de la merde au lieu d'essayer de vous soutenir.
0: Bah, par exemple, les copines, elles vous écoutent. Franchement, elles m'ont soutenue parce qu'elles ont su que c'était vraiment pas facile. En plus, je suis rentrée dans une période à ce moment-là où, honnêtement, j'étais vraiment pas bien.
1: Ah, c'est normal, t'as vu ce qui t'est arrivé, t'avais 14 ans, toi, c'est l'âge où tu découvres les trucs, mais en général, tu découvres les trucs, des petits bisous avec les, Avec les copains de ton âge, et toi, t'as une espèce de
0: vie pervers. Non, mais surtout, j'avais pas envie, quoi. Enfin, moi, je voulais attendre un vrai copain, tout ça, et j'ai pas trouvé le choix, mais...
1: Comme toutes les filles, oui, c'est...
5: Et là, maintenant que t'as 17 ans, tu sens que ça t'a marqué et tout, et t'as eu des difficultés après pour, je sais pas, pour
0: trouver un gars ou quoi. Honnêtement, oui. J'ai pas eu de vraie relation depuis, parce que justement, j'ai du mal à faire ça, niveau, tu vois, corps et tout ça. J'ai jamais voulu vraiment...
1: Par exemple, quand un garçon te touche, ça te rappelle ça.
0: J'aime pas ça. En fait, j'aime pas ça, faut que je sois bourrée, en gros.
2: Ah oui, c'est pas pratique.
1: Oui, après, tu vas finir comme Marie,
0: fais attention. Et après, j'ai eu un copain en relation sérieuse récemment. On s'est quitté il y a pas longtemps, et là, j'ai commencé à avoir confiance. Mais ça a vraiment pris du temps, quoi.
5: Tu m'étonnes.
1: Non, mais c'est vrai que j'allais te dire, faut que tu tombes sur un mec dont tu sois amoureuse et puis qui. Après, tu peux aussi aller voir, on le dit souvent, tu peux aussi aller voir un psy, aller voir quelqu'un pour lui en parler.
0: J'ai vu quelqu'un, mais bon, la psy, elle était tellement pas consciente. Et du coup, je parlais de mon père, parce que bref, le mec, il est parti vivre à 8000 km. Et du coup, à la psy, je parlais de mon père, mais je parlais pas de ce qui m'était arrivé. Et genre, le dernier jour, enfin, il y a une séance, elle me dit, bon, Suzanne, faudrait peut-être qu'on parle de ce qui t'est arrivé. Et j'ai pas voulu, et vraiment, je me suis cassée à la fin de la séance. J'ai dit non, j'en parlerai pas, et puis je suis pas revenue.
1: Non, mais c'est vrai que c'est pas facile aussi de se confier à quelqu'un.
2: Ouais, c'est pas évident.
1: Et puis après.
0: Et puis surtout qu'elle appelait mon père après pour.
1: Il y a des psy avec lesquels. Elle lui racontait.
2: Ah ouais?
0: Ouais, pour lui. En fait, parce que je disais vachement merde sur mon père. Donc, ouais.
1: Après, il y a des psy avec lesquels ça passe, des psy avec lesquels ça passe pas. Toi,
0: ouais,
1: a priori.
0: Mais honnêtement, ça va mieux.
1: Ça passait pas. Andrea Basket, là, qui nous envoie un message, c'est une fille, elle a 25 ans, elle dit, il y a un professeur d'histoire dans mon collège, alors lui, il n'a pas touché des élèves, par contre, il a eu des propos sexistes et racistes, et lui, il a été viré. Donc je pense que lui, déjà, il n'exerce plus son métier, en tout cas, il faut le souhaiter, qu'il n'exerce plus son métier, et puis qu'il n'exercera plus jamais, puis j'espère qu'il sera... Quand il sera condamné, ça te fera du bien, sans doute, aussi.
0: Je vous enverrai un petit message, je vous signerai le petit message pour
1: vous
0: dire...
1: Tu sais pas quand est-ce qu'il a lieu, le procès ?
0: Non, parce qu'en fait, l'enquête, elle a toujours lieu, et puis j'ai rajouté certains éléments, parce qu'à savoir que quand j'ai porté plainte, j'ai pas osé tout dire, parce que je me suis dit, les gens vont pas me croire, ma famille, elle va avoir honte de moi... c'était compliqué.
1: C'est bien que ta mère ait vu les messages dans ton téléphone.
5: Ouais, ça
2: a déclenché le truc.
0: Elle l'aurait pas fait. Je pense que je serais toujours sous ses griffes et j'irais pas bien.
1: Ah bah oui.
0: Que en plus, le mec, il m'insultait. Des fois, quand on se voyait, il m'écrivait au marqueur, genre grosse pute sur les cuisses. Quand je portais une jupe ou une robe.
2: Ah, ce mec.
1: Écoute, c'est bien qu'il soit en dehors du système et tu m'as témoigné pour le procès. Tu sais comment ça va se passer? Ils vont te demander un témoignage. Comment ça se passe?
0: Alors oui, fort possible, sachant que j'aurai quand même tous les éléments parce qu'ils ont mon ancien téléphone où il y a tous les messages dessus parce que j'ai eu un nouveau tel entre temps.
1: Ah, ils ont pris ton téléphone pour pièce à conviction, c'est ça en fait. Ouais, donc il faut une enquête sur tout ce qu'il a pu faire. Peut-être que le mec est complètement. Tu vas peut-être te rendre compte que c'est un.
2: Non, mais apparemment, puisque t'es pas la seule.
1: Il est dégénéré, mais tu vas peut-être te rendre compte qu'il a fait des trucs de ouf et que t'es passé à côté de. Enfin, même si c'est une horreur.
2: Que maman était là.
1: En tout cas, merci Suzanne. C'est bien d'avoir passé ce message parce que c'est.
2: Ouais, c'est important.
1: Tu vois, tout ce que tu dis sur j'avais honte d'en parler, j'osais pas, etc. Faut pas avoir honte. Comme le dit Hugo du 5-4, là, c'est pas à toi d'avoir honte, c'est à l'autre raclure. Bon courage. Tu peux compter sur la grande famille Skyrock pour t'aider. En tout cas, t'as plein de messages depuis.
2: Non, mais c'est bien ton message. Faut parler.
0: C'est adorable, mais vraiment, mon but, c'était pas tant de me plaindre, c'est vraiment à toutes les personnes qui jouent ça.
1: Si t'avais envie de te plaindre, t'as le droit de te plaindre aussi, Suzanne.
2: Oui, mais t'as bien expliqué, Suzanne.
5: Le bureau des plaintes est ouvert.
1: Tu nous as bien expliqué. Oui.
2: Ouais.
0: C'est à toutes les personnes qui ont vécu ça, franchement, courage et force, parce que je sais ce que c'est de vivre ça.
1: Tiens, je peux te donner aussi de l'espoir. T'aimerais qu'il soit condamné.
0: Oui.
1: C'est une reconnaissance de du mal qu'il a fait. Il y a Ketibi justement à ce propos qui nous dit, moi j'ai un prof qui faisait ça au lycée. Il a pris 2 ans de prison ferme. Mais il y a eu beaucoup de dommages collatéraux. Ça doit foutre un bordel dans les lycées quand t'as un prof. Il y a une différence entre les profs. Donc, moi je parlais de mon prof de latin là qui faisait monter les filles au tableau. Mais même s'il était un peu inquiétant, mais bon, quelque part ça nous faisait rigoler les filles aussi.
2: Ouais, mais il touchait pas.
1: Et il touchait pas. Ouais, donc il y a une différence entre un prof.
0: C'est un peu
1: un gros beauf.
2: Ouais,
5: c'est un peu pervers beauf, quoi.
1: Même si.
0: Il est malade du cerveau, quoi.
1: T'es vraiment tombé sur un pervers.
2: Un dingue.
1: Bah, écoute, merci Suzanne.
2: Merci pour le message.
1: Et puis j'espère que ça t'aura fait du bien de, d'en parler sur Skype,
0: ouais, et puis
1: de passer
0: surtout,
1: ton message pour les autres. Non mais c'est bien de penser aux autres. C'est bien, t'as pas envie que ça arrive à d'autres filles, d'autres filles comme ça. Et là actuellement, t'es amoureuse de ton chéri ou pas?
5: S'arrêter, t'as dit.
1: Ah oui, s'arrêter.
0: Ouais, s'arrêter parce qu'en fait, il avait une copine.
1: Ah mais t'es pas tombé sur le meilleur pour. Mais bon, ça c'est la vie normale.
0: Mais en fait,
1: ça.
0: Je savais parce que je les connaissais depuis des années et je connaissais sa copine aussi. Mais en fait, ça m'a tellement saoulé, j'ai envoyé un message à sa copine pour lui dire ouais, au fait. Je suis avec ton mec.
1: D'accord, ok.
2: Bon. Ah, bah super, mais bon, t'as bien foutu la merde.
1: Ça, c'est la vie normale, on sort avec quelqu'un, on est cocu, etc., etc. Bon, c'est jamais rigolo.
5: Mais ça fait partie du jeu.
1: Mais ça fait partie du game, comme on dit.
0: Ouais.
1: On te fait un gros bisou, Suzanne, et puis tu quittes pas, on va t'envoyer ton t-shirt Skyrock, t'embrasses ta maman, okay. T'embrasses tout.
2: T'as plein de bisous des auditeurs, là.
1: Toutes tes copines qui nous écoutent.
0: Merci aux auditeurs et merci à l'équipe.
1: Et puis tu reviens quand tu veux sur Sky, si t'as besoin de nous, n'hésite pas.
0: Et puis bisous à mes copines qui m'écoutent.
1: Bisous les copines.
2: Bisous les copines.
1: Alors attention, n'ayez pas peur, il est gentil, il a l'air un peu traqué de temps à autre, mais il vous dit bonjour.
4: Salut les filles.
2: Voilà,
1: c'est très gentil, Cédric. Salut les filles. Salut Suzanne, on t'embrasse.
2: Bisous.
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1: Bon, allez, Juju, on va te prendre en direct avec nous. T'as prévu des trucs ce week-end, Juju?
2: J'avoue, repos après une semaine bien difficile.
1: Ah, t'as une semaine fatigante?
2: Bah, le boulot, hein, ça se connaît.
1: Tu fais quoi comme
3: tu
1: boulot?
3: Fais quoi, ouais.
2: Du coup, je travaille en tant qu'ASH dans une maison pour handicapés.
1: D'accord, donc, c'est
2: la désinfection
1: bien,
2: des gosses.
1: Bah écoute, c'est bien.
2: ASH, assistant. Agent des services hospitaliers.
1: Mais tu dois être contente de faire un boulot comme ça parce que tu fais. On a vu ce matin, pas ce matin, c'était quand? Hier matin, je sais plus. Dans le morning, on a parlé de ça. Les métiers où on est le plus heureux. Et ben en numéro 2, c'est les métiers de.
3: Où on donne.
1: Ouais, les métiers de.
4: De service.
1: De santé.
4: Ah, de santé.
1: De santé, c'est
3: vrai. Ouais, mais je suis d'accord.
1: Tu vas à la santé,
3: ouais,
1: les hôpitaux,
4: du bien aux gens,
1: tout ça, tu fais du bien aux gens.
4: Gens.
3: Mais en fait, de faire du bien aux gens, ça t'apporte.
1: Et pourtant, t'es pas bien payé, hein.
4: Ah, ça, c'est pas les mieux payés.
2: C'est sûr.
1: Donc, c'est pas les mieux payés, mais c'est les, parmi les plus heureux. On vous salue si vous nous écoutez d'ailleurs et que vous bossez là-dedans.
3: Ouais.
1: Bon, Juju, t'as 24 ans, t'es à Lyon, toi?
2: Tout à fait.
1: Et tu voulais nous parler d'une personne qui te pose des problèmes. Vous pouvez nous parler de tout tous les soirs. C'est qui cette personne?
2: Oui, tout à fait. En fait, c'est ma voisine. J'habite dans un quartier pas si tranquille que ça sur Lyon.
1: Oui.
2: Et l'histoire est pas si difficile que ça. Je promenais tout simplement mon chien. J'ai rencontré un voisin. Il m'a proposé d'échanger les numéros de sa conjointe pour qu'on puisse faire des balades ensemble. Et j'ai eu le droit à un magnifique message de cette personne et ça a duré pendant des semaines et des semaines en me disant que j'avais cherché à draguer son mec, que j'étais la petite salope du quartier.
1: Alors toi, tu es la petite salope du quartier, moi j'en connais une autre.
4: Je suis la plus grosse salope du 9-3.
1: Du 9-3, moi je connais.
3: Ah ouais, mais la nana était complètement paranoïaque, quoi.
2: Bah, tout simplement, son conjoint a 51 ans, donc l'âge de mon père, et elle avait une quarantaine d'années, tout simplement.
1: Ouais, après, les parano, peut-être pas, Marie. Peut-être que son mec, il arrête pas de draguer des meufs, qu'il l'a fait cocu.
3: Par rapport au chien. Ouais, non, mais attends,
1: pendant toute sa vie, elle se pose des questions. Après.
3: Bon, non, mais le mec a dit dingote, je te donne le numéro de ma femme pour, tu sais, pour promener le chien, donc
1: Peut-être que la meuf, elle a raison. Après, elle gère son histoire avec son mec, c'est normal. Oui, qu'elle te fasse chier, là, je comprends que c'est une
4: blague. Qu'elle te casse les couilles à toi, ouais, non, c'est
1: qu'elle
4: pas
1: te casse les couilles à toi, c'est pas normal. Après, on sait pas, peut-être que le mec, il va tirer des coups dans tous les sens et que l'autre, elle est multicocu.
3: Ouais, c'est qu'elle a, tu donnes pas le numéro de ta femme.
1: Non, mais tu comprends rien, Marie. Enfin,
2: Pour qu'elle réagisse comme ça, soit c'est qu'elle a une maladie mentale, soit c'est qu'elle avait des bonnes raisons de le faire. Mais en tout cas, cet homme-là n'a jamais été entreprenant avec moi, au contraire, très bienveillant. Il a été absolument adorable avec moi.
1: Ah non, mais elle est peut-être complètement dingote, l'autre.
2: Elle m'a donc envoyé un message m'expliquant qu'elle comprenait pas pourquoi il lui avait donné mon numéro, que j'avais essayé de draguer son mec, que j'avais couché avec lui sans qu'elle le sache, alors que il y a juste eu un échange de 10 minutes.
1: Ah oui, en effet, elle est complètement dingote.
2: Mais l'histoire s'arrête pas là. L'équipe, c'est même encore plus grave que ça. Elle m'a laissé des messages vocaux sur mon téléphone. Elle m'a appelé avec je ne sais combien de numéros différents pour essayer de me joindre et m'avoir au téléphone pour m'insulter. Alors, je sais qu'elle habite à deux bâtiments de chez moi, mais elle ne savait pas où exactement.
1: Et tu l'as déjà vue, toi, elle? Tu l'as croisée dans la rue?
2: Oui, on se croisait. Alors, mais de très très loin. Hein, elle est pas très agréable.
1: Est-ce qu'elle a une tête de dingue?
2: Ouais.
3: Mais surtout, t'as reconnu le chien parce que du coup, t'avais vos chiens, c'était rencontré. C'est quoi ton chien d'ailleurs?
2: Alors, moi, c'est un petit Staffy.
1: Des bonjour au petit Staffy, Médéline.
3: Bonjour direct.
1: Bonjour, Médéline. Bonjour, t'es gentille. T'es contente. Et oui, quand on parle d'un chien, t'es contente.
3: Et le chien du mec, c'est quoi comme chien?
2: Et c'est un Staff.
1: Un Staff, Médéline.
3: Les chiens, ils s'aiment bien, parce que j'ai remarqué avec Médéline, elle aime bien ou elle aime pas les chiens du quartier. Là,
1: elle aime pas les chiens, elle aime bien les chiens.
3: Ouais.
2: C'est un petit chiot de 5 mois en plus. Alors comme elle avait déjà été maman, elle le prenait vraiment comme son petit bébé, donc il s'entendait super super bien.
4: Les chiens aussi, ils sont agressifs.
3: Ouais. Non,
4: tu as aussi sur des dents comme ça, elle te mange le mollet. Quoi. Ah, putain, t'as de la chance, toi.
1: Mais Médéline, elle est pas agressive.
3: Ah non,
1: elle est gentille. Hein, t'es gentille.
2: Pourtant, on dit bien souvent que le chien ressemble à son maître,
3: c'est
2: mais
3: vrai.
2: Pas du tout.
4: Merde, du fou, il mange des murs.
3: Ah ouais.
1: Et des croquettes. Et des gâteaux.
4: Et des gâteaux au saumon.
1: Et des gâteaux blackberries.
3: Ah ouais, moi je trouve que les animaux, ils ressemblent à leur maître. Mais
4: c'est un peu ce qu'on vient de dire il y a 7 secondes.
3: Non, mais elle a dit pas du tout après. Elle a dit ça et elle a dit non, pas du tout.
4: Ah, moi j'ai compris, si.
1: Alors, moi je trouve que les animaux ressemblent à leur maître.
4: Merci Marie, on l'avait pas entendu.
3: Mais ouais, au niveau du caractère, moi.
1: Non, mais le chien, ils ressemblent peut-être à son maître mâle, pas à sa maîtresse.
2: Ah ouais, et ben, il paraît que c'est plutôt l'inverse, que le mâle est proche de la maîtresse et inversement.
1: Ah ouais. C'est pour ça que ma femelle est proche de moi, Médeline.
3: Ah bah ça, elle est proche de toi.
1: On est proches tous les deux. Hein. Tu veux dire bonjour? Voilà.
3: Ah non, mais Médeline, dès que Diffoul est loin, elle hurle à la mort, quoi.
4: C'est normal, c'est... il lui donne 400 000 gâteaux par jour. Elle est complètement toxicomane de ses croquettes au saumon blueberries, là.
3: Non, mais attends, je te jure.
4: La meuf, il s'éloigne d'un mètre, elle jappe, elle j'en veux,
1: genre. Non, c'est des croquettes, c'est pas des croquettes, c'est des gâteaux aux autruches blueberries, blackberries.
3: Aux autruches, maintenant.
1: Oui, c'est de l'autruche, elle mange de l'autruche.
3: Ah putain. Ah,
1: okay. J'adore.
3: Non, parce que j'ai fait de la route avec Diffoul, là, il y a pas longtemps, et il y avait Médeline qui était dans sa caisse, là, juste à côté de moi. Mais elle faisait que japper parce qu'en fait elle était pas prête d'y foule.
4: Mais c'est ça, mais parce qu'elle veut des croquettes.
3: Et ben le truc non, c'est qu'il lui donne des gâteaux.
4: Complètement addict.
1: Mais non, elle m'aime tout simplement.
4: C'est quoi ton budget gâteau par mois là? Tu dois mettre 150 euros dans ces trucs.
1: Azo machin là.
5: Ah oui, Zomania s'appelle.
1: Ouais, non.
3: Non, mais en plus il prend des trucs super bien.
1: Maxizo.
4: Bah, il va, il fait des CB de 200 balles toutes les semaines pour aller acheter des gâteaux à la boulangerie, c'est sûr.
5: Là, tu fais tourner le business de Maxizo, c'est sympa.
4: Monsieur Diffoul, bienvenue. Alors, qu'est-ce qu'on vous sert aujourd'hui?
5: Le tapis rouge pour Diffoul.
3: Non, mais le problème, c'est que dès qu'elle jappe, du coup, il lui donne un gâteau, donc elle sait. C'est comme les enfants.
4: Elle est toxicomane.
3: C'est comme les enfants quand ils font des caprices, tu sais, ils savent très bien que tu veux leur donner un truc.
4: C'est sûr.
3: Elle est trop mignonne, Médeline.
1: Ah, t'es mignonne.
4: Tiens, prends un gâteau.
5: Putain, elle a sauté là, putain, j'ai cru qu'elle allait.
3: Ah ouais, moi aussi. Qu'elle ait attrapé ton pied.
1: Bon, donc, oui, t'es tombé sur une lingotte là. Alors tu peux gagner de l'argent, message de à Skip là sur l'appli Skyrock. C'est pas con parce que si elle t'appelle plus de 5 fois, tu peux porter plainte. C'est du harcèlement téléphonique.
2: Mais attendez, mais ça s'arrête pas là. Je pense que la suite, j'aurais pu le faire.
1: Alors vas-y, dis.
2: Alors je reçois plein de messages quand je suis au travail. Elle m'appelle, elle me laisse des messages vocaux de 2 minutes, vraiment.
1: On n'a pas un à écouter la soirée.
2: Si, je pourrais vous le faire enregistrer après.
1: Ah si, bah, faut te faire écouter la dingote.
3: Ça serait drôle.
1: Ah ouais, fais-nous écouter la folasse, là, qu'on rigole un peu.
2: Et en fait, je rentre du boulot, et donc moi je lui réponds pas, bien évidemment, parce que je veux pas rentrer là-dedans. Et comme par hasard, je croise son mec, mais juste devant chez moi. Donc je lui saute dessus, mais vraiment, je lui cours après, et pour lui demander des explications, quoi, pour savoir s'il était au courant.
1: Ah,
2: et le mec, il tombe des nues. Mais vraiment, il se décompose. Il me dit, mais jamais j'aurais pensé qu'elle fasse quelque chose comme ça. Je ne pensais pas du tout à mal. Ça ne lui ressemble pas. Elle est en train de partir en vrille, quoi.
3: Et tu lui as fait écouter les trucs?
2: Oui, je lui ai fait écouter. Oh, je lui ai fait lire tous les messages. Je lui ai même envoyé. Et il m'a dit, vous inquiétez pas, ce soir, elle rentre du boulot. Je lui montre tous les messages. Elle vous entendrait plus parler d'elle.
1: Et alors?
3: Ah non,
1: ça n'a pas marché. Ça n'a pas marché, évidemment.
2: Et bien sûr, elle m'attendait le lendemain devant la porte de chez moi.
1: Ah pourquoi? Pour s'expliquer? Mais c'est ça peut-être arrangé les choses, mais bon, j'y crois pas.
3: Ah non, si elle attend.
1: Non.
2: Elle m'attendait devant la porte de chez moi, alors elle savait pas à quelle heure je rentrais tout ça, donc je ne sais pas depuis combien de temps elle m'attendait. On s'est croisés en bas, moi je l'ai vu de loin, mais qu'est-ce que vous voulez que je fasse? L'équipe, j'ai assumé, j'ai avancé, j'avais pas contourné le bâtiment pour,
3: oui, bien sûr,
2: pour ne pas croiser même.
1: Parce que ce qu'on nous dit, c'est faut appeler les keufs direct. Il y a plusieurs messages qui sont arrivés. Jimmy qui nous envoie un message du 54. Il appellerait les keufs direct. T'as affaire à une folle, t'as toutes les preuves. C'est le message du bandit du 9-4. Salut le bandit.
5: Non, bah, je ferais pas ça, moi.
1: T'as pensé à quoi, toi, Juju?
2: Eh bien, le jour où on s'est croisés en bas, eh ben, tout simplement, les esprits se sont échauffés. Elle a essayé d'attraper mon téléphone pour le garder vers elle et fouiller mon téléphone pour avoir des preuves, des photos de moi et son copain.
1: On a affaire à une vraie dingue. Là,
5: ça, elle croit vraiment que tu te le tapes, quoi.
1: Ouais.
2: Mais exactement. Et comme disait Marie, je suis une jeune femme de 24 ans. Elle en a 40, elle est complètement à l'opposé de moi. Quand elle m'a vue, elle a dû se poser des questions. Et pour elle, quand elle m'a vue passer devant mon bâtiment, elle pensait que j'allais monter chez elle pour me taper son mec, quoi. C'est...
5: Pourquoi tu n'as pas montré l'échange de messages que t'as dans ton téléphone? Et après, t'es la meuf, ça la rassure, tu vois.
3: Non, mais je pense qu'elle a dû regarder dans le téléphone du mec, déjà.
2: Mais là où, en fait, vous vous trompez, c'est qu'en aucun cas, moi, je lui ai envoyé des messages à lui. En fait, il a pris mon numéro pour le donner à sa femme, mais je n'ai jamais eu contact avec ce monsieur par message. Jamais.
5: Moi, je parlerais bien avec elle. Je dirais, écoute, moi, ton mec, j'efface son numéro, j'ai vu qu'il m'appelle pas, et puis vite, viens avec lui, tu vois.
3: Ouais, c'est
5: un truc comme ça. Pour la rassurer, je dirais, écoute, moi, je veux pas de contact avec ton mec, apparemment.
1: Toi, t'es une lingotte. Je peux éviter les contacts avec.
5: Non, pas dire comme ça, mais.
1: Je dirais,
5: vos problèmes de couple, moi, ça me regarde pas. T'as vu, moi, je veux être en paix avec mon chien, laissez-moi tranquille.
3: Ouais, non, mais t'as raison. Ou alors, et même si t'as un pote qui promène ton chien un petit peu comme ça, il verra qu'il y a un mec dans ta vie, elle verra, tu vois. Je sais pas, moi, avec les dingues, tu sais. sais, il faut faire gaffe.
1: Faut mieux rester à distance parfois.
3: Ah ouais.
5: Ah, c'est pour ça que je parle avec elle et écarte-toi d'eux, tu vois.
1: Après, il y a Damien du 5-7 là, qui nous dit, moi j'avais un pote, il promenait son chien avec la meuf de son pote et maintenant il s'est mis en couple avec la meuf. C'est jamais bon, ça. Faut faire attention.
5: Ouais. Ah, je l'avais dit, je le savais.
1: Ouais, ouais.
3: Ah non, mais l'autre, c'est les
5: gens. Vous l'avez dit. Ça rapproche. Non, non, mais parle avec la meuf, explique-toi, tu sais, une bonne fois pour toutes, tu vois, sans violence, sans.
3: Ouais, être radical.
5: Parce que les keufs, tu vas aller voir les keufs, ils vont te dire, vas-y, on s'en bat les couilles de votre histoire de chien, là.
3: Bah,
5: une balade, on dirait des trucs de. Tu sais, de votre gueule, quoi, tu vois.
3: Ouais, mais après, si elle abuse, il faut y aller.
5: Hein. Non, oui, si elle commence à te taper, à te faire des misères, à te faire.
2: Mais c'est ça.
3: Elle a essayé de lui arracher son téléphone.
1: Bah, va voir les keufs, tu vas te faire de la thune, vas-y. Ouais.
5: Mais non,
1: mais si, y a Nico qui est d'accord avec moi.
3: Non,
1: voilà.
3: Mais c'est une dingue, moi, je fais gaffe.
5: Bah, parle avec elle une bonne fois pour tout, explique-toi bien avec elle. Et après, tu coupes les ponts avec son mec, tu dis, écoute, moi, vas-y, je veux plus voir ton mec, je veux pas balader mon chien avec.
1: Non, mais si tu veux rester à distance, ouais, ta vie. Tu peux. C'est pas plus mal, je pense.
5: Ah, bah oui, non, mais ah, ouais. Ah, mais faut rester à distance. C'est
1: à distance des deux, c'est vrai que c'est.
5: En plus,
1: c'est
5: le mec, tu t'en bats les couilles.
2: Surtout que. Surtout que je lui ai précisé que j'ai été paxée, presque fiancée, que j'avais un projet bébé, que j'étais
5: installée. Voilà.
1: Et toi, tu t'en bats les couilles. T'es pas obligé de lui raconter ta vie, hein. Et puis tu te balades avec qui tu veux. C'est son problème, c'est le problème de son mec.
3: Non, mais c'est sûr, mais tu te protèges un petit peu en disant ça. Enfin, t'essayes quoi.
1: Bon, écoute, c'est ça. Juju, est-ce que t'as récupéré les audios de la dingote?
5: Ils sont longs, donc on va écouter le début.
2: Ah. Je les ai envoyés sur WhatsApp.
1: Ah, on peut écouter donc, écoutez bien. Donc, la suite de l'histoire, c'est ta voisine qui se sait les couilles parce que son mec lui avait demandé de. Enfin, t'avais demandé de promener son chien avec le tien.
3: Ouais, c'est ça.
5: Par contre, on l'écoute pas en entier parce que Juju elle veut pas qu'on entende toute la discussion. Donc, on écoute le début.
1: D'accord. Alors, attention, écoutez bien, c'est parti. Vas-y.
6: Donc même pas capable de discuter avec moi. Par contre, quand vous croisez mon mari à n'importe quelle heure et lui proposez des balades à tous les trois, ça vous pose aucun souci. Donc moi, ça me convient absolument pas le message que vous m'avez laissé. Ça me convient absolument pas le message que vous avez cru lui laisser. Et ça me convient absolument pas le fait que vous sachiez exactement à quelle heure il va faire ses balades. Donc maintenant, ça va être simple, clair, net et précis. De haut de vos 23 ans, c'est ça que vous me disiez. 23 ans, je draguais pas des mecs de 50 ans. Donc votre fiancé, je sais pas qui c'est. Et apparemment, il ne vous suffit pas. Puisque vous vous permettez d'aller accoster des autres personnes dans la rue. Moi, de base, je suis venue à votre rencontre cordialement. Vous vous prenez pour je ne sais pas qui, une grande de je ne sais pas quoi. Mais c'est la génération des gens qui ont 23 ans aujourd'hui, se prennent pour je ne sais pas qui, Beyoncé, je ne sais quoi. J'ai votre gueule en photo. Vous habitez 57, je suis juste à côté. On va se croiser, vous et moi, pendant les balades de la chaîne. Et je peux vous assurer que vous n'allez pas me répondre quand vous avez essayé de me répondre sur le texto. On peut être d'accord là-dessus.
3: Ah ouais, elle menace quoi.
1: Elle n'est pas contente. Elle n'est pas contente, la voisine, dis donc, Juju.
2: Ah bah je peux vous dire que quand on reçoit ça, quand on est au boulot, on tombe de 4 étages. Hein.
1: Ah ouais.
3: Ah non, mais c'est clair.
1: Mais ils sont comme ça les 23 ans aujourd'hui. Mais les 23 ans, c'est comme ça. Elle est pas comme ça.
3: Non, mais présente-lui ton fiancé là.
1: Mais présente-lui rien du tout.
2: Elle l'a recroisé après, elle a baissé les yeux. Ouais, ouais.
3: Elle a baissé les yeux. Non, mais tu vois, ça peut fonctionner comme ça. Moi, tu te fous pas là-dedans. Non, mais elle est dingo.
1: T'as pas à justifier, surtout c'est elle qui est complètement dingote.
3: Non, mais t'as pas à justifier, mais quand t'as affaire à des personnes comme ça, il vaut mieux prendre les devants, je pense, tu vois, avant d'avoir des vrais soucis.
1: Bah écoute, Juju, tu nous tiens au courant de la suite de l'histoire. Et si t'as d'autres messages comme ça, si vous tombez sur des dingos.
5: Il y en a plusieurs, hein.
1: Des dingos et des dingotes qui me laissent des messages, on peut en reparler avec vous quand vous voulez. Et Juju, donc, la suite de l'histoire, bah très vite, tu nous tiens au courant. Et si t'as besoin de nous, on est là.
3: On te suit.
2: Allez, très bien.
1: On te fait des gros bisous. Bisous, Juju.
2: Bah, à bientôt.
5: Ciao, bisous.
1: Bisous. Juju, donc toi, t'es à Lyon et c'est toi qui as eu des problèmes avec ta voisine. Ta voisine Dagot.
3: Ah ouais, putain.
2: Je voulais apporter quelques petites précisions puis vous raconter la suite de l'histoire.
1: Alors, on résume peut-être, pour ceux qui auraient loupé ou ceux qui découvrent Skyrock peut-être pour la première fois ce soir.
3: Oui.
1: Chaque instant,
3: il y a
1: du monde qui se branche sur Sky, donc il faut toujours penser à eux. On vous salue si vous venez d'arriver. Juju et sa voisine Dingote.
3: Ouais.
2: Oui, alors pour rappel de la petite histoire, c'est que je venais d'adopter un petit chiot et je sortais d'une situation personnelle difficile. J'avais envie de me faire des copines. Mmh. Et un soir, j'ai croisé dans mon quartier un homme d'une cinquantaine d'années qui avait à peu près même chaque mois, mais en plus gros et plus grand. Les chiens se sont adorés et j'avais vraiment besoin de contact. Je venais de m'installer dans le quartier et j'ai dit à cette personne, bah écoutez, donnez mon numéro à votre conjointe. Si jamais elle est d'accord pour me faire découvrir des balades, j'aimerais vraiment qu'on partage ensemble. Mmh. Et suite à massage.
1: Moi, j'avais oublié ça. Moi, je croyais que c'était juste, vous aviez juste discuté ensemble.
2: Et non, et...
1: Toi, t'es un mec, hein, je ne me suis pas trompé.
2: Tout à fait. Oui, moi, je suis pactée, je suis casée, donc voilà, exactement.
1: Bien avec lui, tu ne cherches pas d'autres mecs, ça.
2: Tout à fait. Surtout pas de double de mon âge.
4: Oui, voilà, c'est vrai. C'est une différence d'âge.
1: Que le mec a le double de ton âge et sa femme aussi.
2: Exactement. Et donc du coup, cette personne, moi j'ai jamais échangé avec ce monsieur par message, jamais. Mmh. Il m'a dit qu'il était pas du tout disponible et qu'il travaillait, il avait des gros horaires, donc il m'a dit je vous donne le numéro à ma femme et c'est elle qui va vous contacter.
1: Donc c'est encore pire parce que moi je croyais qu'en fait il avait donné son numéro pour faire une balade avec toi. J'avais zappé une partie
3: de l'histoire. Moi pareil.
1: Ouais.
2: Quand je vous ai écouté dans le morning, je dis non mais en fait ils ont pas compris. Moi j'ai jamais eu contact avec lui.
4: Ils ont pas compris, c'est con.
1: Ils comprennent rien. Vous
3: n'avez pas compris.
4: On s'est rectifié.
1: Oui.
2: C'est exactement ça. Donc cette personne m'envoie plusieurs messages pendant que je suis au travail, vocal que vous avez fait écouter à l'antenne, plus des SMS injurieux, me disant que j'étais à petite table du quartier, que j'avais essayé de draguer son mec, alors que je lui ai parlé 10 minutes.
1: Peut-être réécouter juste pour le plaisir le message de la dame.
4: Ouais, c'est normal, ça.
1: Allez, vas-y. Ah, le deuxième, pas le premier, où elle te vous voit. Le premier, elle te vous voit. En disant que t'es en gros une connasse de 23 ans et que les meufs de 23 ans, elles sont toutes comme ça aujourd'hui.
3: C'est ça,
1: ouais. Et le premier était assez classe. Par contre, le deuxième, ça se dégrade un peu. Écoutez donc à qui elle a affaire, Juju, donc sa voisine.
7: Alors reprenons les choses dans l'ordre, parce que moi, j'ai pas 23 ans, espèce de petite connasse, parce que depuis tout à l'heure, je te parle tranquillement avec des vouvoiements. Alors on va remettre les choses dans le contexte. Oui. Tu me vouvoies, il n'y a pas de problème. T'as 20 ans de plus tard, voilà, on a 20 ans d'écart. Moi, par contre, je te parle comme une grosse merde que tu es. Donc moi, à 23 ans, quand j'avais des projets de mecs et de projets de bébés, je ne parlais pas à des mecs dans la rue en leur donnant mon numéro de téléphone, déjà de 1. Ensuite, de 2, à quel moment je t'ai dit que tu étais stupide? Je n'ai jamais dit ça. À quel moment tu as été ravie de nous rencontrer?
1: Elle va
7: rôter, jamais vu de ma vie. Peut-être que tu m'as croisé de loin et de loin, je ne sais pas. Mais en tout cas, ce qui est certain, c'est qu'on ne s'est jamais vu. Donc à partir de ce moment-là, on va trop.
1: Elle rote. Voilà.
7: Donc à partir de ce moment-là, j'aimerais véritablement que tu remettes les choses dans leur contexte et que tu arrêtes véritablement de prendre les gens pour des imbéciles. Voilà. Tu as dragué mon mec, tu es parti dans la rue à lui dégager ton numéro de téléphone en prenant l'excuse du chien. Je suis désolée, ça s'appelle du dragage.
1: Du dragage.
7: Peux dire ce que tu veux. Tu peux me bloquer sur ton numéro, mais ce qui est certain, c'est que moi, quand je vais te croiser avec ton homme, je vais lui donner mon numéro. Et je pense que je vais même l'emmener plus loin que ça si j'en ai envie. Sur ce, très bon après-midi à toi, Prenas.
1: Très bien. À la fin, elle est polie. Et,
3: ah, les menaces.
1: Ça termine par un connasse. T'as entendu le conseil génial que j'avais donné la semaine dernière?
2: Oui, j'ai entendu, il était énorme.
1: Donc tu vois, tu envoies ton mec, je rappelle pour ceux qui n'étaient pas là, tu envoies ton mec et donc elle va le draguer et lui il dit ah non, je ne sens pas avec quelqu'un qui a l'âge de ma grand-mère et bam. Comme ça, tu l'achèves.
3: Mais d'ailleurs, ton mec, il est pas vénère avec tout ça, là.
2: Alors, le problème, c'est que lui, c'est physiquement, c'est un Golgoth. Il a une grosse barbe, il fait un peu ours de visage. Et après, ils se sont croisés. Et bizarrement, elle a bien baissé les yeux devant lui. Elle lui a jamais adressé la parole.
1: Ah, ouais, c'est ça.
3: Ah, bah voilà.
1: Elle a que de la gueule, comme on
3: dit. Ouais, elle a des couilles au téléphone, mais bon.
1: Voilà.
2: Alors, donc vous en étiez resté sur.
1: On en est resté là.
3: Ouais.
2: J'ai croisé son le jour où elle m'a envoyé tous ces messages, j'ai croisé son mec devant chez moi en lui demandant l'explication. Je lui ai dit voilà ce qu'elle m'envoie. Est-ce que vous êtes au courant? Le mec est tombé des nues, il ne me croyait pas. Il me dit non mais elle est en train de partir en vrille. Ouais. Ah bah surtout qu'en plus si vous voulez. Il est par rapport à sa religion, faut surtout pas que sa femme lui fasse honte et enfin. Comment je pourrais expliquer ça?
1: Oui, en gros, même si tu n'as pas de religion, je ne sais pas.
2: Il m'a dit elle a lavé mon honneur en public, quoi. Elle me fait honte, mais il m'a dit elle est en train de vriller complet, quoi.
1: Mm-hmm.
2: Et donc, il m'a dit vous inquiétez pas, ce soir, je parle avec elle, vous n'aurez plus de nouvelles d'elle.
3: Oh,
2: et bien sûr, le lendemain, elle m'attendait devant chez moi.
1: Elle t'a carrément attendu devant chez toi.
4: La meuf, elle abuse.
2: Non, mais attendez, ça ne s'arrête pas là. Elle m'a attendu devant chez moi en me demandant. Donc, moi, je l'ai vue de loin, et comme je vous ai dit, j'ai assumé, je suis allée devant elle, j'avais rien à perdre. J'avais rien à. Disons que.
3: T'as le droit de sortir de chez toi aussi.
1: Oui,
3: tu vas pas rester séquestré.
1: Exactement, parce qu'elle a ta gosse, t'as ton devant, ouais.
2: Exactement. Donc, elle a essayé de choper mon téléphone pour fouiller dedans, parce qu'elle était persuadée que ça faisait des mois que je couchais avec son mec, qu'on se voyait régulièrement, que voilà, elle voulait toutes les preuves comme quoi que je l'avais vu régulièrement.
3: Non, mais c'est quoi? Elle a essayé de t'arracher ton téléphone des mains?
2: Ouais. En fait, elle était avec son chien devant mon entrée et elle m'a tout de suite essayé d'attraper le téléphone et moi, du coup, je me suis mise à filmer. C'est le réflexe que j'ai eu, me demandait pas
4: pourquoi. T'as bien fait, ouais.
3: Ah bah oui.
2: Et comme par hasard, il n'y avait aucun témoin dans la rue. Personne. Mmh. J'étais toute seule et bien évidemment la caméra de l'immeuble filmait dans l'autre sens et pas dans le sens de l'entrée. Et donc elle a essayé de me choper mon téléphone et là on a commencé à, moi j'ai commencé à filmer, ça lui a pas plu, on s'est insulté, on s'est poussé devant l'entrée, c'est parti loin, on a commencé à s'attraper. Et me demandez pas comment, l'équipe s'est partie tellement loin que je ne sais pas comment j'ai fait, mais dans la précipitation j'ai composé le numéro de la police, le 17. Et elle a entendu un haut-parleur police secours. Et là en
1: oui,
2: fait,
1: c'est 17, ça te fait police secours.
3: Ah
1: ça.
3: Bah.
2: C'est ça. Et elle s'est arrêtée net et elle m'a dit je vais chercher un couteau, je vais planter.
1: Voilà. Hein, voilà, donc on est dans voilà, de la casserie, dans de la casserie totale. T'as bien fait donc d'appeler le, t'as bien fait d'appeler le 17.
3: Ouais, mais le problème c'est que du coup là tu l'as pas filmé quand elle t'a dit ça puisque t'étais en ligne.
2: Et c'est ça, je l'ai pas filmé.
3: Ah ouais, merde.
4: Ouais, mais les cas c'est dans l'enregistrement parce que dès qu'eux ils répondent en fait. Tout est enregistré.
3: Ah oui, c'est vrai, t'as raison.
1: Ouais. Oui, c'est vrai, ils enregistrent tous les keufs.
4: La police, les pompiers, le
3: SAMU. Ah, mais t'as raison.
4: Après, est-ce qu'on l'a bien entendu aussi, c'est la question. Enfin, c'est pas évident.
5: Tant que la meuf qui dit je prends un couteau.
4: Dans tous les cas, bah, oui, non, mais peu importe ce qu'elle dit. Est-ce que la... Non, mais est-ce qu'elle a dit assez fort pour
5: oui,
4: que.
5: Oui, mais avec, si elle le dit à la police, eux, ils entendent un peu, gros.
3: Non, mais s'ils entendent un peu, il y a les flics qui arrivent, je pense.
1: Quoi, bon, après, histoire du couteau, histoire du pas couteau.
3: Non, mais complètement taré, cette meuf.
1: Est-ce que de l'autre côté. Débarrasser de la meuf, faut aller porter plainte, ça va la calmer.
4: Est-ce que de l'autre côté, la police a entendu qu'elle avait parlé d'aller chercher un couteau? Il l'a entendu, ça ou pas?
2: Alors, le problème, c'est que pourtant, j'ai rien contre la police, mais en fait, je suis tombée sur vraiment un gars qui m'a vraiment pas pris au sérieux du tout. D'ailleurs, ils sont passés 2 heures après l'altercation.
1: Ah, bah, c'est. Mais ça veut dire quelque part, ils ont pris quand même. Ils
5: donc,
1: ont
5: pris sérieux malgré
3: tout. Enfin, au bout de 2 heures, t'as le temps de te faire planter.
1: Ah, t'as le temps de te faire.
4: En 2 heures, ouais, effectivement.
1: Défoncer. Mais bon, ils ont quand même pris le. Bah, voilà, bah, faut porter plainte. De toute façon, il va y avoir une suite à cette histoire. Si les keufs sont nus, t'as déporté.
3: Ah, putain, ma.
1: T'as quoi? T'as déposé de main courante? T'as porté plainte? T'as fait quoi?
2: Alors bah du coup malheureusement la police m'a dit comme il n'y a pas de témoins vous à part des preuves vidéo, des enregistrements mais de l'agression, parce que la police m'a dit écoutez madame rentrez chez vous tout de suite avant qu'elle revienne avec son couteau, donc il m'a dit de me planquer, il m'a dit mais c'est bon maintenant que vous êtes planqué, vous attendez qu'elle reparte et puis terminé.
1: Ouais, genre
3: elle, elle habite en face.
1: Genre elle va se calmer, ouais.
5: Non, mais eux, ils veulent juste que tu sois en sécurité chez toi, tu vois.
4: Bah, oui. C'est la procédure. C'est,
1: après, c'est... vous avez un dingo, une dingote comme ça à côté de chez vous. Putain, t'es content du.
4: Bah, grave, ouais, c'est ça en fait.
1: T'es content du voyage, tiens. Non,
4: ça, c'était quand ça
3: dès que tu bouges.
4: C'était quand ça, toute l'histoire là?
2: C'était il y a, je dirais, 2 mois.
4: Attends, et depuis...
1: non, mais ça a commencé depuis 2 mois et ça, c'est arrivé.
4: Non, mais ouais,
1: c'est arrivé récemment, cette histoire.
4: Ouais.
2: Et oui, c'est arrivé assez récemment. Et depuis, bah, après, la police est montée chez elle.
1: Ouais.
2: Ils lui ont fait peur. Et ils lui ont fait peur. Ils l'ont menacée en disant que bah voilà, j'avais de quoi porter une main courante contre elle et tout ça. Et depuis, on se croise dans le quartier. C'est des regards méchants. C'est
1: ça l'a calmé en fait.
2: Alors, ouais, ça l'a calmé.
1: Ouais. Chien qui aboie ne mord pas. C'est le message de Polo là sur l'appli Skyrock.
3: Non mais c'est Polo. Bien que les policiers ont foutu, tu vois, ils lui ont foutu la pression quoi. C'est-à-dire qu'elle sait très bien qu'elle peut avoir des problèmes, donc c'est bien, au moins elle ferme sa gueule.
1: Mais quelque part, elle s'est calmée, oui. Je pense que l'arrivée de la police à la maison.
3: Bah, j'espère qu'elle va rester comme ça.
1: Bah, en gros, la solution, c'est quand t'as des dingos comme ça, où il vaut mieux faire intervenir un tiers et la police, c'est vrai que
3: non,
1: ça
3: mais c'est
1: pas
3: clair,
1: mal.
3: Parce que là, t'habites dans le même quartier et tout. C'est...
1: Vous avez des problèmes de voisinage, bah, vous n'hésitez pas à nous appeler.
3: Ouais.
1: Là, je pense qu'on a atteint
3: le
1: top du top avec une dingote qui t'entend en bande chez toi. Écoute, Juju, ça s'est calmé, on t'avait dit aussi, il y avait plein de messages qui t'avaient conseillé d'appeler la police quand t'as affaire à une dingue comme ça. En plus, t'as les preuves. T'as les messages, t'as tout.
3: Non, mais c'est ça, t'as les traces.
1: T'as tout ce qu'il faut, et je pense qu'elle a dû réfléchir parce que ça l'a calmé.
5: Ça peut la calmer, ouais.
1: Ça l'a calmé un petit peu. Bah écoute, j'espère qu'il n'y aura pas de suite à cette histoire. Et ton mec, il en pense quoi, ton Golgoth, là, tu nous as dit là.
2: Alors, moi, mon copain, c'est une crème, mais si vous voulez, là où il a eu raison, c'est qu'on donne pas son numéro à des gens qu'on connaît pas dans la rue. Enfin, c'est vrai que dit comme ça, ça paraît logique. J'aurais jamais dû donner mon numéro. Au pire, on se recroise de temps en temps dans le quartier, on
1: t'attends un petit peu avant de donner le numéro.
2: C'est ça. J'étais tellement mal psychologiquement que j'avais besoin de me faire des copies et j'ai même pas vu le mal en fait.
4: Ouais. C'est vrai que attention, parce que là du coup tu cherches à trouver un truc pour te condamner toute seule. Mais donner son numéro comme ça à un voisin avec qui tu peux prôner ton chien, c'est pas un truc de ouf non plus. Hein.
1: Ouais, mais quand il t'arrive ce qui t'est arrivé, je comprends que
4: tu cherches des trucs et tout, mais c'était pas un truc de ouf ce que t'as fait.
1: Bon, en tout cas, merci Juju pour. Pour le témoignage, la suite de l'histoire, c'est un feuilleton en fait. Les aventures de Juju et de sa voisine dingote. Bon, bah écoute, merci de ton témoignage, Juju.
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1: Allô?
11: Allô?
12: Connard.
8: Bande de connards, on vient de me faire chier, non?
11: Mais c'est
8: quoi
11: fabuleux.
8: Le bordel, là?
11: Mais c'est fabuleux, on va passer une bonne soirée comme ça.
1: Ah bah oui.
8: Mais tu rigoles ou quoi? Tu me fais chier, toi?
11: C'est vous qui m'appelez.
8: C'est toi qui appelles qui, là? T'es qui, toi, bande de connard?
1: Oh, bah dis donc, toi.
8: T'es qui, toi?
1: Qui, moi?
8: Oui, t'es un connard. Oh, bah, un gros connard. Va te faire enculer.
1: Oh, bah, t'es pas gentil, dis donc.
8: T'es qui? Présente-toi d'abord, gros salopard. Attends. Va te faire foutre.
1: C'est bien que tu continues comme ça, comme ça. Il est parti.
9: Allô,
1: ah, le mec était génial.
4: Ah ouais, il est en forme, lui.
3: Ah ouais, bah, salopard. Il est parti direct.
4: Il avait une bonne voix en plus.
3: Hey, salopard, ouais, le poignard.
1: Allô.
9: T'es qui? Bah, devine.
12: Je sais pas.
1: Ah, ah.
12: Et allô,
1: allô.
12: Oui.
9: Allô.
12: Et vous appelez pourquoi?
9: Ah ouais, je suis à poil, là.
13: Génial. Ça faisait tellement longtemps que j'avais pas eu ça. Par des petits sans couilles. Oh, c'est trop bien.
1: Encore des petits sans couilles, hein.
13: Ça fait passer une super soirée.
1: Bon, voilà, c'était
13: c'est
1: une
13: trop
1: bonne,
13: bien.
1: Ma bonne nouvelle.
13: Oh, c'est génial.
1: Bah, oui.
12: Oui.
1: Encore. Voilà, c'est une bonne nouvelle.
13: C'est bien, parce que comme ça, on peut bien enregistrer. Je vais passer à mon service.
12: Allô?
13: Ils vont trouver des personnes qui...
1: Je vais saluer votre service pour nous.
12: Ni comment quand t'as un petit peu, t'as vu l'heure?
4: Ah, qu'est-ce qui t'arrive, toi?
13: Il emmerde tout le monde, c'est trop bien, je suis trop fier.
1: Ah, t'as gagné.
12: C'est qui le branleur là?
1: Voilà, c'est moi qui.
4: Anneko Mouk.
1: Mouk.
4: Nardine Babek.
9: C'est ta mère, tout simplement.
4: Saraf Torek, Rouya.
9: T'es content?
4: Nikik.
1: Oui.
4: Nikik. Nikik.
9: Je t'emmerde.
12: Nikik.
4: Nikik.
9: De pète.
4: Nikou Mouk.
9: Je t'emmerde. Je t'emmerde.
13: Oh mon dieu, c'est génial. Oh là là, c'est trop bien. Je suis trop contente, j'ai pas d'amis. Prends qu'on m'appelle des sœurs. Oh mon dieu, c'est voilà. Génial. Oh, qu'est-ce que je m'éclate.
1: Ça y est, t'as fini?
13: J'ai pas compris.
4: Parfois que la dame est en crise, il faut appeler les urgences psychiatriques.
13: Oh là là là.
1: Docteur,
4: il faut la piquer.
1: Il faut la piquer.
9: Je
1: suis désolé, madame, il va falloir qu'on vous pique. Ah ouais, va falloir qu'on vous pique.
4: Elle est partie, elle a eu peur.
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1: 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Tu te réveilles avec Skyrock et tu gagnes 17 000 € ce matin Emmanuela, elle est belle la vie. Hein.
15: Ouais, carrément, bah, ça
4: magique.
15: Ça,
4: ah, c'est parfait là.
15: J'ai eu 30 ans vendredi, mon compagnon m'a demandé en mariage.
4: Ah, c'est beau ça.
15: Voilà,
19: pourrait servir pour ça et puis pour partir en vacances avec nous aussi.
3: Là, c'est la belle chose.
1: Ouais, le combo parfait là.
19: Ouais, carrément. Franchement, trop bien. Je suis trop heureuse.
3: Bon anniversaire avec un petit peu de retard et félicitations pour ton mariage.
4: Bah ouais, bravo.
3: Ah oui.
1: Et félicitations pour les 17 000 euros aussi. Vous allez passer un été dessus.
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1: 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Julia, 24 degrés dans le sud ce matin. Maël, 25 degrés en Ile-de-France. Ben, oula, t'as battu tout le monde. Dans le 69, il fait 26. Fait combien chez toi, Théo?
2: Il fait 36,8.
1: Mais tu l'as mis où le thermomètre?
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1: C'est bien, Théo.
2: Il est constamment dedans.
1: Allez, 0 à 53.
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